auditeurs, avant de vous présenter les œuvres que nous allons entendre, j'aimerais vous lire un petit commentaire fait par Wilhelm Kempff, qui sera l'interprète de ces œuvres. « Bien que j'ai joué ces concertos en de nombreuses occasions et depuis bien des années, parfois isolément, parfois en cycle, chaque exécution me donne le sentiment qu'elle est un événement unique, un acte cérémoniel. Cette qualité quasi miraculeuse que possèdent les œuvres de paraître chaque fois aussi fraîche et superbe qu'à la première audition ne peut être due qu'à la présence en elle de forces cachées que l'on pourrait comparer au radium. » Et si vous vous posez la question, eh bien sachez qu'il s'agit tout simplement des concertos de Beethoven. Je vous propose un extrait de ce coffret des éditions Deutsche Grammophon, concerto pour piano numéro 1 en ut majeur opus 15, interprété par Wilhelm Kempff au piano, avec l'Orchestre Philharmonique de Berlin, dirigé par Paul van Kempen.

Et c'est déjà la fin de notre coin classique pour garder cette intégralité de ces concertos. Je vous propose de nous retrouver dans une prochaine émission pour écouter le concerto numéro 2 de Beethoven. Il s'agissait là de Wilhelm Kempff au piano qui interprétait le premier concerto de Beethoven, concerto numéro 1 en ut majeur opus 15. Il était accompagné de l'orchestre philharmonique de Berlin dirigé par Paul van Kempen. Wilhelm Kempff, bien sûr, vous vous en doutez, l'enregistrement n'en est pas d'aujourd'hui. Il a été effectué en 1953. Et c'était le coin classique.

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1: 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Amis auditeurs, bonjour, bienvenue à l'écoute de cette émission. Nous allons découvrir en compagnie de Christophe Selmar une parabole qui est peut-être bien connue, mais qui recèle certainement des richesses. Il s'agit du bon samaritain. Christophe, bonjour.
2: Bonjour Denis, bonjour aussi à vous tous, amis auditeurs.
1: Nous l'avons vu tout au long de ces paraboles que vous analysez. Pour nous, il y a des éléments que l'on connaît, une anecdote parfois également bien connue, mais des richesses à découvrir un petit peu au fond, en creusant.
2: Oui, je crois que l'Évangile, comme le dit Jésus, c'est comme un trésor caché. Il faut lire, il faut étudier. Et nous avons vu au travers de toutes les paraboles qu'il y a toujours un caractère extraordinaire du personnage central qui manifeste le caractère de Dieu. Et aujourd'hui, dans cette parabole dite du bon samaritain, il y a là une surprise extraordinaire, c'est que Dieu ne considère aucun homme comme impur, comme déchu de sa grâce. Cette parabole est là pour montrer que le prochain n'est pas seulement notre coreligionnaire et qu'on doit reconnaître notre prochain au-delà de toute race, de toute caste, de tout rang social. Et c'est là ce message central que nous voulons étudier avec nos amis auditeurs aujourd'hui.
1: Vous travaillez à Bible ouverte, Christophe Selmar, et j'aimerais que vous puissiez nous situer dans le texte biblique cette parabole que vous allez analyser.
2: Alors je lirai rapidement le contexte. Vous pouvez, amis auditeurs, si vous avez une Bible, lire cette parabole dans Luc au chapitre 10 à partir du verset 25e. Un docteur de la loi se leva et dit à Jésus pour l'éprouver, « Maître, que dois-je faire pour hériter la vie éternelle ?» Jésus lui dit, « Qu'est-il écrit dans la loi ? Qui lis-tu ?» Il répondit, « Tu aimeras le Seigneur ton Dieu de tout ton cœur, de toute ton âme, de toute ta force et de toute ta pensée, et ton prochain comme toi-même. » « Tu as bien répondu, » lui dit Jésus, « Fais cela et tu vivras. » Mais lui, voulant se justifier, dit à Jésus, « Et qui est mon prochain ?» Et pour répondre à cette question du docteur de la loi, à savoir « Qui est mon prochain ?», Jésus raconte cette histoire dite du bon samaritain. Alors, cette histoire a pour finalité de définir le concept du prochain, puisque la loi de Dieu, dans son résumé, que le docteur de la loi fait de façon admirable, il énonce que la vie éternelle, finalement, c'est aimer Dieu et aimer son prochain comme soi-même. Donc, il est très important de savoir qui est le prochain.
1: Alors, ce prochain, il va être défini grâce à cette parabole, défini en tout cas d'une certaine manière, puisqu'on n'a jamais fini de développer ce thème. Et est-ce que peut-être avant d'aller directement dans le récit, Christophe Selmar, vous pourriez nous parler un petit peu du contexte ?
2: Alors, il y avait toujours un grand conflit théologique entre les docteurs de la loi et Jésus. On faisait à Jésus une sorte de procès, comme quoi, par sa bienveillance envers les pécheurs, les égarés, voire même les prostituées, les gens de mauvaise vie, on lui faisait le procès, finalement, de ne pas être un véritable observateur de la loi de Dieu, dans la mesure où la grâce de Dieu serait tellement permissive qu'elle pourrait être même un encouragement au mal. Et le texte montre que la question qui est posée par un docteur de la loi, donc un pharisien, est une question pour le piéger, pour l'éprouver, dit le texte. Maître, que dois-je faire pour avoir la vie éternel. Vous remarquez que cette question est une question très actuelle aussi. Hein. Quelle est la pratique religieuse qui nous permettra d'être agréés par Dieu et d'être admis dans son royaume ? Une question donc que nos auditeurs pourraient aussi se poser aujourd'hui. Alors, ce qui est très étonnant, c'est que Jésus, qui est accusé de ne pas considérer la loi de Dieu, la loi de Moïse à sa juste valeur, c'est un faux procès, bien sûr, nous allons le voir, va carrément enfermer ce docteur de la loi dans son propre piège parce que il va le référer à la loi de
1: Dieu. Voilà, il le renvoie à cette loi qu'il connaît parfaitement bien.
2: Oui, et la question qui est renvoyée à ce docteur par Jésus est la suivante. Qu'est-il écrit dans la loi ? Qui lis-tu ? Donc, on veut piéger Jésus pour montrer que il laisse la loi de côté, entre parenthèses, une fausse conception de la loi. Et voilà que Jésus, à ce scribe, à ce docteur de la loi, répond, mais tu me poses une question que tu devrais savoir, puisque tu es docteur de la loi, mais qu'est-il écrit dans la loi que tu défends ?
1: Voilà. C'est dans la loi que tu vas trouver cette réponse.

0: Nous étudions cette parabole du bon samaritain et j'aimerais rappeler à nos amis auditeurs qui ont une Bible sous la main qu'on peut la trouver notamment dans l'évangile de Luc au chapitre 10 à partir du verset 25, Christophe Selma. Donc on a un décor un petit peu campé, donc une occasion de piéger Jésus qui n'est pas dupe puisqu'il renvoie les gens à la loi, c'est-à-dire qu'il se rend en quelque sorte inattaquable. Mais est-ce que le fait justement de renvoyer ce docteur à la loi va résoudre tous les problèmes ?
1: Je crois que le docteur de la loi va se trouver à son propre piège parce que le pharisaïsme avait donné une fausse conception de la loi. Dans le rituel, dans le formalisme, ils étaient très attentionnés à toutes sortes de pratiques, d'ablutions qu'il fallait faire pour se trouver pur devant Dieu. Et le Christ va lui dire « Que lis-tu dans la loi ?» Or, c'est clair dans le livre du Deutéronome qui explique la véritable dimension de la loi. On trouve un texte énoncé par Moïse lui-même, faisant un résumé de la loi, ce texte que cite le docteur de la loi, qui ne pouvait pas ignorer l'interprétation spirituelle, le vrai sens de la loi que Moïse avait donné. Quel était ce résumé de la loi ? C'est celui qu'effectivement le docteur va énoncer maintenant. « Tu aimeras le Seigneur ton Dieu de tout ton cœur, de toute ton âme, de toute ta force et de toute ta pensée et ton prochain comme toi-même. » Ce n'est pas lui qui donne cette interprétation de la loi, elle était connue. Mais aimer, cela semblait tellement banal, cela semblait tellement contraire à tous les rites religieux que le prêtre n'avait pas compris, le prêtre, le docteur de la loi n'avait pas compris la position de Jésus qui était une vie d'amour. Si quelqu'un a aimé Dieu et a aimé son prochain au plus haut niveau, c'est bien Jésus. Et c'est parce qu'il était véritablement aimant du prochain qu'on lui faisait ce procès de négliger tout le rituel, tout ces formes que les pharisiens avaient. Ce qui fait que Jésus piège le docteur de la loi en le forçant à citer ce qu'il connaît parfaitement mais qu'il n'applique pas, à savoir une ouverture d'esprit suffisamment grande pour accepter le prochain tel qu'il est, comme un autre lui-même, et surtout aimer Dieu au travers d'une relation intime. Le texte dit effectivement « Tu aimeras le Seigneur ton Dieu ». Ça veut dire une relation personnelle, vivante, avec un Dieu dans son intimité pour recevoir de lui et par sa force et par son esprit le pouvoir d'aimer.
0: Alors cet amour paraît simple, justement en contradiction avec tous ces rites qui sont contraignants, qui sont réguliers, qui sont impératifs. Mais le psychologue que vous êtes peut nous dire qu'il y a amour et amour et une qualité d'amour qui est peut-être justement très exigeante et très qui nous oblige nous-mêmes à donner le meilleur de nous-mêmes.
1: Alors nous ne pouvons pas donner le meilleur de nous-mêmes sans que le Christ nous rende meilleur, sans que la grâce de Dieu nous rende meilleur. Et c'est pour ça que la véritable compréhension de la loi de Dieu, qui est source de vie pour avoir la vie éternelle, est de la concevoir comme une promesse. Quand il est dit par Dieu lui-même, cette citation que reprend le docteur de la loi, « Tu aimeras le Seigneur ton Dieu de tout ton cœur, de toute ton âme, de toute ta force, de toute ta pensée, ton prochain comme toi-même », cela est une promesse. Ce n'est pas un ordre. Tu devras aimer pour avoir la vie, mais la compréhension juste de la loi que Jésus va amener le docteur de la loi à citer, c'est que Dieu propose une alliance au cours de laquelle, si j'accepte cette alliance, cette adhésion à ce que Dieu est, à ce que Dieu fait, c'est l'homme qui sera rendu capable d'aimer Dieu de tout son cœur, de toute son âme, de toute sa force, de toute sa pensée, et le prochain comme soi-même. C'est la loi alliance. À la question « Que faut-il faire pour avoir la vie éternelle ?», Jésus dit « Réfère-toi à ce qui est écrit dans la loi, à savoir la loi est une alliance. » Une alliance par laquelle Dieu donne le pouvoir d'aimer le prochain comme soi-même. Alors bien sûr, face à cette évidence que le docteur de la loi connaissait et dont il voulait ignorer pour piéger Jésus sur le rituel qu'il n'observait pas toujours, Jésus dit, bon ben, tu as bien répondu, fais cela et tu vivras. Ce n'est pas la loi qui donne la vie éternelle. Ce n'est pas parce que par mes propres efforts, je vais aimer Dieu et mon prochain que j'aurai la vie éternelle. J'aurai la vie éternelle parce qu'au travers d'une connaissance de Dieu, dans son amour, il nous donnera le pouvoir d'aimer. Et c'est cette œuvre de Dieu au travers de nous qui est source de vie et garantie de vie éternelle. Alors bien sûr, dans le « fais cela et tu vivras », ce n'est pas la loi qui donne la vie, mais c'est la vie que Dieu nous donne qui nous permet d'obéir à la loi comme le résultat de sa présence dans notre vie, dans notre cœur, car c'est tout le problème des œuvres qui est posé ici, de la grâce et des œuvres.
0: Donc cette résultante doit se voir dans notre vie. Si on se sent justement incapable d'aimer, c'est qu'on n'a pas réussi à vivre cette alliance avec Dieu. Cela doit se sentir dans notre quotidien.
1: Exactement, ce qui donne la vie, c'est la présence de Dieu dans notre cœur, c'est la foi qui œuvre, et non pas la foi sans les œuvres. Et c'est là, nos amis auditeurs devraient comprendre cela au travers du couple. Si je dis à ma femme que je l'aime et que je ne manifeste pas au quotidien, cette foi sans les œuvres, cet amour sans les œuvres est morte.
0: Voilà, et on commence à se poser des vraies questions sur la qualité, la quantité de cet amour. Christophe Selmar, je vous remercie beaucoup. Nous ne sommes qu'au début de cette parabole du bon samaritain. Je vous dis donc à bientôt.
1: Au revoir.
0: C'était Parabole en compagnie de Christophe Selmar, professeur de théologie. Je vous rappelle aux mi-auditeurs que c'est un plaisir pour nous de vous offrir une Bible pour que vous puissiez suivre au mieux ces émissions. Pour cela, eh bien, il suffit de nous écrire. À bientôt.

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1: Julie Plantier, bonjour.
2: Bonjour.
1: Vous faites partie de l'équipe d'itinérance et en cette fin d'été du 24 au 29 août, le 13e festival ciné-été d'itinérance en partenariat avec Alès Aglo et le Ciné-Planète revient avec des séances en plein air, des séances famille et des avant-premières. On va en parler dans quelques instants, mais juste avant, on peut évoquer une autre projection exceptionnelle qui aura lieu ce vendredi 21 août à la Bambouseraie d'Anduze. Le film Touché sera projeté en présence d'Alexandra Lamy qui en est la réalisatrice.
2: Oui, c'est ça. On est très contente de pouvoir organiser cette projection, alors pour deux raisons. La première, ça fait longtemps qu'on est associé à la Bambouseraie pour des projections estivales. Cette année, on a marqué le coup par deux projections qui rentraient dans le cadre de leur anniversaire, les 170 ans de la Bambouseraie. Et en effet, le 21 août, la diffusion de Toucher d'Alexandra Lamy en sa présence, la deuxième raison pour laquelle on est très content d'organiser cette soirée. Dans ce cadre merveilleux de la Bambouseraie, c'est toujours un chouette moment, c'est toujours une très très belle projection assez exceptionnelle.
1: Et ce film traite d'un sujet qui touche tout particulièrement les femmes.
2: Oui, complètement. C'est sur la reconstruction après des drames dus aux violences faites aux femmes. C'est important pour nous d'appuyer sur ce sujet, de proposer aussi ce genre de thématique. Un film qui aide à la reconstruction, qui aide à la réflexion.
1: Pour cette séance du 21 août à la Bambouseraie, attention, il faut réserver absolument car la jauge est limitée. Pour faire vos réservations, contact@itinerance.org. Et la semaine suivante, c'est donc le 13e festival ciné-été qui commence du 24 au 29 août. Pour les projections en plein air, le 24 août, le premier film sera projeté à Martignargues à partir de 21h, Ma mère, Dieu et Sylvie Vartan.
2: Les séances de ciné-été, en général, en plein air, se passent dans des villages de l'agglomération. C'est une collaboration avec Calais Agglomération. On change chaque année de village. On va partout dans l'agglomération alésienne. Cette année, ça s'est posé à Martignargues, à Mons, à Lézan et à Branoux-les-Taillades. Qu'on commence dès le lundi 24 avec la projection du film « Ma mère, Dieu et Sylvie Vartan » de Ken Scott. Ces films, généralement, en plein air, sont gratuits et précédés dès la fin d'après-midi, vers 18h30, 19h, d'animation également gratuite. Ça peut être des concerts, ça peut être des quiz musicaux. Il y a des buvettes et des restaurations sur place et on enchaîne par la projection sous les étoiles. C'est toujours des chouettes moments en plein air et conviviaux et familiaux.
1: On retrouve tout ce programme sur la petite brochure du Festival Ciné-Été ou alors sur le site d'Itinérance. Autant venir donc dès 19h et profiter des animations proposées à chaque séance. Le mardi 25, c'est à Branoux-les-Taillades le film « Vin Dieu ». Mercredi 26, au parc du Château de Lézan, Partir un jour, toujours des projections gratuites. Et jeudi 27, à Mons, place de la mairie, Sur un fil. Comment ces films ont été sélectionnés?
2: C'est une mise à plat de propositions entre l'équipe d'itinérance et les équipes d'Alès Agglomération, de coups de cœur de différentes époques et de différentes années, familiaux, des films accessibles, qui se prêtent bien au plein air, des films français généralement, voilà.
1: Le festival consacre également une journée au jeune public. Ce sera le mardi 25 août avec des séances spéciales au Ciné-Planète.
2: Oui, des séances à voir en famille mardi 25 août. Donc à 10h, le programme de court-métrage Le Rat Scélérat. Et l'après-midi à 14h, toujours au Ciné-Planète, c'est le film Les Bad Guys qui sera projeté, c'est ça.
1: Au Ciné-Planète, les séances seront payantes. Il y a un tarif spécial dans le cadre du festival?
2: Oui, les tarifs sont à 7€ pour les adultes et à 6€ pour les jeunes jusqu'à 14 ans.
1: Et le week-end, donc vendredi 28 et samedi 29, ce sont les avant-premières qui vont commencer au Ciné-Planète.
2: Voilà, deux jours d'avant-première, des avant-premières remarquées au dernier festival de Cannes. Vendredi 28, dès 18h, on commence avec quelques mots d'amour de Rudy Rosenberg, avec Avzia Herzi, avec toute une équipe d'acteurs également castés sur place en sauvage. Après, on enchaîne avec L'Espèce Explosive, un film de Sarah Arnold, avec Alexis Mananti, Vincent Dedienne et La Rumpf. On poursuit le samedi 29 à 14h avec un autre film famille, une avant-première pour les familles à voir à partir de 7 ans. C'est Le Corset, un film de Louis Clichy, un très beau film d'animation. Et le soir de nouveau, 18h, Garance avec Adèle Exarchopoulos et Sarah Giraudeau, un film de Jeanne Herry. Et à 21h, le dernier choc esthétique de Cannes, prix de la mise en scène ex aequo cette année, La Bola Negra de Javier Calvo et Javier Ambrosi.
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1: Entrée à l'Académie française en 1691, à l'Académie des sciences en 1697, Fontenelle, le neveu de Thomas Corneille, était un bel esprit et un grand gourmet et gourmand devant l'Éternel. Quand il n'était pas invité à l'une des bonnes tables de Paris, Fontenelle régalait à domicile. Entre autres, son vieil ami, l'abbé Jean Terrasson, académicien et gourmet comme lui. Les deux hommes, qui avaient beaucoup de points communs, partageaient entre autres une passion immodérée pour les asperges. En revanche, ils n'étaient jamais parvenus à se mettre d'accord sur la façon de les accommoder. L'abbé ne jurant que par la vinaigrette, Fontenelle les préférant arrosés de beurre fendu et trempés dans un œuf à la coque. La cuisinière, bien dressée, préparait moitié des asperges de chaque façon. Jusqu'au soir fatal où, après le rôti, l'abbé Terrasson, frappé d'apoplexie, piqua du nez dans son assiette. Comme soulevé par un ressort, Fontenelle jaillit de son siège, courut à l'office et cria à la cuisinière « Tout au beurre, les asperges! Tout au beurre !» Une telle réaction peut sembler cruelle de la part d'un ami, mais Fontenelle était seulement philosophe. Comme il le disait souvent, « Ne prenez pas la vie trop au sérieux. De toute façon, vous n'en sortirez pas vivant. »
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2: Voilà qu'aujourd'hui on découvre cette fresque historique sur 500 ans de protestantisme. Une fresque qui a été créée par Jean-Pierre Tin sur le bois, une sculpture sur bois, comme une BD, très colorée, très pédagogique. On a vu jusqu'à présent cette réforme qui se mettait en place et puis la naissance du protestantisme en 1559. Et on arrive là à un nouveau tableau où on voit
3: Catherine de Médicis avec Charles IX. Le 17 janvier 1562, ils vont signer l'édit de janvier ou l'édit de tolérance de Saint-Germain qui reconnaît le culte des protestants, mais dans les faubourgs des villes et à la campagne. Il interdit de faire le culte dans les centres-villes.
2: Parce qu'il y avait eu des guerres et qu'on cherchait un peu à apaiser tout ça.
3: C'est une tolérance, voilà. On les acceptait à moitié, quoi. Voilà. Ils pouvaient faire le culte, mais il fallait être en dehors du faubourg. Voilà.
2: Et donc, on voit là, par exemple, un bâtiment.
3: Alors, là, justement, on va leur autoriser à construire des temples. Le pape, enfin, l'église, voulait récupérer ses églises.
2: Ah oui.
3: Alors, pour récupérer les églises, eh bien, il fallait qu'ils aient des lieux. Donc, on leur autorisait à construire des temples. Vous voyez donc un temple en construction avec un maçon, un pasteur et une bourse. Parce que, justement, c'était avec leur propre denier. Donc c'était, on leur facilitait pas la tâche.
2: Oui, c'était pas subventionné, on va dire.
3: Non, voilà, du tout. Donc on leur autorisait à construire, mais voilà, à condition qu'ils aient de l'argent.
2: Ouais, on reconnaît vraiment les habits de l'époque. Catherine de Médicis, vous êtes inspirée de tableaux. Comment
3: voilà,
2: vous avez fait?
3: Voilà, c'est pour... ça. Comme quand j'ai réalisé ça, j'avais à peine un an pour le faire.
2: Un an pour fabriquer les 30 mètres que voilà, je vois là autour de moi.
3: Voilà, c'est ça. Et dans les un an, il faut penser qu'il y a eu toutes les recherches, les dessins, avant d'arriver à la sculpture. La sculpture, j'ai dû mettre 6 mois pour le faire, 6-7 mois.
2: Et donc, vous êtes inspiré de tableaux?
3: Je me suis inspiré de tableaux, de gravures. Tout ce que j'ai pu trouver m'a permis de m'inspirer. C'est-à-dire qu'après, je modifiais, je simplifiais. C'est-à-dire que quand il y avait des scènes où il y avait 30 ou 40 personnages, ben, j'en supprimais, je laissais que les principaux, je les redisposais un peu, enfin, j'arrangeais un peu, mais j'avais une trame. Voilà.
2: Et là, par exemple, on voit un tableau du Duc de Guise.
3: Justement, j'ai mis le tableau du Duc de Guise où je l'ai là, et je l'ai remis là, voilà. En situation, mais j'avais déjà quand même un costume, ouais. J'avais toute une trame pour pouvoir le
2: Duc de Guise qui
3: situation.
2: Est représenté sur votre tableau en train de transpercer une dame.
3: Voilà, c'est ça. On va dire que les guerres de religion commençaient là. Donc, c'est-à-dire en 1562, où il y a eu le massacre de Vassy. C'est le duc de Guise qui revenait d'une bataille, je ne sais pas trop où, et en passant, alors c'est l'excuse, hein, parce que c'était tout prémédité, passe à Vassy, et dans une grange, ben, il y avait un culte, avec, je crois, 300 personnes, et ils sont rentrés là-dedans, et ils ont massacré les gens, donc il y a eu 30 morts, et je ne sais pas combien de blessés, en fait, parce que les gens se sont sauvés comme ils ont pu. Ils ont massacré tous ces gens-là, en prétextant que, justement, ils étaient dans le faubourg, ils n'étaient pas en extérieur.
2: Sauf que ça ne va pas avoir du tout l'effet escompté, parce qu'on se rend compte que ça va créer des guerres civiles, et là, par exemple...
3: Justement, j'ai mis une scène, parce que des scènes, il y en a eu d'autres, mais j'ai mis une scène pour contrecarrer un peu, pour dire que aussi les protestants, ben, ils n'étaient pas non plus si tendres que ça. Je parle de la Michelade, qui est un événement qui s'est passé à Nîmes, où là, c'est les protestants, puisque Nîmes était majoritairement protestant, Nîmes ben, va massacrer 200 catholiques à la Saint-Michel. C'est... des prétextes qui étaient exactement comme Vassy, quoi, hein, ouais. Complètement, je ne me rappelle plus l'histoire exacte, mais bon, c'est complètement sans importance.
2: Voilà, les victimes, après avoir été égorgées, sont jetées dans un puits.
3: Voilà, et donc le puits qui existe, le lieu, c'est passé vers ce qui est maintenant l'école des Beaux-Arts, à côté de l'église Saint-Castor. Voilà, donc là, il y avait un puits et ils ont jeté. Et d'ailleurs, est-ce qu'il paraît qu'il y a toujours... ils n'ont jamais sorti les corps. Quoi, hein. Et ils sont toujours, ils ont muré, on ne le voit plus, le puits. Il est muré à ras du sol. Mais voilà.
2: Donc, voilà, c'est... donc une triste histoire dans l'histoire de France. Ces guerres de religion qui commencent avec le massacre de Vassy et qui se poursuivent jusqu'en Occitanie, voilà. Hein, à Nîmes.
3: Voilà, il y a 90 catholiques. Voilà, moines et clercs. Hein, donc c'était quand même des religieux. C'était pas... Voilà.
2: Et donc, on continue la découverte avec de nouveau des corps, des gens...
3: Alors ça, c'est un autre panneau. Alors là, ben, on va passer à un événement où on voit, oui, des corps en massacre, c'est-à-dire ce qu'on apprend à l'école, la Saint-Barthélemy. Voilà, donc la Saint-Barthélemy qui s'est passée le 24 août 1572, c'est-à-dire c'était le mariage... de celui qui va devenir après Henri IV, hein. Donc c'est le mariage de Marguerite de Valois, qui était la sœur de Charles IX, ou la fille de Catherine de Médicis, avec Henri de Navarre, voilà, hein, qui était pas roi, qui était protestant, qu'ils ont reçu la délégation protestante, je ne sais plus comment ils étaient, pour le mariage. Évidemment, tout le monde était désarmé. Et le soir après le mariage, eh bien, comme justement les protestants étaient désarmés, ils les ont massacrés. Et après, ça s'est répandu dans Paris. Et ça a été un massacre total. Je crois qu'il y a eu 4000 morts.
2: Enfin, bon. Donc ça a été un piège, en fait.
3: C'était un piège, voilà. Ça a été un piège. Mmh. Voilà. Et donc, ça, c'est ce qu'on a appelé la Saint-Barthélemy. La scène suivante, là, on voit donc Henri IV. Il est devenu roi.
2: Henri IV qui a échappé au massacre.
3: Alors, Henri IV, il a été enfermé dans sa chambre parce que, bon, il fallait pas le tuer, lui, quand même, puisqu'il venait de se marier avec, Marguerite de Valois. Lui, on ne le tuait pas, mais ils ont tué tous les autres, quoi.
2: Enfin, c'était une partie remise parce que, finalement, il a été assassiné une fois qu'il est devenu le roi.
3: Après, il a été assassiné plus tard, mais bon, pour d'autres raisons, mais oui, il a mal fini aussi. Voilà. Alors, il faut savoir que pour accéder au pouvoir, il a dit que Paris valait bien une messe, donc il s'est converti au catholicisme. Ah, sinon, il ne pouvait pas devenir
2: un messie,
3: roi.
2: Comme on dit.
3: Voilà, donc il est devenu catholique et il est devenu roi. Et ce qui fait que là, quand même, il va signer avec protestants un édit de tolérance qui est l'édit de Nantes. Et on va donc permettre aux protestants, qui avaient aussi une armée, hein, voilà, d'avoir des places fortes. Donc, ce qui fait que La Rochelle, qui maintenant, je crois, je ne sais même pas s'il reste un protestant,
2: qui
3: a été
2: en
3: totalité, qui est sculpté en arrière-plan, parce que c'était la plus grosse place forte des protestants. 100% des Rochellois étaient protestants à l'époque. Mmh. Hein. Mmh. On va leur octroyer des places fortes.
2: Alors, on leur octroie la liberté de conscience.
3: La liberté de conscience, l'accès à toutes les charges et garanties aux réformés. Voilà, ouais, donc, octroi de liberté de conscience, respect de l'organisation des synodes, égalité des protestants et des catholiques en matière d'éducation, égalité absolue d'accès à toute dignité et charge publique.
2: Sauf qu'on appelle ça un édit de tolérance. Donc, ce n'est pas tout à fait la liberté telle qu'on la comprend aujourd'hui.
3: C'est ça, oui. Ouais, un édit de tolérance, voilà. Hein, c'est vraiment, on tolère. Quoi.
2: Sauf qu'il était perpétuel et irrévocable, et on sait par la suite qu'il va être révoqué.
3: Ça ne sera pas le cas. Voilà. Ça va pas être
2: donc
3: le cas.
2: Donc c'est quand même extraordinaire qu'un édit du roi de France puisse être révoqué. Comment ça va, c'est possible, ça?
3: Bon, je crois que vous savez, même actuellement, on crée des lois et puis après on les modifie et puis quand ça a fini, eh ben, ça n'a plus rien à voir et on a inversé le processus. Hein. Je pense que c'est... Voilà, les lois ne sont jamais fermes et définitives, hein. C'est pas vrai ça.
2: Alors en tout cas, ça va quand même créer un temps de paix sur le royaume.
3: Voilà, on va dire qu'il y aura un temps de paix. Mais... va arriver Louis XIII.
2: Louis XIII, c'est lui.
3: Alors, Louis XIII est là, Richelieu.
2: Appelez-nous qui était Richelieu.
3: Alors, Richelieu, c'était un cardinal, à la base, ouais. Et qui est devenu, on va dire, un premier ministre, si on peut dire, de l'État, et qui va mener en tant que religieux aussi quand même prendre le dessus et être un homme assez violent quoi. Hein, c'est...
2: Donc lui, l'édit de tolérance, ça lui convient
3: Ça lui convient pas. Et donc là, on va inverser le processus parce qu'il y a des rébellions huguenotes quand même. Ça va pas aller. Et là, on va à un moment, le roi de France va attaquer toutes les places fortes protestantes.
2: Ah oui.
3: Donc La Rochelle en premier. Ils vont faire un siège parce que les Anglais, parce que il y avait la politique là, au milieu de tout ça aussi. Hein. Faut
2: oui,
3: penser qu'il y avait la politique. L'Angleterre qui était devenue à majorité protestante et qui justement persécutait les catholiques avait un accord avec les protestants français.
2: Avec les places fortes françaises.
3: Avec les places fortes françaises, ce qui fait que quand au début où il y a eu le siège justement de la Rochelle, et ben par voie maritime, les Anglais approvisionnaient La Rochelle. Donc ils ont mis dans l'eau et ils ont fait un barrage. Donc là, l'Angleterre a plus pu venir approvisionner et donc les Rochelois ont été obligés de se rendre.
2: Ah oui.
3: Voilà. Hein. Et puis après il y a eu je sais plus toutes les villes là dans le Midi qui ont été
2: là je vois Barjac, Saint-Ambroise,
3: voilà. Nîmes aussi. Mais Nîmes ils se sont pas battus, ils se sont rendus de suite. Et tous les Nîmois qui voulaient se battre sont venus à Alès. Et ce qui fait que Alès s'est battu. Mais bon, ils étaient, je ne sais plus combien, peut-être 1000 ou 2000 contre 4000 ou 5000 soldats du roi. Donc, ils n'ont pas tenu bien longtemps. Et là, ça a été la fin, justement, de toutes les places fortes protestantes. Et donc, bien, évidemment, il y a eu la paix d'Alès qui a été signée, où là, il y a eu une obligation de détruire les places fortes. Et c'est pour ça que dans le Midi de la France, il y a énormément de fortifications, de remparts qui sont détruits. Parce que justement, pour que les protestants ne reprennent pas des places fortes.
2: Mm-hmm.
3: Donc on les a détruites.
2: Et ben voilà, on venait de voir donc cette suite de cette histoire du protestantisme sculptée dans le bois ici à la Batéjade. J'étais avec Jean-Pierre Tin, on venait de voir la Saint-Barthélemy et on se retrouve bientôt pour continuer d'explorer cette histoire du protestantisme et je crois qu'on se retrouve bientôt pour les dragonnades.

Bonjour et bien aujourd'hui, nous partons pour la Colombie et le Mexique. La Colombie tout d'abord avec les chants des llaneros du Casanare. Ce sont des chants des cavaliers des plaines de Colombie. Les llaneros sont épris de bravoure et de liberté. Ils aiment leur terre, ils aiment leurs chevaux, ils aiment la fête et le chant. Et ce chant qui les accompagne partout, sur une piste pour rassembler leurs troupeaux, lors de la traite des vaches et lors de leurs longues chevauchées.

Alors, les Llanos, eh bien, sont situés à cheval entre la Colombie et le Venezuela. Ce sont d'immenses savanes plates et chaudes et plus de 2 millions de personnes y vivent, principalement d'élevage, bien entendu. Et leurs champs, eh bien, font vraiment partie de la culture d'une société pastorale de tradition orale.

Alors, après la Colombie, nous voici au Mexique avec Lila Downs, qui est une chanteuse mexicaine qui chante d'ailleurs ses propres compositions. Elle a étudié le chant, la musique et l'ethnologie. C'est une chanteuse très engagée pour la cause des enfants. Et ses chansons, eh bien, contiennent très souvent des critiques sociales et politiques. Et elle aime aussi chanter des rancheras. Les rancheras, c'est un genre musical ouest mexicain qui apparaît au milieu du 19e siècle. Une femme totalement accomplie, une très belle femme de surcroît. Vous l'avez peut-être vue dans le film Frida, où elle chantait. Donc nous allons terminer l'émission avec elle et je vous donne rendez-vous, eh bien, à la semaine prochaine.

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2: À la Saint-Bernard, pour moissonner, il est bien tard. Bonjour à tous, nous sommes le 20 août. Pas de journée internationale répertoriée pour cette date, mais en Estonie, la fête de la restauration de l'indépendance célèbre la sécession d'avec l'Union des républiques socialistes soviétiques en 1991. En Hongrie, c'est la fête de la Constitution et la fête de Saint-Étienne. Quant au Maroc, c'est la révolution du roi et du peuple. 20 août 1858, Charles Darwin présente sa théorie de l'évolution par la sélection naturelle. 20 août 1866, naissance du certificat d'études primaires. Ce jour-là, Victor Duruy, ministre de l'instruction publique de Napoléon III, institue un certificat d'études primaires destiné aux élèves qui auraient subi avec succès un examen portant au moins sur l'enseignement obligatoire, c'est-à-dire la lecture, l'écriture, l'orthographe, le calcul et le système métrique. L'organisation de l'examen est laissée à la libre discrétion des conseils généraux qui administrent les départements et il faudra attendre un arrêté de Jules Ferry, ministre de l'Instruction publique, sous la Troisième République, le 28 mars 1882 pour qu'enfin l'examen soit organisé sur une base nationale. Le certif va très vite devenir le sésame des jeunes paysans méritants vers les emplois de la fonction publique et un moteur puissant d'ascension sociale. Il va aussi contribuer à la sanctification de l'école et de la culture classique, souci de l'orthographe et de la calligraphie, passion pour l'histoire. Pourtant, même après la Seconde Guerre mondiale, il ne sera octroyé qu'à la moitié de chaque classe d'âge, les instituteurs ne présentant à l'examen que leurs meilleurs éléments. Naissance de Marcel Dadi en 1951, musicien français. Il est mort dans un accident d'avion en 1996. Décès de Joe Dassin en 1980, il était né en 1938. Décès de Jerry Lewis, acteur, humoriste, réalisateur et producteur américain en 2017, il était né en 1926. Et en 2018, la NASA confirme la présence d'eau sur la Lune. Malheureusement, elle est sous forme de glace. 1923, naissance de Jim Reeves, né James Travis Reeves le 20 août 1923 à Galloway dans le Texas. Il est mort en 64 dans le Tennessee aux États-Unis, chanteur américain spécialisé dans la musique country très populaire aux États-Unis ainsi qu'en Angleterre. Il meurt à 40 ans aux commandes de son avion, décidément, dans un accident survenu à 10 miles au sud de Nashville. Son corps et celui de son passager Dean Manuel, manager et pianiste du chanteur, ne sont retrouvés que 20 jours plus tard dans une forêt après d'intenses recherches mobilisant d'importants moyens. Ces obsèques ont lieu à Carthage, au Texas, en présence de 800 personnes. Il entre au Country Music Hall of Fame en 1967, 11 fois numéro 1 aux USA. Gospel Jim Reeves, Whispering Hope. N'oubliez pas de fêter non seulement les Bernards, mais aussi les Bernardins, Philibert et Samuel.

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1: En direct du Pompidou, dans les rencontres littéraires, toutes sortes d'ouvrages sont passés sur la table ce matin. Nous avons eu des auteurs, ces rencontres du Pompidou, bien sûr, c'est de la littérature, mais pas seulement. Il y a aussi tout simplement des témoignages, des partages, comme vous l'avez entendu au cours de cette matinée. Et là, on va parler d'un métier, et d'un métier de père en fils, un métier artisanal, c'est le métier de menuisier. Nous étions menuisiers, donc sur plusieurs générations. Georges Pelou, bonjour.
2: Bonjour, monsieur.
1: Vous allez bien?
2: Oui, ça va pas mal, oui. On est bien dans ces coins, là.
1: Il fait frais, hein?
2: Oui, on est bien, oui.
1: Alors, vous sortez un ouvrage, hein, 1918-2009, 91 années d'artisanat, nous étions menuisiers. Nous, c'est qui?
2: C'est bien cela. Alors, nous étions menuisiers. Bon, ça a commencé par mon grand-père, donc en 1918, lorsqu'il a été libéré de la guerre de 14. Bon, ben, mon père a repris son affaire en 1951. Et moi, j'ai repris l'affaire de mon père en 1975.
1: Quand vous arrivez, vous avez intérêt à bien travailler. Hein.
2: Alors ensuite, bon, ben, j'ai aussi pris la retraite à 60 ans, puisque j'ai 80 ans cette année.
1: En 2006 ?
2: Fin 2006, et c'est mon fils qui m'a succédé. Malheureusement, il a attrapé une méchante maladie qu'il a emportée 3 ans après.
1: Et donc ce livre, c'est aussi la raison pour...

0: Oui.
1: Quand vous reprenez l'affaire,
0: oui.
1: C'est pas le métier de menuisier d'aujourd'hui.
0: Ah, ça a aussi encore bien changé maintenant.
1: Parce que vous faisiez tout dans une maison, vous.
0: Oui, on fabriquait tout. Nous fabriquons tout. On fabriquait aussi bien les portes intérieures que surtout les fenêtres, bien entendu. Alors que ça, maintenant, bon, c'est même
1: plus. C'est acheté tout fait, oui, bien sûr.
0: Voilà, c'est même plus pour nous, quoi. Voilà.
1: Donc les portes, les fenêtres pour l'extérieur.
0: Voilà. Et puis après, quand ça a un peu évolué, donc évidemment, dans les années 70-80, il y a eu les menuiseries préfabriquées qui ont pris un peu le dessus, quoi. Et du coup, nous, on avait un peu moins de, par exemple, des fenêtres, on en faisait moins, quoi.
1: Alors, vous parlez de l'extérieur, mais alors l'intérieur, après, on rentre. Il y a du parquet.
0: Ah, oui.
1: Le parquet,
0: oui,
1: c'est vous.
0: Voilà. Les parquets, des portes intérieures. Alors, où c'était banal, avec des portes toutes lisses, qu'on appelle la porte isoplane, ou alors après, on nous demandait de fabriquer des portes, et on en a fabriqué, croyez-moi, des centaines et des centaines de portes en panneaux dans diverses essences.
1: Voilà, parce que c'est le bois, vous en parlez beaucoup dans votre livre, des bois différents, des essences différentes. Après, dans la maison, on faisait même la cuisine en bois.
0: Ah oui, quelquefois, oui. Je dis bien quelquefois. Bon, ça, au début, il y avait pas trop de cuisine. Et dans les années 60, c'était pas trop encore à la mode. Il n'y avait pas grand-chose quoi en cuisine, enfin en matériel de cuisine.
1: Il y avait les meubles, il y avait le buffet,
0: il y avait des vaisselliers. Voilà, c'est ça, des commodes quoi. Voilà,
1: des commodes, oui, voilà. Bien sûr, la chambre.
0: Voilà, c'est ça.
1: Enfin, on pouvait faire presque toute la maison
0: avec
1: du bois.
0: Celui qui voulait qu'on lui fasse aussi ça.
1: Sans parler du bardage, sans parler de l'intérieur,
0: aussi.
1: Bien sûr.
0: Ah oui, bien sûr, oui. Enfin, je dirais en valeur, c'était largement le 10% du prix d'une maison. Là.
1: D'une maison, oui.
0: Voilà, ouais.
1: Et vous faisiez, vous aviez un nombre de maisons par an.
0: Hein, je dirais qu'on tournait autour d'une douzaine de maisons par an. Et ensuite, quand même, dans notre région des Hautes-Alpes, là, on a eu la construction dans les montagnes de divers chalets et beaucoup de stations de ski qui se sont créées. Et du coup, il s'est construit des hôtels,
1: Donc il y avait du bois parce que c'était le style, bien sûr.
0: Ah ouais, ouais. On aimait bien y aller aussi parce que ça, c'était des beaux chantiers. Voilà, des beaux chantiers.
1: Et puis souvent des travaux d'art aussi, quelquefois. Enfin, il y avait du savoir-faire. Hein,
0: oui, ça aussi, oui. Surtout, après, il a fallu se développer beaucoup dans l'isolation extérieure, parce que bon, c'est encore pire maintenant, je dirais, pour les économies d'énergie, tout simplement, quoi. Voilà.
1: Alors, vous êtes de Gap, parce que vous êtes aux rencontres littéraires du Pompidou,
0: oui.
1: Pour présenter cet ouvrage. Nous étions menuisiers, 1918-2009, 91 ans d'artisanat. Et vous parlez d'ailleurs dans votre livre, il y a un côté technique, c'est-à-dire l'amour du bois.
0: Oui.
1: Alors, quand on dit l'amour du bois, ça veut tout dire et rien dire. Parce qu'en fait, ça commence par la forêt, le bois. Vous travaillez avec des choses qui sont dans la forêt. Dans notre région, par exemple, dans les Cévennes, il y a du bois que vous pourriez travailler.
0: Tout à fait. Ben, d'ailleurs, j'ai eu acheté du bois. Évidemment préparé pour les menuisiers, quoi, notamment en Lozère ou dans le Gard, surtout pour des bois de châtaignier.
1: C'est spécial le bois de châtaignier.
0: C'est un bois dur. C'est ici que je venais m'approvisionner.
1: C'est bois de charpente aussi, parce qu'on n'a pas parlé de la charpente, parce que vous pouvez aussi faire des tenons, mais vous n'êtes pas charpentier. Oui.
0: Pas du tout.
1: Enfin, vous pourriez aussi à l'époque, bon, c'était les scieries, effectivement, vous avez raison. Oui, bien sûr.
0: Par contre, des charpentiers menuisiers, il y en avait. Par contre, menuisier charpentier, c'était pas.
1: Ah, vous pouvez plus faire les deux maintenant.
0: Celui qui commençait par faire le charpentier, il faisait aussi peut-être le menuisier. Il avait les machines déjà.
1: Il se cassait le dos pendant quelques années, puis après. Alors là, le bois, vous en parlez. Hein, vous parlez des essences différentes, puisque effectivement, d'ailleurs, ça fait vraiment partie de votre agenda. Les bois qui sont des bois de France. Tout d'abord.
0: Je dirais du monde entier.
1: Tout d'abord,
0: parce que
1: après, vous parlez des bois qui viennent d'Asie, d'Amérique du Sud.
0: Tout à fait. Tous ces bois-là ont été utilisés. On n'a pas utilisé tous les bois qu'il y a sur la planète, mais enfin, on en a connu pas mal.
1: Parce que vous êtes passé aussi avec ces générations. Par exemple, votre grand-père pouvait très bien travailler le merisier.
0: Oui,
1: un bois un peu rouge.
0: Lui, il travaillait des bois locaux.
1: Ah, c'est ça.
0: Du genre mélèze, noyer. Les bois qu'on a
1: connus.
0: Le sapin, évidemment.
1: C'est aussi un bois spécial.
0: Voilà, le sapin, pin, mélèze, tous ces bois-là, parce qu'en montagne, nous avons ça. Voilà.
1: Et on vous demande, on vous dit, voilà, je voudrais ce bois-là pour faire un meuble ou...
0: C'est-à-dire, des fois, les clients étaient plus ou moins fixés sur le bois. Alors, le plus souvent, les conseillers. Enfin, celui qui voulait un bois particulier, celui qui voulait du chêne, par exemple, à une époque, bon, ben, il fabriquait

0: prochaine. Et il fallait bien sûr mettre un peu plus d'argent.
1: Quoi. Alors voilà, c'est ça aussi, c'est ce point, c'est que le bois coûte pas le même prix. Hein. Quand vous parlez de chêne, évidemment, si vous parlez d'un parquet en chêne, aujourd'hui il y a des parquets préfabriqués,
0: ouais,
1: etc. C'est
0: pas ouais, le même ou prix. Un parquet en Bendeland, c'est
1: voilà,
0: pas pareil.
1: C'est pas le même prix.
0: Ah, pas oui, du tout.
1: Effectivement.
0: Non, non. Mais je crois que ces parquets traditionnels se font de moins en moins. Parce que c'était quand même un boulot. Ouais. C'était.
1: Mais c'est un bois dur, c'est un bois qui reste pour une vie.
0: Ça dépend. Hein, le Bendeland, pas très dur, mais le chêne, par contre, ça c'est sûr.
1: C'est du costaud. Hein.
0: Ah oui.
1: Mais ça part pas comme ça. Donc voilà. C'est un savoir-faire pour chaque bois différent ou il faut juste connaître l'essence pour savoir comment on va la travailler, comment on va la raboter.
0: Je pense que suivant les bois que l'on utilise, il faut bien se dire celui-là, il va faire pour ça, mais il ne fera pas pour ça.
1: Par exemple,
0: une belle porte d'entrée, on peut la faire en chêne, on peut la faire. Mais on ne ferait pas une porte d'entrée en sapin de pays qui ne va pas tenir. Qui est plutôt noueux, qui n'est pas.
1: Ah oui, d'accord.
0: Voilà, qui n'est pas si beau que ça, quoi.
1: Donc il y a quand même cette connaissance du bois avant de le travailler, d'avoir le savoir-faire. Quel est le travail que vous avez apprécié par-dessus tout dans tout ce que vous avez fait dans toute une vie? C'est plus de 40 ans d'activité de menuisier.
0: Pour moi-même, oui.
1: Pour vous-même, oui. C'est quoi le.
0: Ce que j'ai préféré faire.
1: Oui, hein. Oui.
0: Moi, j'aimais bien faire des fenêtres. Et ça, c'est
1: les fenêtres.
0: Et bon, d'ailleurs, on avait un ouvrier qui. C'est lui qui m'avait appris qu'avait mon père avant moi. Cet ouvrier, il est resté 43 ans chez nous, c'est-à-dire de 17 à 60 ans. Alors bon, il a fait 21 ans chez moi et 22 chez mon père, ou l'inverse. Enfin bon, voilà. Et du coup, quand je suis rentré chez mon père, quand j'ai quitté l'école, fais ça, je vais te faire voir. Et puis voilà, quoi, c'est lui qui m'apprenait un peu, quoi.
1: Alors aujourd'hui, un menuisier, c'est pas le même métier qu'à votre époque, ni celle de votre grand-père, parce que vous faites pas tout. Parce qu'aujourd'hui, une cuisine, elle est commandée.
0: Je pense.
1: Les fenêtres, elles sont aussi commandées. Il y a quand même un métier qui a drôlement changé dernières années.
0: Je pense pas qu'un menuisier qui se prétend menuisier maintenant crée un atelier de menuiserie pour fabriquer. Ça ne lui servirait strictement.
1: Il est plus sur le montage. Oui, sur le montage.
0: Voilà, poser les ouvrages.
1: Oui.
0: Voilà.
1: Oui, bon, c'est pas facile non plus. Hein. Poser un parquet.
0: Poser
1: un parquet, Georges, c'est pas simple.
0: Il y a du savoir-faire, oui.
1: Enfin, poser bien.
0: Ah, oui, aussi, oui. Il faut
1: faire des formes,
0: oui.
1: Ou faire des choses. Donc, cet ouvrage qui est un peu un témoignage, mais aussi un hommage, hein, vous l'aviez exprimé.
0: Oui, tout à fait,
1: votre fils. Oui. Donc, un ouvrage qui nous permet aussi de se rendre compte d'une autre époque avec les parents et les grands-parents.
0: Et oui.
1: Donc, aujourd'hui, c'est terminé. Il n'y a plus d'activité.
0: J'ai gardé mon atelier. Je l'ai gardé, il existe. Je m'amuse un peu dans mon atelier. J'y suis bien souvent.
1: Qu'est-ce qu'on fait quand on est à la retraite, qu'on a eu trois générations comme ça de menuisiers et qu'on a fait que cela, qu'on a pensé à ça même la nuit
0: J'ai refait pas mal d'ouvrages chez moi.
1: Oui, j'imagine que quand on vient vous voir.
0: Ouais.
1: On sait déjà de quoi on va causer, oui.
0: Voilà. Ça me plaisait, donc je le continue un peu autant que possible dans mes possibilités physiques aussi, quoi.
1: La passion. Et c'est vrai que cet artisanat, alors là, je vais parler d'une actualité aussi que je connais un petit peu personnelle, c'est qu'on ne retrouve pas forcément des artisans qui ont la passion de leur métier.
0: Je ne pense pas. Non.
1: Vous le savez, vous n'y pensez pas, mais c'est quand même vrai. Hein. Il y a plus cette passion, forcément.
0: Oui.
1: Il n'y a plus beaucoup. Hein. Je le vois autour de moi, de gens qui cherchent des artisans. Il y avait quelque chose dans... On avait une sorte de... je sais pas, de dignité ou de noblesse à dire oh, on a fait quelque
0: c'est
1: chose.
0: C'est ça.
1: Tout à fait. Plus aujourd'hui. Hein.
0: Ça, pour moi, c'était le top, quoi. Dire tiens, je suis passé à tel endroit, je revois des ouvrages que j'ai fait moi.
1: La transmission, c'est pas faite là, à ce niveau-là. Hein. C'est plus au niveau économique maintenant.
0: Oui.
1: Il faut que ça tourne tout de suite.
0: Absolument, voilà, c'est bien ça. Ce n'est plus que du commerce.
1: Merci, Georges Pelou, pour Nous étions menuisiers 1918 à 2009, 91 années. D'artisanat aux éditions du Panthéon, et vous êtes ici parce que vous êtes un vrai patrimoine.
0: Tout à fait.
1: Ils vont pas venir avec des meubles, mais ils vont venir vous rencontrer. Merci, et puis on vous laisse à vos activités, à votre présence ici. Alors c'est un petit festival, hein, mais quand même une quarantaine d'auteurs avec des sujets très différents, et dont vous, le sujet d'une vie, même de plusieurs vies, au service d'un métier.
0: Merci, monsieur.
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Les prévisions météorologiques pour ces jeudis et vendredis avec, dans le département du Gard, un ciel qui restera assez chargé tout au long de la journée avec des températures qui ne dépasseront pas les 29 degrés. Donc c'est des températures à peu près de saison. On monte dans le département de la Lozère à Florac, une instabilité qui diminuera quelque peu au cours de journée, des températures comprises entre 16 et 24 degrés. Elles sont quand même 4 degrés au-dessus des normes saisonnières. À Mende, instabilité aussi qui diminuera en cours de journée, 18 à 26 degrés. Même chose pour Langogne, une instabilité qui devrait disparaître peu à peu avec température maximale de 24 degrés. Pour vendredi, nous serons le 21 août dans le département du Gard, une atmosphère qui sera plutôt humide et assez instable. Donc on a carrément 3 jours là, hein, avec jeudi, vendredi et samedi certainement. Température comprise entre 20 et 25 degrés. Alors là, c'est carrément en dessous des normes saisonnières. À Florac, une instabilité qui diminuera en cours de journée. Température entre 16 et 24 degrés. À Mende, comprise les températures entre 18 et 26 degrés avec une instabilité également, un temps assez humide. Et puis à Langogne, une instabilité aussi au cours de la journée avec des nuages bas, température comprise entre 17 et 24 degrés. Voilà ce qu'on pouvait dire des prévisions météorologiques de ces jeudis 20 et vendredi 21 août.

0: Il est minuit à Washington, 7h à Kiev, midi à Ulaanbaatar. L'heure d'un nouveau journal international. Tout de suite, il vous est présenté par Marion Kazanov. Bonjour Marion.
1: Bonjour Lisa, bonjour à tous.
0: Et à la une de votre journal, Marion...
1: Eh bien, ces premiers blocages à la COP17, la Russie et les États-Unis entravent les négociations à cette réunion des Nations Unies contre la désertification. Et alors que s'ouvre le quatrième jour de débat. En Ukraine, Volodymyr Zelensky un peu plus fragilisé dans une affaire de corruption qui éclabousse la présidence. Il a limogé une haute responsable. Le limogeage du populaire ministre de la Défense il y a un mois continue aussi de provoquer des réactions. Les recherches se poursuivent en Centrafrique après l'effondrement d'une mine artisanale qui a fait des dizaines de morts. Et puis en football, le cas Moussiala inquiète le Bayern. Le milieu de terrain, Jamal Moussiala, a fait deux malaises consécutifs sur le terrain et la saison n'a même pas encore commencé. Les débats se poursuivent donc en Mongolie à la COP17 contre la désertification. Réunion des Nations Unies pour trouver des solutions et des financements face à ce phénomène lié notamment au changement climatique. Phénomène qui dégrade les sols et met en danger les cultures. Des débats déjà très houleux, Igor Strauss, alors que s'ouvre la quatrième journée de négociations.
2: C'est du jamais vu dans l'histoire des COP, des négociations bloquées dès la présentation de l'ordre du jour par les États-Unis et la Russie. Jean-Daniel Cesaro est géographe au CIRAD.
3: Les États-Unis bloquent sur trois sujets. L'égalité homme-femme. Ensuite, il y avait la question de la participation des communautés locales et des peuples autochtones. Donc, comment améliorer leur représentation à la fois dans la convention, mais aussi dans les financements internationaux. Et après, le troisième sujet, c'est la synergie climat, biodiversité, désertification, où en fait, ils cherchent à gagner en efficacité et qu'on mette plus d'argent sur le terrain.
2: Des blocages sans grande surprise de la part d'un pays qui a quitté les négociations sur le climat depuis le retour de Donald Trump à la Maison-Blanche et qui n'a jamais participé à la COP biodiversité. Mais les États-Unis ne sont pas le seul pays à entraver les négociations. La Russie, de son côté, a bloqué l'élaboration de la feuille de route pour l'après 2030 en raison de la présence d'Ukrainiens dans un comité scientifique de la Convention. Des positions aux lourdes conséquences, Jean-Daniel Cesaro.
3: Ça avance pas du tout, c'est impossible de négocier, donc il n'y aura pas de décision sur ces quatre questions.
2: Alors faut-il négocier sans ces deux grands pays ou tenter de les faire évoluer? Les prochains jours vont être animés en Mongolie lors de cette COP sur la désertification.
1: Et la guerre en Ukraine s'invite donc dans les débats à cette COP 17. La Russie qui a lancé d'ailleurs une nouvelle attaque massive sur Kiev cette nuit. 6 personnes ont été tuées dans la capitale ukrainienne et sa région. 20 autres blessés au moins, avec une dizaine d'explosions entendues dans la nuit. Ces frappes qui interviennent en pleine crise politique en Ukraine. Le président a limogé hier une haute responsable de la présidence après une opération anticorruption. De quoi fragiliser un peu plus Volodymyr Zelensky, défié déjà mardi par son ancien allié Mikhailo Fedorov. L'ex-ministre de la Défense, limogé le mois dernier, a appelé à l'organisation d'élections alors que la loi martiale en vigueur depuis 2022 empêche la tenue de tout scrutin. Le limogeage de Fedorov, très populaire, a provoqué des manifestations dans le pays ces dernières semaines. Et pour sortir de la crise, le président a nommé à la Défense Yevgeny Kmara. Ce n'était pas son premier choix, mais c'est un profil respecté, comme l'explique Dominique Harel, professeur de sciences politiques, titulaire de la chaire d'études ukrainiennes à l'Université d'Ottawa.
4: Ce qu'on sait factuellement, c'est que ce n'était pas le plan de Zelensky. Zelensky a voulu nommer un autre candidat la mi-juillet, mais il y avait, disons, un très, très profond scepticisme de la part d'à peu près tout le monde dans la classe politique que ce personnage-là allait vraiment allait être incliné à poursuivre des réformes. Mais sa candidature, en fait, a été rejetée le lendemain par le Parlement. Donc, Zelensky a dû rétro-pédaler et puis, soudainement, c'est Khmara qui se retrouve ministre de la Défense. Disons qu'il y avait une précipitation. Il est allé chercher quelqu'un qui a tout de même une réputation et un respect pour ce qu'il a fait dans ses fonctions là, des forces spéciales du SBU. Mais c'est pas particulièrement un profil qui laisse entrevoir, encore une fois, une volonté de réformer l'appareil de la défense.
1: Le professeur de sciences politiques Dominique Harel, propos recueillis par Justine Fontaine. On retrouvera dans une heure notre correspondante à Kiev pour reparler de ces tensions au sein du gouvernement ukrainien. On l'évoquera aussi avec notre invitée Tetiana Shevchuk de l'ONG Anticorruption Action Centre. Elle répondra aux questions d'Arnaud Pontus dans deux heures. Les opérations de recherche et de secours se poursuivent à Zamboy, à la frontière entre la Centrafrique et le Cameroun. Des dizaines de personnes sont mortes dans l'effondrement d'une mine d'or artisanale mardi. Les éboulements de ce type sont assez fréquents dans la zone. Sofiane Amazian, les sols y sont particulièrement riches et souvent exploités de manière illégale.
5: 24 heures après le drame à Zamboy, dans l'ouest de la Centrafrique, le ministre des Mines, Rufin Benam Beltungu, s'est rendu sur place pour s'enquérir de la situation. Le gouvernement camerounais a confirmé la présence de ressortissants parmi les victimes dans un communiqué, tout en assurant que des mesures ont été prises pour assurer le transfert des corps. Cet éboulement a été provoqué par un effondrement de plusieurs galeries souterraines dans lesquelles des mineurs opéraient, précise le parquet de Baboua dans un communiqué. Une enquête judiciaire a immédiatement été ouverte et confiée au commissariat spécial de Beloko, afin notamment, je cite, de déterminer le bilan des dégâts, identifier les victimes ou leurs ayants droit, mais encore déterminer les causes exactes de l'effondrement. Alors que les partis d'opposition camerounais et centrafricains fustigent l'exploitation illégale de minerais, le gouvernement camerounais a estimé récemment que 200 sociétés exercent des activités minières sans autorisation régulière dans le pays. Pour rappel, un éboulement similaire en juin dernier avait fait plusieurs dizaines de morts en République centrafricaine déjà, dans la mine de Bembari, près de la frontière camerounaise.
1: Sofiane Amazian. Après la diplomatie française, Reporters sans frontières confirme l'arrestation de deux Français au Togo, deux réalisateurs de la société de production Tony Comity. Ils étaient alors en tournage dans le nord, près de Kara, pour l'émission documentaire Les routes de l'impossible avec leur fixeur togolais. RSF demande leur libération immédiate. Cela fait plus de 3 semaines qu'ils sont en détention. Dans l'actualité également, ces nouvelles menaces de Donald Trump. Le président américain promet de terribles mesures économiques contre tout pays qui aiderait l'Iran dans son effort de guerre. Message publié il y a quelques heures sur son réseau social. La veille, Téhéran formulait une menace similaire dirigée contre les pays du Golfe. Les hostilités ont perdu en intensité ces derniers jours, mais il y a quelques frappes parfois dans le Golfe, notamment opérées par les rebelles houthis du Yémen, alliés de l'Iran. Après s'être concentrés sur le détroit d'Ormuz, ces rebelles s'intéressent beaucoup ces dernières semaines à celui de Bab el-Mandeb, le long de la mer Rouge. Le gouvernement yéménite s'inquiète d'une possible offensive à venir, Guilhem Deltey.
6: Actuellement, les Houthis contrôlent une grande partie du littoral yéménite sur la mer Rouge, y compris le principal port, Hodeïda. Mais dans ce pays divisé, les côtes les plus au sud, celles où se trouve le détroit de Bab el-Mandeb, sont toujours restées aux mains de forces qui leur sont hostiles. Mais selon le ministre de l'Information du gouvernement yéménite, soutenu par l'Arabie Saoudite, les Houthis, alliés de l'Iran, voudraient désormais étendre leur contrôle vers le sud. Il en veut pour preuve un renforcement des effectifs militaires du groupe rebelle et des attaques ces dernières semaines contre des ports, ainsi que, dit-il, les moyens navals du gouvernement. Les Houthis eux-mêmes affirment avoir déployé près de 2000 hommes le long de cette côte. L'objectif d'une telle offensive serait le port de Mokka, ainsi que des îles situées à proximité immédiate du détroit. S'ils parvenaient à prendre le contrôle de Bab el-Mandeb, les Houthis renforceraient leur pression sur l'économie saoudienne, car c'est par la mer Rouge et Bab el-Mandeb désormais que le royaume exporte son pétrole vers ses principaux clients en Asie. Et après la fermeture du détroit d'Ormuz par l'Iran, il renforcerait l'isolement des monarchies pétrolières arabes.
1: 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Le survol illégal de drones perturbe le fonctionnement d'un hôpital de l'Est. Depuis 3 semaines, les hélicoptères de la sécurité civile et du SAMU ne se posent plus de nuit au grand hôpital de Haute-Pierre à Strasbourg par crainte de collision avec ces drones. Ces appareils livrent illégalement donc des détenus dans une prison toute proche. Résultat, les hélicoptères d'urgence doivent atterrir un peu plus loin, ce qui entraîne, Laurence Théo, des risques pour la santé des malades pris en charge.
7: Ce retard dans l'acheminement fait peser un risque vital sur les patients, avertit le professeur Julien Potcher, chef du service anesthésie-réanimation de l'hôpital de Strasbourg.
8: Le délai de transport est allongé de 30 à 40 minutes, ce qui peut poser de réels problèmes, notamment en cas de situation hémorragique.
7: Justine Gerbeau, porte-parole de la direction de l'administration pénitentiaire, revient sur les limites du dispositif anti-drone de la maison d'arrêt de Strasbourg.
9: Il se trouve que les drones, pour accéder à l'établissement pénitentiaire, passent par l'hôpital et possiblement l'espace aérien de l'hôpital. Notre dispositif anti-drone n'a vocation qu'à sécuriser l'établissement et donc ne peut pas rejaillir sur la sécurité, si j'ose dire, de l'établissement hospitalier.
7: Toutefois, Justine Gerbeau précise que l'administration pénitentiaire prend très au sérieux la situation que rencontre l'hôpital de Strasbourg.
9: Donc on travaille en étroite collaboration avec les forces de sécurité intérieure pour faciliter la localisation et l'interpellation des télépilotes. Et on travaille également...
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1: Julie Plantier, bonjour.
2: Bonjour.
1: Vous faites partie de l'équipe d'itinérance et en cette fin d'été du 24 au 29 août, le 13e festival ciné-été d'itinérance en partenariat avec Alès Agglo et le Ciné-Planète revient avec des séances en plein air, des séances famille et des avant-premières. On va en parler dans quelques instants, mais juste avant, on peut évoquer une autre projection exceptionnelle qui aura lieu ce vendredi 21 août à la Bambouseraie d'Anduze. Le film Touché sera projeté en présence d'Alexandra Lamy qui en est la réalisatrice.
2: Oui, c'est ça. On est très contente de pouvoir organiser cette projection, alors pour deux raisons. La première, ça fait longtemps qu'on est associé à la Bambouseraie pour des projections estivales. Cette année, on a marqué le coup par deux projections qui rentraient dans le cadre de leur anniversaire, les 170 ans de la Bambouseraie. Et en effet, le 21 août, la diffusion de Toucher d'Alexandra Lamy en sa présence. La deuxième raison pour laquelle on est très content d'organiser cette soirée. Dans ce cadre merveilleux de la Bambouseraie, c'est toujours un chouette moment, c'est toujours une très très belle projection assez exceptionnelle.
1: Et ce film traite d'un sujet qui touche tout particulièrement les femmes.
2: Oui, complètement. C'est sur la reconstruction après des drames dus aux violences faites aux femmes. C'est important pour nous d'appuyer sur ce sujet, de proposer aussi ce genre de thématique. Un film qui aide à la reconstruction, qui aide à la réflexion.
1: Pour cette séance du 21 août à la Bambouseraie, attention, il faut réserver absolument car la jauge est limitée. Pour faire vos réservations, contact@itinerance.org. Et la semaine suivante, c'est donc le 13e festival ciné-été qui commence du 24 au 29 août. Pour les projections en plein air, le 24 août, le premier film sera projeté à Martignargues à partir de 21h, Ma mère, Dieu et Sylvie Vartan.
2: Les séances de ciné-été en général en plein air se passent dans des villages de l'agglomération. C'est une collaboration avec Calais Agglomération. On change chaque année de village. On va partout dans l'agglomération alésienne. Cette année, ça s'est posé à Martignargues, à Mons, à Lézan et à Branoux-les-Taillades. On commence dès le lundi 24 avec la projection du film Ma mère, Dieu et Sylvie Vartan de Ken Scott. Ces films, généralement, en plein air, sont gratuits et précédés dès la fin d'après-midi, vers 18h30, 19h, d'animations également gratuites. Ça peut être des concerts, ça peut être des quiz musicaux. Il y a des buvettes et des restaurations sur place et on enchaîne par la projection sous les étoiles. C'est toujours des chouettes moments en plein air et conviviaux et familiaux.
1: On retrouve tout ce programme sur la petite brochure du Festival Ciné-Été ou alors sur le site d'Itinérance. Autant venir donc dès 19h et profiter des animations proposées à chaque séance. Le mardi 25, c'est à Branoux-les-Taillades le film « Vingt dieux ». Mercredi 26 au parc du château de Lézan, Partir un jour, toujours des projections gratuites. Et jeudi 27 à Mons, place de la mairie, Sur un fil. Comment ces films ont été sélectionnés?
2: C'est une mise à plat de propositions entre l'équipe d'itinérance et les équipes d'Alès Agglomération, de coups de cœur de différentes époques et de différentes années, qui sont familiaux, des films accessibles, qui se prêtent bien au plein air, des films français généralement, voilà.
1: Le festival consacre également une journée au jeune public, ce sera le mardi 25 août avec des séances spéciales au Ciné-Planète.
2: Oui, des séances à voir en famille mardi 25 août, donc à 10h, le programme de court-métrage Le Rat Scélérat. Et l'après-midi à 14h, toujours au Ciné-Planète, c'est le film Les Bad Guys qui sera projeté, c'est ça.
1: Au Ciné-Planète, les séances seront payantes. Il y a un tarif spécial dans le cadre du festival.
2: Oui, les tarifs sont à 7€ pour les adultes et à 6€ pour les jeunes jusqu'à 14 ans.
1: Et le week-end, donc vendredi 28 et samedi 29, ce sont les avant-premières qui vont commencer au Ciné-Planète.
2: Voilà, deux jours d'avant-première, des avant-premières remarquées au dernier festival de Cannes. Vendredi 28, dès 18h, on commence avec quelques mots d'amour de Rudy Rosenberg, avec Abzia Herzi, avec toute une équipe d'acteurs également castés sur place en sauvage. Après, on enchaîne avec L'espèce explosive, un film de Sarah Arnold, avec Alexis Mananti, Vincent Dedienne et La Rumpf. On poursuit le samedi 29 à 14h avec un autre film famille, une avant-première pour les familles à voir à partir de 7 ans. C'est Le Corset, un film de Louis Clichy, un très beau film d'animation. Et le soir, de nouveau, 18h, Garance, avec Adèle Exarchopoulos et Sarah Giraudot, un film de Jeanne Herry. Et à 21h, le dernier choc esthétique de Cannes, prix de la mise en scène ex aequo cette année, La Bola Negra de Javier Calvo et Javier Ambrosio.
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Les prévisions météorologiques pour ces jeudis et vendredis avec, dans le département du Gard, un ciel qui restera assez chargé tout au long de la journée avec des températures qui ne dépasseront pas les 29 degrés. Donc c'est des températures à peu près de saison. On monte dans le département de la Lozère, à Florac, une instabilité qui diminuera quelque peu au cours de journée. Des températures comprises entre 16 et 24 degrés. Elles sont quand même 4 degrés au-dessus des normes saisonnières. À Mende, instabilité aussi qui diminuera en cours de journée, 18 à 26 degrés. Même chose pour Langogne, une instabilité qui devrait disparaître peu à peu avec des températures maximales de 24 degrés. Pour vendredi, nous serons le 21 août dans le département du Gard. Une atmosphère qui sera plutôt humide et assez instable. Donc on a carrément 3 jours là, hein, avec jeudi, vendredi et samedi certainement. Température comprise entre 20 et 25 degrés. Alors là, c'est carrément en dessous des normes saisonnières. À Florac, une instabilité qui diminuera en cours de journée. Température entre 16 et 24 degrés. À Mende, comprise les températures entre 18 et 26 degrés avec une instabilité également, un temps assez humide. Et puis à Langogne, une instabilité aussi au cours de la journée avec des nuages bas, température comprise entre 17 et 24 degrés. Voilà ce qu'on pouvait dire des prévisions météorologiques de ces jeudis 20 et vendredi 21 août.

L'heure gospel. Du gospel avec Gilles sur cette fréquence pendant un petit quart d'heure. Amis auditeurs, je vous retrouve et je retrouve aussi Amy Grant, l'une des grandes interprètes américaines et mondiales même du gospel. 88-2008, elle a réalisé un album il y a quelque temps de cela pour justifier de son travail de 20 années et de remise en question même du gospel, dirons-nous, puisqu'elle a carrément transformé la pop song gospel. Je vous propose trois titres avec Si les murs pouvaient parler, eh bien ils nous en raconteraient des choses. C'est le titre en anglais dans If These Walls Could Speak, et puis All Right, Tout va bien, c'est le deuxième titre, donc deux titres successifs. Bonne écoute!

alright, eh bien nous aimerions bien que dans notre vie tout soit alright, tout soit bon, tout soit bien, ce n'est pas toujours le cas. Wait for the healing, c'est le dernier titre d'Emigrants, attends pour la guérison. Et c'est vrai que la guérison est une expression assez commune dans le gospel.

gospel et dans l'expression de l'évangile, voire de la Bible tout entière, guérison aussi bien physique, mais particulièrement la guérison intérieure, psychologique, voire la guérison de l'âme d'une certaine manière. Et je vous propose tout de suite d'écouter cette expression d'Amy Grant.

0: Eh bien, en v'là du gospel, en v'là, comme dirait Michel Jonas dans un autre style, du gospel song, bien sûr, pop américain, voire pop rock ou pop folk, avec Amy Grant et ses trois titres que nous avons eu le plaisir d'entendre. Je vous propose de nous retrouver dans une prochaine émission gospel avec d'autres titres de cette magnifique expression gospel d'Amy Grant. C'était leur gospel. Pop folk musique avec Amy Grant et Gilles en votre compagnie pendant ces quelques instants.
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0: Bonjour à toutes et à tous. Dans cette émission, nous vous invitons aujourd'hui à une visite du musée Maison Rouge à Saint-Jean-du-Gard, en Occitan. Quoi de plus normal, me direz-vous, pour un musée consacré aux traditions et modes de vie des vallées cévenoles? Il intègre déjà des documents écrits, légendes des objets ou audio, témoignages, contes ou chants en langue occitane. Mais pour la première fois, c'est une visite tout en occitan qui a eu lieu en ce printemps, écrite et présentée par les apprenants de l'atelier de langue de Saint-Hippolyte-du-Fort, aidés de leur professeur Yannick Martin. Entre explications et musique, le public d'une quarantaine de personnes a pu s'immerger dans la langue et la société traditionnelle cévenole. À votre tour maintenant de les découvrir lors de ces prochaines semaines sur Radio Intervalle.
1: C'est tout d'abord une bassine. Alors, c'est une bassine del temps passé et une bassine industrialisée. Et la usine est impliquée pour tirer le fil des coucous. Donc, d'imprimer, dans quelle filature, en 1850, il y avait 600 ou 90 bassines, fins à 100. La fin que tirava, c'est une arme, la tiraireta, la filaire. Le fil d'un coucou peut aller fins à 1200 ou 1500 mètres. Se constitue de fibroïnes, cèdre ou grès qui pègue le fial pour rendre le coucou rigide. D'imprimer, per filala, cal prendre une scouette comme ça, bout le coucou dans la bassine, en bédaille caudo, caudo, force caudo, force, force caudo. Le coucou sur la moulite, et c'est pas tirer le fial, c'est dire dévider le fial. Donc, comme ça, battre le coucou comme ça, puis en une scromadouille, c'est pour prendre le coucou et buter à qui, et puis la filaire. Prend le coucou et dévide, le fial se tire 6 ou 8 coucous, c'est 10, une boute, c'est une boute à quoi. Puis c'est fait une torsadure, c'est une emmène des croisades. Une croisure en français. Le fial, puis s'enroule sur le guindre, à qui? Asple en français. Le fial air se faisait en 4, à qui fait 4? 6, 8 et maïkako. Et on a ajouté des nouzeludos, noueuses en français, qui réparables le fial pétate. Le fial, pas de pétain. Le fial se mesure en denier. Et le fil à tout qui est demandable, une fial titra maille ou mince fine. Et au cas dépend des scoucous, qui se bute à qui. Et le bien de faire de la filaire. En dessous d'être, fa comme encore, et le guindre tourne et entraîne en français le fial. Donc, à la fin, se trouve la sède en flotte. Qu'on se dise une flotte. Un écheveau en français. 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À quoi tourne et fait la flotte. Puis la flotte, c'est but sur une. Comment se dit? C'est un écheveau, quoi, français. Donc, pour desbeirer des bassines industrialisées à qui? Il y a bio sain de l'outil. Alors, un travail de rhum. 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Une bobotte. C'est une chrysalide, la chrysalide estufada de le coucou, c'est la babotte. 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C'est pour dire trouver aussi des petites fillettes escondues dans un gourbil, s'il y a bien une inspection. Petites fillettes de 8, 10 ou 12 ans. Il n'y a pas de gants, hein? Non. 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Bonne seguida à toutes!

0: 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Ça fait des vestits, mai que mai féminin. 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

0: 5h en temps universel, 7h ici à Paris.
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0: Bonjour à tous, merci d'être avec nous. 3h d'actualité internationale à suivre sur RFI, avec particulièrement aujourd'hui des analyses à propos de la situation politique en Ukraine. Volodymyr Zelensky en difficulté ces derniers jours. On en parlera avec notre invité dans un peu plus d'une heure. Et c'est aussi à la une de votre journal. Bonjour Arthur Ponchelem.
2: Bonjour Clotilde et bonjour à vous qui nous écoutez. Le président ukrainien défié par son ancien ministre de la Défense, Mykhailo Fedorov, qui appelle à des élections en Ukraine et qui dénonce la corruption. Le Parlement a confirmé hier son remplaçant. On appelle notre correspondante à Kiev dans un instant. Ces sanglots enregistrés par les services de secours avaient ému la communauté internationale. L'armée israélienne va ouvrir une enquête sur le dossier In Rajab, cette fillette tuée à Gaza avec sa famille il y a 2 ans par des tirs israéliens. La une, c'est aussi Donald Trump qui veut rencontrer le dirigeant nord-coréen Kim Jong-un. Et puis c'est du jamais vu dans l'histoire des COP, le sommet sur la désertification bloqué dès le 4e jour en Mongolie. La Russie et les États-Unis paralysent les débats.
0: L'Ukraine tient donc son 5e ministre de la Défense en 4 ans.
2: Yevhen Khmara, confirmé par le Parlement, remplace donc Mykhailo Fedorov. Mais cette nomination est loin d'apaiser les profondes tensions nées du limogeage de l'ancien ministre de la Défense, Mykhailo Fedorov, qui défie désormais ouvertement Volodymyr Zelensky en appelant à des élections et en dénonçant la corruption qui gangrène son pays. Emmanuel Chaz, vous êtes notre correspondante à Kiev. Peut-on dire pour autant que l'Ukraine est plongée dans une crise politique ?
3: Alors, il est vrai qu'on sort de semaines d'incertitude puisque le départ de Mykhailo Fedorov est désormais acté. Jusqu'au dernier moment, l'ex-ministre semble avoir espéré être rappelé, pensant peut-être que le soutien témoigné par une partie de la population pèserait dans la décision de Volodymyr Zelensky. Au final, les députés de la Rada ont préféré ne pas prolonger une période précaire pour l'Ukraine en confirmant le choix présidentiel de nommer Yevhen Khmara à la défense. Un vote de confiance à Volodymyr Zelensky donc, mais le président s'est tout de même créé avec le limogeage de Mykhailo Fedorov, un nouvel adversaire politique, et sa décision a fortement écorné son image, fait baisser sa popularité. Hier soir, quelques dizaines de manifestants, des jeunes pour la plupart, s'étaient réunis sur la place Franca de Kiev. Cette mobilisation qui s'est étiolée depuis la mi-juillet traduit tout de même une certaine frustration face à des décisions politiques incomprises, mais surtout, elle révèle un dynamisme démocratique que la guerre n'a pas réussi à entraver.
2: Emmanuel Chaz, correspondante de RFI en Ukraine et sur le front de la guerre, justement, la Russie a bombardé cette nuit Kiev et sa région. Il y a au moins 8 morts. Après les missiles et les drones, Donald Trump agite la menace économique contre l'Iran. Le président américain a menacé hier de terribles mesures tout pays qui aiderait la République islamique dans la guerre. Il exige notamment la fin de la contrebande de pétrole, l'échange de devises et le transfert de liquidités. Mais il ne précise pas les sanctions envisagées. De son côté, l'Iran, par la voix de son chef de l'armée, prévient les pays du Golfe. Toute assistance apportée à l'armée américaine sera considérée par Téhéran comme une participation aux opérations militaires de Washington. L'armée israélienne, de son côté, poursuit ses frappes à Gaza. Des bombardements ont tué au moins 10 personnes hier, dont une adolescente de 13 ans. L'État hébreu affirme avoir visé un rassemblement de terroristes, 10 noms qui s'ajoutent aux plus de 73 000 Palestiniens tués depuis le 7 octobre 2023. Israël est sous le feu des critiques, accusé de nombreuses exactions dans l'enclave. L'armée a rendu hier sa décision sur 5 événements ayant entraîné la mort de civils. 2 sont classés sans suite, 1 débouche sur des sanctions disciplinaires et 2 vont donner lieu à des enquêtes criminelles. Le dossier In Rajab est notamment rouvert du nom de cette fillette de 5 ans tuée il y a 2 ans et dont le sort avait ému la communauté internationale. Nicolas Falaise.
4: 29 janvier 2024, 7 membres d'une même famille palestinienne tentent d'échapper à l'avancée de blindés israéliens dans la ville de Gaza. Leur voiture est criblée de balles. Seule survivante, In Rajab, une fillette qui passera 3 heures au téléphone avec les secouristes avant de périr périr à son tour sous les tirs israéliens. Deux ambulanciers arrivés sur place sont également tués. Les mots et les sanglots de l'enfant ont été enregistrés par les services de secours. Leur diffusion suscite à l'époque une forte indignation et ils résonnent encore aujourd'hui dans le film La voix de Hind Rajab qui raconte le calvaire de la fillette. Deux ans et demi plus tard, l'armée israélienne décide donc d'ouvrir une enquête criminelle sur cet événement. Une autre investigation se penchera sur la mort de 15 Palestiniens de Gaza en mars 2025, parmi lesquels des employés de l'ONU et des personnels médicaux. Pas d'enquête, en revanche, concernant trois dossiers, des tirs israéliens ayant coûté la vie à 7 employés de l'organisation humanitaire World Central Kitchen et à 4 employés de Médecins Sans Frontières.
2: Et sur cette frappe qui a tué 7 employés de World Central Kitchen, justement, l'Australie convoque l'ambassadeur israélien à Canberra. La diplomatie australienne se dit outrée de l'absence d'enquête sur ce bombardement qui a notamment tué une ressortissante australienne. La justice internationale, elle, enquête toujours sur les opérations israéliennes à Gaza. La Cour internationale de justice étudie la plainte déposée contre Israël pour génocide. Benjamin Netanyahou et son ancien ministre de la Défense, Yoav Gallant, eux sont toujours l'objet d'un mandat d'arrêt devant la Cour pénale internationale pour crimes de guerre et crimes contre l'humanité. Mais la CPI est fragilisée ces dernières semaines, vivement critiquée par les États-Unis. Washington a sanctionné la présidente de la Cour, la japonaise Tomoko Akane, et l'actuel substitut du procureur, le sénégalais Abdoulaye Seye. Depuis plusieurs semaines, la Maison-Blanche appelle ses alliés à quitter l'institution. Est-elle pour autant menacée ? Écoutez la réponse de Jeanne Sulzer, avocate et conseillère auprès de la CPI.
5: Elle est fragilisée, mais elle n'est pas en danger réellement, parce qu'il y a quand même plus de 120 États membres de la Cour pénale internationale qui ont ratifié, tous les États de l'Union européenne. On a des pays quand même extrêmement puissants aussi, mais c'est peut-être pas assez. Ce qui n'est pas suffisant et ce qui vraiment met à mal la CPI, c'est que lorsque les États utilisent parfois un certain double standard, on ne peut pas soutenir la CPI lorsqu'il s'agit de l'Ukraine et ne plus la soutenir lorsqu'il s'agit de la Palestine. C'est absolument impératif et ça passe aussi par le fait d'exécuter les mandats d'arrêt, que ce soit les mandats d'arrêt contre Benjamin Netanyahou et tous les autres, lorsqu'ils se trouvent sur le territoire d'un État qui a ratifié. Et donc il est impératif que les États tiennent une ligne extrêmement droite sur l'absolue nécessité d'exécuter tous les mandats d'arrêt, quelle que soit la nationalité des personnes qui sont visées.
2: L'avocate Jeanne Sulzer avec Nicolas Fellmann.
6: 5h07 en temps universel. Il a souligné ces derniers jours leur excellente relation. Donald Trump veut désormais rencontrer Kim Jong-un,
2: le dirigeant nord-coréen. Une déclaration qui intervient alors que l'armée américaine a écourté ses exercices militaires avec la Corée du Sud. Ces manœuvres qualifiées de menaces immédiates par Pyongyang. Lubna Anaki, si cette rencontre entre les deux dirigeants se confirme, ce serait la 4e fois qu'ils s'entretiennent.
7: C'est un type bien, je m'entends bien avec lui, a lancé Donald Trump en réponse à une journaliste qui l'interrogeait sur sa relation avec Kim Jong-un. Le président américain a ensuite expliqué qu'il allait rencontrer son homologue nord-coréen cette année, sans donner plus de précisions. Des déclarations qui interviennent alors que le républicain a ordonné lundi la réduction des exercices militaires conjoints avec la Corée du Sud. Ces manœuvres ont longtemps provoqué la colère de Kim Jong-un qui y voit une provocation. Dès son retour à la Maison-Blanche, Donald Trump avait fait part de son envie de renouer contact avec le leader nord-coréen pour qui il ne cache pas une certaine admiration. Si cette nouvelle rencontre entre les deux hommes est confirmée, elle pourrait avoir lieu en novembre en marge du sommet de l'APEC prévu en Chine, mais difficile de savoir quelle issue elle pourrait avoir puisque les trois rencontres précédentes n'ont pas donné grand-chose. La dernière fois que Donald Trump et Kim Jong-un se sont vus, c'était durant le premier mandat du républicain. Depuis, Pyongyang a accéléré sa production d'armes nucléaires, une accélération que Donald Trump a mis hier sur le dos d'autres présidents américains. Lubna Anaki, New York, RFI.
2: Le président américain qui estime par ailleurs à 57 le nombre de têtes nucléaires nord-coréennes, un chiffre bien inférieur aux estimations sud-coréennes. Séoul estime que son voisin posséderait entre 80 et 120 armes nucléaires. Et c'est dans ce contexte que le ministre chinois des Affaires étrangères est à Séoul, Wang Yi, venu plaider la cause de son allié nord-coréen. On appelle notre correspondant en Corée du Sud à 7h, temps universel. Avant cela, on sera en Chine dans une heure, où la justice a condamné le fondateur d'Evergrande à la prison à vie. Le mania de l'immobilier est reconnu coupable de fraude dans l'un des scandales financiers les plus retentissants de l'histoire de la Chine. Evergrande écope par ailleurs de plus d'1 milliard d'euros d'amende. Des pluies torrentielles, une mine qui s'effondre et un très lourd bilan. Les recherches se poursuivent à Zamboy, à la frontière entre le Cameroun et la Centrafrique, pour tenter de retrouver des survivants. Plusieurs dizaines de corps ont déjà été sortis de la boue dans cette mine d'or artisanale. Témoignage à écouter dans le prochain journal dans 20 minutes.
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9: Il est un peu plus de 7h10 sur Intervalle en ce jeudi. Nous sommes déjà le 20 août, des températures qui devraient un peu descendre et ça va nous faire du bien ces prochains jours. Tout de suite, vos coqueurs et puis notre carte blanche. On revient aux rencontres littéraires du Pompidou qui se sont déroulées il y a quelques semaines de cela. Avec un menuisier qui raconte l'histoire de plusieurs générations dans la menuiserie, c'est notre carte blanche dans 5 minutes.

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1: En direct du Pompidou, dans les rencontres littéraires, toutes sortes d'ouvrages sont passés sur la table ce matin. Nous avons eu des auteurs, ces rencontres du Pompidou, bien sûr, c'est de la littérature, mais pas seulement. Il y a aussi tout simplement des témoignages, des partages, comme vous l'avez entendu au cours de cette matinée. Et là, on va parler d'un métier, et d'un métier de père en fils, un métier artisanal, c'est le métier de menuisier. Nous étions menuisiers, donc sur plusieurs générations. Georges Peloux, bonjour.
2: Bonjour, monsieur.
1: Vous allez bien?
2: Oui, ça va pas mal, oui. On est bien dans ces coins, là.
1: Il fait frais, hein?
2: Oui, on est bien, oui.
1: Alors, vous sortez un ouvrage, hein, 1918-2009, 91 années d'artisanat, nous étions menuisiers. Nous, c'est qui?
2: C'est bien cela. Alors, nous étions menuisiers. Bon, ça a commencé par mon grand-père, donc en 1918, lorsqu'il a été libéré de la guerre de 14. Bon, ben, mon père a repris son affaire en 1951. Et moi, j'ai repris l'affaire de mon père en 1975.
1: Quand vous arrivez, vous avez intérêt à bien travailler. Hein.
2: Alors ensuite, bon, ben, j'ai aussi pris la retraite à 60 ans, puisque j'ai 80 ans cette année.
1: En 2006 ?
2: Fin 2006. Et c'est mon fils qui m'a succédé. Malheureusement, il a attrapé une méchante maladie qu'il a emportée 3 ans après.
1: Et donc, ce livre, c'est aussi la raison pour laquelle...
2: Ben, voilà, c'est aussi un peu la révélation. L'occasion, ça m'a fait l'occasion de rechercher quelques témoignages des uns, des autres, des souvenirs de mon grand-père et ainsi de suite, de mon père et puis et voilà quoi.
1: Le métier de menuisier, c'est un métier qui est très rigoureux.
2: Ah,
1: moi,
2: oui,
1: les artisans
2: même.
1: Que j'ai rencontrés dans ce monde-là, surtout de génération en génération, j'en connais quelques-uns. Là, il faut quand même travailler bien parce que grand-père, il a bien travaillé, il a une réputation, il ne faut pas faire n'importe quoi.
2: Ah, mais ça a duré 91 ans, donc je pense que c'est parce qu'on n'a pas si mal travaillé que ça. Et donc, on a vécu pendant ces années-là de ce métier.
1: Voilà. Et le métier de menuisier de votre époque,
2: oui.
1: Quand vous reprenez l'affaire,
2: oui, oui.
1: C'est pas le métier de menuisier d'aujourd'hui.
2: Ah, ça a aussi encore bien changé.
1: Parce que vous faisiez tout dans une maison, vous.
2: Oui, on fabriquait tout. Nous fabriquons tout. On fabriquait aussi bien les portes intérieures que surtout les fenêtres, bien entendu. Alors que ça, maintenant, bon, c'est même
1: c'est
2: plus.
1: C'est acheté tout fait, oui, bien
2: voilà,
1: sûr.
2: Voilà, c'est même plus pour nous, quoi. Voilà.
1: Donc les portes, les fenêtres pour l'extérieur.
2: Voilà. Et puis après, quand ça a un peu évolué, donc évidemment, dans les années 70-80, il y a eu les menuiseries préfabriquées qui ont pris un peu le dessus, quoi. Et du coup, nous, on avait un peu moins de, je dirais un peu moins de, par exemple, des fenêtres, on en faisait moins, quoi.
1: Alors, vous parlez de l'extérieur, mais alors l'intérieur, après, on rentre. Il y a du parquet.
2: Ah, bah, oui,
1: le parquet,
2: oui,
1: c'est vous.
2: Voilà. Les parquets, des portes intérieures. Alors, où c'était banal avec des portes toutes lisses qu'on appelle la porte isoplane, ou alors après, on nous demandait de fabriquer des portes et on en a fabriqué, croyez-moi, des centaines et des centaines de portes en panneaux dans diverses essences.
1: Voilà, parce que c'est le bois, vous en parlez beaucoup dans votre livre, des bois différents, des essences différentes. Après, dans la maison, on faisait même la cuisine en bois.
2: Ah oui, oui, quelquefois, oui. Je dis bien quelquefois. Bon, ça, au début, il y avait pas trop de cuisine. Et dans les années 60, c'était pas trop encore à la mode. Il n'y avait pas grand-chose quoi, en cuisine, enfin en matériel de
1: cuisine. Il y avait les meubles, il y avait le buffet, il y avait des vaisselliers.
2: Voilà, c'est ça, des commodes, quoi. Voilà,
1: des commodes, comme... oui, voilà. Bien sûr, la chambre.
2: Voilà, c'est ça.
1: Enfin, on pouvait faire presque toute la maison
2: avec
1: du bois.
2: Ah ben ça, celui qui voulait qu'on lui fasse aussi ça.
1: Sans parler du bardage, sans parler de l'intérieur, bien sûr.
2: Ah oui, bien sûr, oui. Enfin, je dirais en valeur, c'était largement le 10% du prix d'une maison, là.
1: D'une maison, oui.
2: Voilà, ouais.
1: Et vous faisiez, vous aviez un nombre de maisons par an.
2: Hein, je dirais qu'on tournait autour d'une douzaine de maisons par an. Et ensuite, quand même, dans notre région des Hautes-Alpes, là, on a eu la construction dans les montagnes de divers chalets et beaucoup de stations de ski qui se sont créées. Et du coup, bon, ben,
1: bah là, oui.
2: il s'est construit des hôtels, il s'est construit.
1: Il y avait du bois parce que c'était le style, bien sûr.
2: Ah, ouais, on aimait bien y aller aussi parce que ça, c'était des beaux chantiers. Voilà, des beaux chantiers.
1: Et puis souvent des travaux d'art aussi, quelquefois. Enfin, il y avait du savoir-faire. Hein,
2: oui, ça aussi, oui. Surtout après, il a fallu. Se développer beaucoup dans l'isolation extérieure, parce que bon, c'est encore pire maintenant, je dirais, pour les économies d'énergie, tout simplement, quoi. Voilà.
1: Alors vous êtes de Gap parce que vous êtes aux rencontres littéraires du Pompidou pour présenter cet ouvrage. Nous étions menuisiers, 1918-2009, 91 ans d'artisanat. Et vous parlez d'ailleurs dans votre livre, il y a un côté technique, c'est-à-dire l'amour du bois.
2: Oui.
1: Alors quand on dit l'amour du bois, ça veut tout dire et rien dire. Parce qu'en fait, ça commence par la forêt, le bois. Vous travaillez avec des choses qui sont dans la forêt. Dans notre région, par exemple, dans les Cévennes, il y a du bois que vous pourriez travailler.
2: Tout à fait. Mais d'ailleurs, j'ai eu acheté du bois, évidemment, préparé pour les menuisiers, quoi. Notamment à Lozère ou dans la gare, surtout pour des bois de châtaignier.
1: C'est spécial le bois de châtaignier.
2: C'est un bois dur. C'est ici que je venais m'approvisionner.
1: C'est bois de charpente aussi, parce qu'on n'a pas parlé de la charpente, parce que vous pouvez aussi faire des tenons. Mais vous n'êtes pas charpentier, oui.
2: Pas du tout.
1: Enfin, vous pourriez aussi à l'époque. Bon, c'était les scieries, effectivement. Vous avez raison. Oui, bien sûr.
2: Par contre, des charpentiers menuisiers, il y en avait. Par contre, menuisier charpentier, c'était pas.
1: Ah, vous pouvez plus faire les deux maintenant.
2: Celui qui commençait par faire le charpentier, il faisait aussi peut-être le menuisier. Il avait les machines déjà.
1: Il se cassait le dos pendant quelques années, puis après.
2: Alors
1: là, le bois, vous en parlez. Hein, vous parlez des essences différentes, puisque effectivement, d'ailleurs, ça fait vraiment partie de votre agenda, les bois qui sont de France. Tout d'abord.
2: Je dirais du monde entier.
1: Tout d'abord, après, vous parlez des bois qui viennent d'Asie, d'Amérique du Sud.
2: Tout à fait. Tous ces bois-là ont été utilisés. On n'a pas utilisé tous les bois qu'il y a sur la planète, mais enfin, on en a connu pas mal.
1: Parce que vous êtes passé aussi avec ces générations. Par exemple, votre grand-père pouvait très bien travailler le merisier.
2: Oui,
1: c'était un bois un peu rouge.
2: Lui, il travaillait des bois locaux.
1: Ah, c'est ça.
2: Du genre mélèze, noyer. Les bois qu'on a
1: connus.
2: Le sapin, évidemment.
1: C'est aussi un bois spécial.
2: Voilà, le sapin, pin, mélèze, tous ces bois-là, parce qu'en montagne, nous avons ça.
1: Et on vous demande, on vous dit, voilà, je voudrais ce bois-là pour faire un meuble ou...
2: C'est-à-dire, des fois, les clients étaient plus ou moins fixés sur le bois. Alors, le plus souvent, les conseillers. Enfin, celui qui voulait un bois particulier, celui qui voulait du chêne, par exemple, à une époque, il fabriquait un chêne. Et il fallait, bien sûr, mettre un peu plus d'argent.
1: Voilà. Alors voilà, c'est ça aussi, c'est ce point, c'est que le bois ne coûte pas le même prix. Hein. Quand vous parlez de chêne, évidemment, si vous parlez d'un parquet en chêne, aujourd'hui, il y a des parquets préfabriqués, etc.
2: Un parquet en Bendeland,
1: c'est pas le même prix.
2: Ah, pas du tout.
1: Effectivement.
2: Non. Mais je crois que ces parquets traditionnels se font de moins en moins. Parce que c'était quand même un boulot.
1: Mais c'est un bois dur, c'est un bois qui reste pour une vie.
2: Ça dépend. Le Bendeland, pas très dur, mais le chêne, par contre, ça c'est sûr.
1: C'est du costaud. Hein.
2: Ah oui.
1: Mais ça part pas comme ça. Donc c'est un savoir-faire pour chaque bois différent ou il faut juste connaître l'essence pour savoir comment on va la travailler, comment on va la raboter.
2: Je pense que suivant les bois que l'on utilise, il faut bien se dire celui-là, il va faire pour ça, mais il ne fera pas pour ça.
1: Par exemple,
2: une belle porte d'entrée, on peut la faire en chêne, mais on ne ferait pas une porte d'entrée en sapin de pays qui ne va pas tenir. Plutôt noueux, qui n'est pas si beau que ça. Quoi.
1: Donc il y a quand même cette connaissance du bois avant de le travailler, d'avoir le savoir-faire. Quel est le travail que vous avez apprécié par-dessus tout, dans tout ce que vous avez fait, dans toute une vie? C'est plus de 40 ans d'activité de menuisier.
2: Pour moi-même,
1: c'est quoi
2: ce que j'ai préféré faire. Moi j'aimais bien faire des fenêtres.
1: Les fenêtres.
2: Et bon, d'ailleurs on avait un ouvrier qui m'avait appris qu'avait mon père avant moi. Cet ouvrier, il est resté 43 ans chez nous, c'est-à-dire de 17 à 60 ans. Alors bon, il a fait 21 ans chez moi et 22 chez mon père, ou l'inverse. Mais bon, voilà. Et du coup, quand je suis rentré chez mon père, quand j'ai quitté l'école, je vais te faire voir. Et puis voilà, quoi, c'est lui qui m'apprenait un peu.
1: Alors aujourd'hui, un menuisier, c'est pas le même métier qu'à votre époque, ni celle de votre grand-père, parce que vous ne faites pas tout. Parce qu'aujourd'hui, une cuisine, elle est commandée.
2: Je pense.
1: Les fenêtres, elles sont aussi commandées. Il y a quand même un métier qui a drôlement changé ces dernières années.
2: Je ne pense pas qu'un menuisier qui se prétend menuisier maintenant crée un atelier de menuiserie pour fabriquer. Ça ne lui servirait strictement.
1: Il est plus sur le montage maintenant.
2: Voilà.
1: Sur...
2: poser les ouvrages tout prêts. Voilà.
1: Oui, bon, c'est pas facile non plus. Hein. Poser un parquet,
2: Poser
1: un parquet, Georges, c'est pas simple.
2: Il y a du savoir-faire. Oui.
1: Enfin, poser bien.
2: Ah, oui. Oui, aussi.
1: Ou faire faire des choses. Donc cet ouvrage qui est un peu un témoignage, mais aussi un hommage. Hein, vous l'aviez exprimé.
2: Oui, tout à fait.
1: Votre fils. Oui. Donc un ouvrage qui nous permet aussi de se rendre compte d'une autre époque avec les parents et les grands-parents.
2: Et oui.
1: Donc aujourd'hui, c'est terminé. Il n'y a plus d'activité.
2: J'ai gardé mon atelier.
1: Il existe encore.
2: Je l'ai gardé. Il existe. Je m'amuse un peu dans mon atelier. J'y suis quoi. Bien souvent.
1: Qu'est-ce qu'on fait quand on est à la retraite, qu'on a eu trois générations comme ça de menuisiers et qu'on a fait que cela, qu'on a pensé à ça même la nuit.
2: J'ai refait pas mal d'ouvrages chez moi.
1: Oui, j'imagine que quand on vient vous voir. Ouais. On sait déjà de quoi on va causer, oui.
2: Voilà. Ça me plaisait, donc je le continue un peu autant que possible dans mes possibilités physiques aussi, quoi.
1: La passion. Et c'est vrai que cet artisanat, alors là, je vais parler d'une actualité aussi que je connais un petit peu personnelle, c'est qu'on ne retrouve pas forcément des artisans qui ont la passion de leur métier.
2: Je ne pense pas. Non.
1: Vous le savez, vous n'y pensez pas, mais c'est quand même vrai. Hein. Il y a plus cette passion, forcément. Oui. Il n'y a plus beaucoup. Hein. Je le vois autour de moi, de gens qui cherchent des artisans. Il y avait quelque chose dans... On avait une sorte de... je ne sais pas, de dignité ou de noblesse à dire oh, on a fait quelque
2: c'est
1: chose.
2: Ça ne
1: se
2: fait
1: pratiquement plus aujourd'hui. Hein.
2: Ça, pour moi, c'était le top, quoi. Dire tiens, je suis passé à tel endroit, je revois des ouvrages que j'ai fait moi.
1: La transmission, c'est pas faite là à ce niveau-là. Hein. C'est plus au niveau économique maintenant.
2: Il faut que ça tourne tout de suite. Absolument, voilà, c'est bien ça. Ça n'est plus que du commerce.
1: Merci Georges Pelou pour Nous étions menuisiers 1918 à 2009, 91 années d'artisanat aux éditions du Panthéon. Et vous êtes ici parce que vous êtes un vrai patrimoine.
2: Tout à fait.
1: Ils vont pas venir avec des meubles, mais venir vous rencontrer. Merci. Et puis on vous laisse à vos activités, à votre présence ici. Alors c'est un petit festival, hein, mais quand même une quarantaine d'auteurs avec des sujets très différents et dont vous, le sujet d'une vie, même de plusieurs vies, au service d'un métier.
2: Merci, monsieur.
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Une minute pour chaque jour. Quelqu'un disait, mais Dieu n'a qu'à obliger l'homme à lui obéir, il n'a qu'à le plier. Si Dieu voulait, l'homme marcherait à son commandement, sans un écart, comme un robot. Mais c'est que Dieu, justement, ne veut pas de robots. Il veut des hommes, c'est-à-dire des êtres libres. Libres de ne pas vouloir, libres de se tromper, libres de ne pas être d'accord. Dieu ne pose pas entre le ciel et la terre une télécommande pour être obéi. Il a envoyé son enfant, nu, dans l'espoir d'être aimé. Peut-être, s'est-il dit, respecteront-ils mon fils ? Si les hommes gouvernent par la force, avec des blindés au coin des rues, ou par de l'argent, avec des dessous de table, Dieu, lui, accordé à l'amour, gouverne par la patience et l'espérance.

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1: Sur Intervalle, les infos locales, ce sera à 7h45 environ. On parlera de cinéma, festival en été. Et puis, en ce qui concerne bien nos programmes, tout de suite, c'est Roger Whittaker avec It Is Well. Oh là là, je suis allé trop vite. I Will Always Love You. Voilà, c'est tout simple. Et puis, c'est clair. Ou encore Céline Dion avec Je sais pas.

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1: Julie Plantier, bonjour.
2: Bonjour.
1: Vous faites partie de l'équipe d'itinérance et en cette fin d'été du 24 au 29 août, le 13e festival ciné-été d'itinérance en partenariat avec Alès Aglo et le Ciné-Planète revient avec des séances en plein air, des séances famille et des avant-premières. On va en parler dans quelques instants, mais juste avant, on peut évoquer une autre projection exceptionnelle qui aura lieu ce vendredi 21 août à la Bambouseraie d'Anduze. Le film Touché sera projeté en présence d'Alexandra Lamy qui en est la réalisatrice.
2: Oui, c'est ça. On est très content de pouvoir organiser cette projection, alors pour deux raisons. La première, ça fait longtemps qu'on est associé à la Bambouseraie pour des projections estivales. Cette année, on a marqué le coup par deux projections qui rentraient dans le cadre de leur anniversaire, les 170 ans de la Bambouseraie. Et en effet, le 21 août, la diffusion de Toucher d'Alexandra Lamy en sa présence, la deuxième raison pour laquelle on est très content d'organiser cette soirée. Dans ce cadre merveilleux de la Bambouseraie, c'est toujours un chouette moment, c'est toujours une très très belle projection assez exceptionnelle.
1: Et ce film traite d'un sujet qui touche tout particulièrement les femmes.
2: Oui, complètement. C'est sur la reconstruction après des drames dus aux violences faites aux femmes. C'est important pour nous d'appuyer sur ce sujet, de proposer aussi ce genre de thématique. Un film qui aide à la reconstruction, qui aide à la réflexion.
1: Pour cette séance du 21 août à la Bambouseraie, attention, il faut réserver absolument car la jauge est limitée. Pour faire vos réservations, contact@itinerance.org. Et la semaine suivante, c'est donc le 13e festival ciné-été qui commence du 24 au 29 août. Pour les projections en plein air, le 24 août, le premier film sera projeté à Martignargues à partir de 21h, Ma mère, Dieu et Sylvie Vartan.
2: Les séances de ciné-été en général en plein air se passent dans des villages de l'agglomération. C'est une collaboration avec Calais Agglomération. On change chaque année de village. On va partout dans l'agglomération alésienne. Cette année, ça s'est posé à Martignargues, à Mons, à Lézan et à Branoux-les-Taillades. Qu'on commence dès le lundi 24 avec la projection du film Ma mère, Dieu et Sylvie Vartan de Ken Scott. Ces films, généralement, en plein air, sont gratuits et précédés dès la fin d'après-midi, vers 18h30, 19h, d'animation également gratuite. Ça peut être des concerts, ça peut être des quiz musicaux. Il y a des buvettes et des restaurations sur place et on enchaîne par la projection sous les étoiles. C'est toujours des chouettes moments en plein air et conviviaux et familiaux.
1: On retrouve tout ce programme sur la petite brochure du Festival Ciné-Été ou alors sur le site d'Itinérance. Autant venir donc dès 19h et profiter des animations proposées à chaque séance. Le mardi 25, c'est à Branoux-les-Taillades le film « Vin Dieu ». Mercredi 26 au parc du château de Lézan, Partir un jour, toujours des projections gratuites. Et jeudi 27 à Mons, place de la mairie, Sur un fil. Comment ces films ont été sélectionnés?
2: C'est une mise à plat de propositions entre l'équipe d'itinérance et les équipes d'Alès Agglomération, de coups de cœur de différentes époques et de différentes années, familiaux, des films accessibles, qui se prêtent bien au plein air, des films français généralement, voilà.
1: Le festival consacre également une journée au jeune public, ce sera le mardi 25 août avec des séances spéciales au Ciné-Planète.
2: Oui, des séances à voir en famille mardi 25 août, donc à 10h, le programme de court-métrage Le Rat Scélérat. Et l'après-midi à 14h, toujours au Ciné-Planète, c'est le film Les Bad Guys qui sera projeté, c'est ça.
1: Au Ciné-Planète, les séances seront payantes. Il y a un tarif spécial dans le cadre du festival.
2: Oui, les tarifs sont à 7€ pour les adultes et à 6€ pour les jeunes jusqu'à 14 ans.
1: Et le week-end, donc vendredi 28 et samedi 29, ce sont les avant-premières qui vont commencer au Ciné-Planète.
2: Voilà, deux jours d'avant-première, des avant-premières remarquées au dernier festival de Cannes. Vendredi 28, dès 18h, on commence avec quelques mots d'amour de Rudy Rosenberg, avec Avzia Herzi, avec toute une équipe d'acteurs également castés sur place en sauvage. Après, on enchaîne avec L'Espèce Explosive, un film de Sarah Arnold, avec Alexis Mananti, Vincent De Dienne et La Rumpf. On poursuit le samedi 29 à 14h avec un autre film famille, une avant-première pour les familles à voir à partir de 7 ans. C'est Le Corset, un film de Louis Clichy, un très beau film d'animation. Et le soir de nouveau, 18h, Garance avec Adèle Exarchopoulos et Sarah Giraudeau, un film de Jeanne Herry. Et à 21h, le dernier choc esthétique de Cannes, prix de la mise en scène ex aequo cette année, La Bola Negra de Javier Calvo et Javier Ambrosi.
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Les prévisions météorologiques pour ces jeudis et vendredis avec, dans le département du Gard, un ciel qui restera assez chargé tout au long de la journée avec des températures qui ne dépasseront pas les 29 degrés. Donc c'est des températures à peu près de saison. On monte dans le département de la Lozère, à Florac, une instabilité qui diminuera quelque peu au cours de journée. Des températures comprises entre 16 et 24 degrés. Elles sont quand même 4 degrés au-dessus des normes saisonnières. À Mende, instabilité aussi qui diminuera en cours de journée, 18 à 26 degrés. Même chose pour Langogne, une instabilité qui devrait disparaître peu à peu avec température maximale de 24 degrés. Pour vendredi, nous serons le 21 août dans le département du Gard, une atmosphère qui sera plutôt humide et assez instable. Donc on a carrément 3 jours là, hein, avec jeudi, vendredi et samedi certainement. Température comprise entre 20 et 25 degrés. Alors là, c'est carrément en dessous des normes saisonnières. À Florac, une instabilité qui diminuera en cours de journée. Température entre 16 et 24 degrés. À Mende, comprise les températures entre 18 et 26 degrés avec une instabilité également, un temps assez humide. Et puis à Langogne, une instabilité aussi au cours de la journée avec des nuages bas, température comprise entre 17 et 24 degrés. Voilà ce qu'on pouvait dire des prévisions météorologiques de ces jeudis 20 et vendredi 21 août.

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0: Le journal international. Bonjour Marion Cazeneuve.
2: Bonjour Clotilde, bonjour à tous.
0: Le Liban à la une et l'inquiétude d'un départ des casques bleus dans le sud.
2: Le mandat de la FINUL se termine à la fin de l'année. Le président Joseph Aoun vient plaider à Rome pour une coalition internationale qui empêcherait son armée de se retrouver seule face à l'occupation israélienne. L'armée israélienne qui poursuit ses frappes dans la région mais aussi les enlèvements. Reportage dans le sud du Liban dans ce journal. Une nouvelle affaire de corruption éclabousse la présidence ukrainienne. Si ces scandales sont récurrents, c'est aussi parce que la lutte anticorruption s'est intensifiée ces dernières années. En Chine, le fondateur d'Evergrande, condamné à la prison à vie, la faillite du géant de l'immobilier avait entraîné une crise d'ampleur dans le pays. Et puis Matthew McConaughey, de retour sur les écrans, il est à l'affiche d'Oklahoma Honey et y incarne un apiculteur charismatique.
0: Mais d'abord, donc, cette question, quel avenir pour la FINUL au Liban ?
2: Le mandat de cette force internationale de l'ONU expire à la fin de l'année. Le président libanais espère le prolonger ou trouver une solution similaire. Joseph Aoun vient en parler aujourd'hui à Rome. Il rencontrera son homologue italien Sergio Mattarella et la première ministre Giorgia Meloni avant d'être reçu au Vatican par le pape Léon XIV. On retrouve à Beyrouth notre correspondant Paul Khalife. Paul, la FINUL est déployée dans le sud du Liban depuis 1978 et un éventuel retrait inquiète donc à Beyrouth.
3: Oui, oui, Marion, car le départ des 7500 casques bleus créera un vide sécuritaire qui permettra à l'armée israélienne de consolider son occupation au-delà des 700 km² qu'elle contrôle déjà dans le sud du pays. Beyrouth craint aussi un élargissement de la zone tampon de facto établie par Israël et une généralisation de destruction des villes et villages en l'absence de tout témoin. Le Parlement libanais a exprimé ses inquiétudes en juillet et 86 députés ont signé une lettre exhortant le Conseil de sécurité des Nations Unies à prolonger la présence des casques bleus. La visite de Joseph Aoun à Rome revêt une importance particulière car l'Italie fournit avec la France les deux plus importants contingents de la force internationale. Les deux pays ont proposé en juin la création d'une coalition internationale composée essentiellement de troupes européennes pour succéder à la FINUL. Cette proposition a obtenu le soutien ferme du Liban. Cependant, Israël et les États-Unis y sont totalement opposés. Joseph Aoun espère faire avancer ce projet lors de ses entretiens afin d'éviter que l'armée libanaise ne se retrouve seule face aux troupes d'occupation israéliennes.
2: Paul Khalife en direct de Beyrouth et l'accord cadre signé entre Israël et le Liban en juin prévoit le désarmement du Hezbollah et un retrait israélien des zones pilotes censées donc être contrôlées par l'armée libanaise.
0: Oui, mais dans les faits, l'armée israélienne poursuit pour l'instant ses frappes dans le sud du pays.
2: Des bombardements, mais aussi des enlèvements dans les zones encerclées ou partiellement occupées. Certains Libanais sont retenus des heures, des jours pour des interrogatoires et d'autres n'ont toujours pas donné signe de vie. Reportage à Kfar Chouba d'Amélie David.
4: C'était il y a plus de deux mois. Mohamed Al-Haj a été enlevé par des soldats israéliens alors qu'il réparait la pompe à eau du village. Il s'en souvient comme si c'était hier.
5: Une patrouille est arrivée avec environ 15 soldats. Ils nous ont encerclés avec leurs armes, nous ont mis sur le côté, ont pris nos cartes d'identité, nos téléphones et toutes nos affaires. Ensuite, ils nous ont attachés, menottés et emmenés à l'intérieur. Nous sommes arrivés à un endroit, ils nous ont bandé les yeux correctement et après ça, on ne savait plus vraiment où on était. On n'était plus conscient de ce qui se passait.
4: Le maire de la municipalité, le franco-libanais Hassem Adri, explique que ces enlèvements sont fréquents dans la région. 4 habitants de Kfar Chouba, 3 agriculteurs et une personne proche du Hezbollah sont toujours retenus par l'armée israélienne, d'après lui.
6: Il a même parfois l'un de la famille vers l'intérieur. Il l'interroge et après, il le relâche après quelque temps, ou bien le lendemain, ou bien dans le même jour. Et il y a des gens qui ne sont pas relâchés.
4: Selon plusieurs associations, au moins une trentaine de Libanais, combattants du Hezbollah et civils, seraient toujours retenus illégalement par l'armée israélienne. Amélie David, Kfar Chouba, RFI.
2: L'armée israélienne qui n'a pas encore répondu à nos sollicitations. Cette armée poursuit donc ses opérations dans le sud du Liban, mais aussi à Gaza. 10 Palestiniens ont été tués hier dans des frappes israéliennes. Donc 9 parmi ces 10 victimes ont été tuées dans un commissariat. Israël dit avoir ciblé des commandants du Hamas. L'hôpital Al-Shifa dans le centre dit avoir reçu notamment le corps d'une femme et d'une adolescente de 13 ans. Toujours à Gaza, son sort avait ému à travers la planète Hind Rajab, âgée de 5 ans, dont le corps avait été retrouvé criblé de balles dans l'enclave en janvier 2024. Elle avait auparavant appelé le Croissant Rouge palestinien. La diffusion de cet appel déchirant avait provoqué l'indignation. 2 ans et demi après, donc, l'armée israélienne reconnaît avoir tiré sur la voiture où se trouvait Hind Rajab et annonce l'ouverture d'une enquête criminelle.
0: Dans l'actualité également, une série d'explosions cette nuit dans la capitale ukrainienne.
2: Visée à nouveau par des missiles balistiques russes, au moins 12 morts à Kiev et sa région. Le maire Vitali Klitschko décrète une journée de deuil qui sera observée demain, tandis que le président, lui, est de plus en plus fragilisé, touché par un nouveau scandale de corruption. Volodymyr Zelensky a limogé une haute responsable de la présidence, mise en cause dans un réseau de blanchiment d'argent. Le président a déjà dû faire le ménage à plusieurs reprises depuis le début de la guerre, Pierre-Olivier.
7: Dans son dernier classement, Transparency International classe l'Ukraine à la 104e place sur 182 États pour l'importance de ses trafics d'influence. Et même si le pays connaît une amélioration depuis une dizaine d'années, 87% des Ukrainiens estiment que la corruption est toujours trop largement répandue. Mais Kiev n'est pas resté sans rien faire pour lutter contre les pots de vin. Plusieurs bureaux de lutte anticorruption ont été créés, comme le NABU ou le SAPO, qui instruit les dossiers, y compris lorsqu'ils touchent à l'appareil d'État. De quoi faire dire à l'OCDE que l'Ukraine a accompli des progrès significatifs contre ses atteintes à la probité. Mais depuis 2022, la guerre est venue aggraver les risques de corruption avec des contrats militaires et des marchés confidentiels. Et si l'Ukraine s'est dotée des outils nécessaires pour lutter contre les malversations, elle doit encore prouver qu'elle peut les utiliser à tous les niveaux de la société.
2: Et on reparle de ces affaires de corruption en Ukraine, du limogeage de cette haute responsable juste après ce journal avec notre invitée internationale.
0: Oui, Tetiana Shevchuk de l'ONG ukrainienne Anticorruption Action Center. Elle répondra aux questions d'Arnaud Pontus. Pour l'instant, il est 6h07 à Lomé au Togo. Après la diplomatie française, eh bien c'est maintenant Reporters sans frontières qui confirme l'arrestation de 2 Français.
2: Deux réalisateurs de la société de production audiovisuelle Tony Comity. Ils étaient en tournage pour l'émission Les Routes de l'Impossible diffusée sur France 5. Les 2 hommes ont été interpellés avec leur fixeur togolais il y a plus de 3 semaines, le 27 juillet, dans le nord, près de la ville de Kara. RSF demande leur libération immédiate, Lisa Fabian.
8: Les Français Gaël Mocker et Sébastien Pérez-Pezzani étaient accompagnés par Fred Védomet, un fixeur togolais, lorsqu'ils ont été arrêtés le 27 juillet par la police de Kara. Les 2 hommes étaient en train de filmer les activités d'un marché à une 20 kilomètres de la frontière béninoise. D'abord placés en résidence surveillée, ils sont maintenant détenus à Lomé et ont été inculpés ce lundi pour fausses déclarations. RSF dénonce une procédure injustifiée, disproportionnée et appelle à la libération immédiate de ces professionnels de l'information privés de liberté depuis près de 20 jours. Gaël Mocker et Sébastien Pérez-Pezzani n'ont fait que leur travail en tournant une série documentaire sans vocation politique, souligne de son côté leur employeur, la société de production Tony Comity. D'après ce communiqué, les 2 réalisateurs étaient munis d'un visa de travail et d'une autorisation de tournage délivrée par le ministère du Tourisme, de la Culture et des Arts. Cependant, la Haute Autorité de Régulation de la Communication du Togo a indiqué ce mercredi qu'elle n'a été saisie d'aucune demande d'accréditation concernant ces 2 personnes et qu'elle n'a été informée ni de leur statut professionnel ni de leurs activités de tournage.
2: En Centrafrique, les secours poursuivent leurs opérations de recherche. Après l'effondrement d'une mine d'or artisanale, des dizaines de personnes sont mortes mardi lors de cet éboulement dans cette mine située près de la frontière camerounaise. Ces accidents sont courants en Centrafrique, dans ces lieux souvent exploités illégalement.
0: Les débats se poursuivent eux aussi et ils sont houleux à la COP17 contre la désertification.
2: 4e jour de débat à Oulan-Bator en Mongolie, marqué donc par des blocages de la Russie et des États-Unis. On va en reparler dans le prochain journal. Mais il y a quand même aussi des avancées sur certains points. C'est déjà une victoire par rapport à la précédente COP il y a 2 ans en Arabie Saoudite. Personne alors ne s'était mis d'accord sur la manière de lutter contre la sécheresse. La sécheresse dont l'Afrique est le continent le plus touché. Étienne Cholez, les négociateurs espèrent donc obtenir de petites victoires aujourd'hui.
9: C'est l'illustration du temps de la diplomatie. 2 ans après un échec, l'espoir d'un accord est permis à Audrey Nguyen, négociatrice pour la Côte d'Ivoire.
10: C'est une bonne chose. Donc là, nous sommes là, en train d'essayer de pouvoir avoir au moins une décision pour la COP17. C'est pas évident de repartir encore vers nos différents pays avec rien du tout.
9: Une forme de prudence, quand même, chez les négociateurs. défenseurs. Cette avancée, d'après Issa Garba du comité inter-état de lutte contre la sécheresse au Sahel, est due au caractère mondial du phénomène. 40% des terres de la planète sont dégradées.
11: Les lignes sont en train de bouger dans le bon sens. La sécheresse est en train d'être reconnue.
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7: De l'international, national, on passe au local. Bagnols-sur-Cèze et son office de tourisme, c'est dans 3 minutes, juste après, de Lumineuse.

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1: Bonjour, je suis Maïté de l'Office de tourisme Provence-Occitane et voici ce que vous pouvez retrouver comme événement tout au long du mois de juillet. Tous les mardis à Aiguèze, on retrouve les dîners du mardi au domaine Tour Paradis. Venez découvrir une série d'accords entre une sélection gourmande de produits locaux et les cuvées du domaine. C'est à partir de 19h au cœur du village d'Aiguèze et c'est sur réservation. Tous les mardis à Bagnols-sur-Cèze, c'est les mardis de la romance. Venez découvrir à travers une visite du vignoble la viticulture en agriculture biologique. Venez comprendre notre histoire et notre démarche artisanale et venez partager notre passion en dégustant nos 4 cuvées accompagnées. Et c'est sur réservation. Tous les mardis à Saint-Gervais, découvrez le jardin de plantes aromatiques et médicinales chez Fleurs d'Artisane. L'occasion de découvrir le Clos des Senteurs, d'admirer le champ à tisane. C'est tous les mardis. Tous les mercredis à Pont-Saint-Esprit, retrouvez les marchés nocturnes de Pont-Saint-Esprit à la tombée de la nuit quand la chaleur se fait plus douce, planer sous les étoiles. Artisans, saveurs locales, musique et rire animent les allées dans une ambiance chaleureuse où l'on goûte pleinement la douceur de vivre. C'est à partir de 20h, place de la République, à Pont-Saint-Esprit. Tous les mercredis, c'est soirée camargaise à la manade du Joncasse, au cœur du village de Saint-André-d'Olérargues. Vivez l'immersion camargaise à la manade, au programme démonstration de tri du bétail par les gardiens, jeu taurin dans l'arène et soirée conviviale autour des produits du terroir. À Salazac, tous les mercredis, c'est initiation et dégustation d'huile d'olive chez Maison Aeterna. Vous êtes curieux d'en apprendre un peu plus sur l'huile d'olive, trésor des terroirs du Sud ? Réservez une séance d'initiation pour découvrir les différentes variétés et arômes, les méthodes de production et comment bien choisir et déguster une huile d'olive. C'est de 18h à 19h30, le mercredi et aussi le samedi, à Maison Aeterna, à Salazac. Tous les jeudis à Cornillon, rendez-vous pour les jeudis de l'Olivette. Préparez vos papilles pour une soirée au petit caveau gourmand du domaine. Au programme des planches de charcuterie et de fromage à déguster, des vins du domaine à découvrir devant les vignes. Consultez vite leur calendrier pour choisir votre date. Tous les jeudis à Cornillon, ce sont les jeudis dégustation dans les vignes au domaine Chaillas. Petite balade commentée dans le vignoble, suivie d'une dégustation de nos vins au cœur des vignes, au coucher du soleil, avec vue sur la vallée de la Cèze, accompagnée d'une planche de produits régionaux. C'est à 18h30 au domaine Chaillas à Cornillon. Les jeudis à Pont-Saint-Esprit, ce sont les jeudis Elsie chez Oli Pombucha. Rendez-vous chaque jeudi midi devant la brasserie, savourez les plats frais du food truck Sailinae avec un kombucha artisanal et 100% naturel, un moment de partage sain et gourmand en Provence-Occitane. C'est de 11h à 14h devant Oli Pombucha à Pont-Saint-Esprit. Tous les vendredis à Aiguèze, apéro truffe du vendredi au domaine Tour Paradis. Venez découvrir les savoureuses mises en bouche de la maison de Garniac à base de truffes d'été fraîches accordées à 3 cuvées du domaine, blanc, rouge et rosé. C'est à partir de 19h le vendredi et c'est sur réservation. À Goudargues, le vendredi soir, rendez-vous pour les marchés nocturnes. En fin de journée, sous les platanes de la place des Sources, c'est le moment idéal pour flâner et profiter du marché nocturne dans la Venise gardoise. Artisans, créateurs et producteurs vous attendent dans une ambiance conviviale, festive et musicale. À Saint-Nazaire, Bleu Avril vous propose des stages d'activités manuelles tous les jeudis, c'est de 14h à 16h. Profitez donc des heures les plus chaudes pour venir découvrir des activités manuelles. C'est à la résidence Bleu Avril à Saint-Nazaire. À Saint-Gervais, tous les vendredis, visitez la brasserie La Gervoise. Plongez au cœur de la brasserie Étienne, découvrez l'histoire de la brasserie, les secrets de fabrication des bières, la Gervoise est terminée par une dégustation accompagnée de produits locaux. C'est de 10h30 à 12h les vendredis. Et à Saint-Laurent-des-Arbres, rendez-vous pour les vendredis festifs de Saint-Laurent. Des soirées festives pour bien commencer le week-end avec concerts et restauration sur place. Tous les samedis à Salazac, on retrouve l'initiation et la dégustation d'huile d'olive chez Maison Aeterna. De 18h à 19h30, c'est sur réservation et idéal si vous êtes curieux d'en apprendre plus sur l'huile d'olive et les différentes méthodes de production et les variétés et arômes. Tous les dimanches, on se retrouve également à Saint-Laurent-des-Arbres pour les soirées food truck. De 18h à 23h, rendez-vous au square Marcel Chevalier pour partager un moment convivial autour d'un grand nombre de food trucks diversifiés. Vous pouvez bien sûr retrouver tous ces événements sur le site internet provenceoccitane.com ou en nous appelant dans nos différents bureaux d'information.
2: J'espère que vous êtes en forme en cette fin de période estivale. Alors vous allez l'être encore plus avec des températures qui vont quand même nous faire du bien. Alors pour les personnes qui sont là de passage, c'est un petit peu différent. Mais pour ceux qui sont là depuis quelques mois, qui habitent là, c'est plus difficile. Allez, tout de suite, Un jour une femme, la chanson de Florent Pagny. On parle d'info locale et de cinéma dans un petit instant. Prévision météo également et notre magazine spirituel. Ce sera à 8h40.

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1: Julie Plantier, bonjour.
2: Bonjour.
1: Vous faites partie de l'équipe d'itinérance et en cette fin d'été du 24 au 29 août, le 13e festival ciné-été d'itinérance en partenariat avec Alès Agglo et le Ciné-Planète revient avec des séances en plein air, des séances famille et des avant-premières. On va en parler dans quelques instants, mais juste avant, on peut évoquer une autre projection exceptionnelle qui aura lieu ce vendredi 21 août à la Bambouseraie d'Anduze. Le film Touché sera projeté en présence d'Alexandra Lamy qui en est la réalisatrice.
2: Oui, c'est ça. On est très contente de pouvoir organiser cette projection, alors pour deux raisons. La première, ça fait longtemps qu'on est associé à la Bambouseraie pour des projections estivales. Cette année, on a marqué le coup par deux projections qui rentraient dans le cadre de leur anniversaire, les 170 ans de la Bambouseraie. Et en effet, le 21 août, la diffusion de Toucher d'Alexandra Lamy en sa présence. La deuxième raison pour laquelle on est très content d'organiser cette soirée. Dans ce cadre merveilleux de la Bambouseraie, c'est toujours un chouette moment, c'est toujours une très très belle projection assez exceptionnelle.
1: Et ce film traite d'un sujet qui touche tout particulièrement les femmes.
2: Oui, complètement. C'est sur la reconstruction après des drames dus aux violences faites aux femmes. C'est important pour nous d'appuyer sur ce sujet, de proposer aussi ce genre de thématique. Un film qui aide à la reconstruction, qui aide à la réflexion.
1: Pour cette séance du 21 août à la Bambouseraie, attention, il faut réserver absolument car la jauge est limitée. Pour faire vos réservations, contact@itinerance.org. Et la semaine suivante, c'est donc le 13e festival ciné-été qui commence du 24 au 29 août. Pour les projections en plein air, le 24 août, le premier film sera projeté à Martignargues à partir de 21h, Ma mère, Dieu et Sylvie Vartan.
2: Les séances de ciné-été en général en plein air se passent dans des villages de l'agglomération. C'est une collaboration avec Calais Agglomération. On change chaque année de village. On va partout dans l'agglomération alésienne. Cette année, ça s'est posé à Martignargues, à Mons, à Lézan et à Branoux-les-Taillades. On commence dès le lundi 24 avec la projection du film Ma mère, Dieu et Sylvie Vartan de Ken Scott. Ces films, généralement, en plein air, sont gratuits et précédés dès la fin d'après-midi, vers 18h30, 19h, d'animations également gratuites. Ça peut être des concerts, ça peut être des quiz musicaux. Il y a des buvettes et des restaurations sur place et on enchaîne par la projection sous les étoiles. C'est toujours des chouettes moments en plein air et conviviaux et familiaux.
1: On retrouve tout ce programme sur la petite brochure du Festival Ciné-Été ou alors sur le site d'Itinérance. Autant venir donc dès 19h et profiter des animations proposées à chaque séance. Le mardi 25, c'est à Branoux-les-Taillades le film « Vingt dieux ». Mercredi 26 au parc du château de Lézan, Partir un jour, toujours des projections gratuites. Et jeudi 27 à Mons, place de la mairie, Sur un fil. Comment ces films ont été sélectionnés?
2: C'est une mise à plat de propositions entre l'équipe d'itinérance et les équipes d'Alès Agglomération, de coups de cœur de différentes époques et de différentes années, qui sont familiaux, des films accessibles, qui se prêtent bien au plein air, des films français généralement. Voilà.
1: Le festival consacre également une journée au jeune public. Ce sera le mardi 25 août avec des séances spéciales au Ciné-Planète.
2: Oui, des séances à voir en famille mardi 25 août, donc à 10h, le programme de court-métrage Le Rat Scélérat. Et l'après-midi à 14h, toujours au Ciné-Planète, c'est le film Les Bad Guys qui sera projeté, c'est ça.
1: Au Ciné-Planète, les séances seront payantes. Il y a un tarif spécial dans le cadre du festival.
2: Oui, les tarifs sont à 7€ pour les adultes et à 6€ pour les jeunes jusqu'à 14 ans.
1: Et le week-end, donc vendredi 28 et samedi 29, ce sont les avant-premières qui vont commencer au Ciné-Planète.
2: Voilà, deux jours d'avant-première, des avant-premières remarquées au dernier festival de Cannes. Vendredi 28, dès 18h, on commence avec quelques mots d'amour de Rudy Rosenberg, avec Avzia Herzi, avec toute une équipe d'acteurs également castés sur place en sauvage. Après, on enchaîne avec L'espèce explosive, un film de Sarah Arnold, avec Alexis Mananti, Vincent Dedienne et La Rumpf. On poursuit le samedi 29 à 14h avec un autre film famille, une avant-première pour les familles à voir à partir de 7 ans. C'est Le Corset, un film de Louis Clichy, un très beau film d'animation. Et le soir de nouveau, 18h, Garance avec Adèle Exarchopoulos et Sarah Giraudot, un film de Jeanne Herry. Et à 21h, le dernier choc esthétique de Cannes, prix de la mise en scène ex aequo cette année, La Bola Negra de Javier Calvo et Javier Ambrosi.
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pour vendredi. Nous serons le 21 août dans le département du Gard. Une atmosphère qui sera plutôt humide et assez instable. Donc on a carrément trois jours là, hein, avec jeudi, vendredi et samedi certainement. Température comprise entre 20 et 25 degrés. Alors là, c'est carrément en dessous des normes saisonnières. À Florac, une instabilité qui diminuera en cours de journée. Température entre 16 et 24 degrés. À Mende, comprise les températures entre 18 et 26 degrés, avec une instabilité également, un temps assez humide. Et puis à Langogne, une instabilité aussi au cours de la journée, avec des nuages bas, température comprise entre 17 et 24 degrés. Voilà ce qu'on pouvait dire des prévisions météorologiques de ces jeudis 20 et vendredi 21 août.

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HK, No Limits tout de suite, et puis Les Paraboles, c'est notre magazine spirituel avec Christophe Selmar au micro de Dany dans 3 minutes. 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
1: Amis auditeurs, bonjour. Je suis heureuse de vous retrouver à l'écoute de cette émission. Nous avons démarré l'analyse de la parabole du bon samaritain en compagnie de Christophe Selmar. Je vous rappelle que cette parabole, vous pouvez la retrouver dans votre Bible, à l'évangile de Luc, au chapitre 10, les versets 25 à 37. Christophe Selmar, bonjour.
2: Bonjour Dani.
1: La dernière fois, nous avons montré de quelle manière Jésus, que l'on voulait piéger, a piégé en fait, en quelque sorte, le docteur de la Bible, qui s'est retrouvé effectivement pris à son propre piège. Il s'est trouvé renvoyé à ce texte de la loi qu'il était supposé bien connaître. Tu aimeras ton Dieu et tu aimeras ton prochain. Cette histoire s'appelle le bon samaritain. On va peut-être aujourd'hui aussi découvrir qui est le bon samaritain.
2: Alors, les samaritains étaient à l'époque de Jésus des personnes exécrées. L'insulte par excellence pour blesser quelqu'un, c'était de le traiter de samaritain. D'ailleurs, les pharisiens n'ont pas hésité à insulter Jésus en lui disant « Tu es un samaritain et tu as un démon dans ton cœur. » Voilà. Pourquoi cette haine? Les samaritains étaient considérés par les juifs comme étant des bâtards sur le plan de la race et des bâtards sur le plan religieux. Pourquoi? Parce que au 8e siècle avant Jésus-Christ, l'empereur assyrien Sargon avait conquis le royaume d'Israël, le royaume du Nord. Vous savez qu'il y avait, à cette époque, il y avait deux royaumes d'Israël, le royaume d'Israël proprement dit, le royaume de Juda. Sargon, l'empereur assyrien, prend le royaume du Nord. Il déporte 27 320, nous dit la Bible, de l'élite juive, et il laisse les gens les plus méprisables dans la région de Samarie. Alors la région de Samarie, c'est une région qui se trouve entre la Judée et la Galilée. Et en allant de Judée en Galilée, il faut nécessairement passer
1: par
2: la Samarie. Et dans cette région de montagne, Sargon avait laissé de simples paysans. Et voilà qu'ils se révoltent. Et Sargon, pour les punir, décide de les dénationaliser et il fait venir de Babylonie, d'Arabie et de d'autres régions de son empire des colons qui viennent là et qui ont pour but de les acculturer. Ils amènent aussi leurs dieux. Et voilà qu'au fil des siècles, bien sûr, les colons païens et les juifs s'allient. Ils perdent donc la pureté de la race juive. Ce sont donc des gens mixtes, à la fois d'origine babylonienne et juif, mais aussi ces colons amènent leurs dieux.
1: Ils donc toute une question de culture à ce moment-là.
2: Le projet, c'était de les acculturer et de faire des Samaritains une nouvelle race et une nouvelle religion. Alors, bien sûr, quand les Juifs vont revenir de leur propre déportation, plus tard, avec Zorobabel, ils vont considérer que ces Juifs acculturés, ayant perdu la qualité de leur race, ils vont les considérer comme des impurs, comme des gens méprisables à ne pas fréquenter. Ils vont même refuser que les Samaritains les aident à construire leur propre temple qui avait été détruit par Nabuchodonosor en 586.
1: Et pourtant, à l'origine, c'était le même peuple.
2: C'était le même peuple, mais ce peuple va trahir la pureté de la race juive en s'alliant bon gré mal gré avec les Babyloniens colons qui vont venir en Samarie, et ils vont surtout accepter une sorte de syncrétisme religieux où ils vont mêler le culte à l'Éternel avec le culte des divinités païennes. Autrement dit, ils sont doublement fautifs et impurs par leur race et par leur culture et par leur pratique religieuse.
1: Donc beaucoup de mépris de la part des vrais juifs, si j'ose dire, et ce sont précisément ces vrais juifs qui cherchent à s'attaquer à Jésus et qui lui font un procès d'intention.
2: Exactement.
1: Alors cette découverte de la vérité, on va la voir après quelques notes de musique pour voir de quelle manière donc Jésus remet les choses à leur place.

0: retrouvons donc, je le rappelle, avec un Jésus qui renvoie un docteur de la loi à sa loi, ce qui est un petit peu son livre de chevet, sa raison d'exister. Et il va être question des Samaritains. Peut-être faudrait déjà-t-il parler de l'histoire, Christophe Selmar, et de nous expliquer comment cette histoire peut nous toucher.
1: Alors, placer ce docteur de la loi devant ses responsabilités, Jésus l'amène à dire qu'il faut aimer Dieu et son prochain comme soi-même. Alors, est-ce que un Samaritain peut-il être considéré comme notre prochain? Voilà. Mm-hmm. Autrement dit, est-ce qu'un homme qui n'est pas de notre race, qui n'est pas de notre religion, qui n'est pas de notre caste, peut être considéré comme étant le prochain? C'est une problématique très sérieuse, très actuelle aujourd'hui, où il y a tellement de conflits de religion, des conflits de race, des conflits aussi dans chaque quartier, au niveau des classes sociales différentes. Est-ce que l'autre, qui est différent de moi, peut-il être considéré comme mon prochain? Et Jésus va raconter donc à ce pharisien, qui est véritablement imprégné de pratiques religieuses, de bienséance, de rites, car c'était ainsi que le pharisien concevait la vie éternelle, et non pas dans une dynamique de vie, de relation à l'autre. Jésus racontait une histoire que nous trouvons justement dans l'évangile de Luc, à partir justement du verset 29.
0: Luc 10, donc.
1: Verset 29. Voici ce que dit Jésus au docteur de la loi. Fais cela, aime ton prochain comme toi-même et tu vivras. Mais lui voulant se justifier. C'est très important de comprendre que la question, c'est un acte de justification. D'accord, aimer son prochain, mais faut-il aimer n'importe qui, ce qui n'est pas de notre religion, de notre race? Et Jésus va raconter cette histoire. Un homme descendait de Jérusalem à Jéricho. Il tomba au milieu de brigands qui le dépouillèrent, le chargèrent de coups et s'en allèrent, le laissant à demi-mort. Un sacrificateur qui, par hasard, descendait par le même chemin, ayant vu cet homme, passa outre. Un lévite, qui arriva aussi dans ce lieu, l'ayant vu, passa outre aussi. Mais un samaritain, qui voyageait, étant venu là, fut ému de compassion lorsqu'il le vit. Il s'approcha et banda ses plaies en y versant de l'huile et du vin. Puis il le mit sur sa propre monture, le conduisit à une hôtellerie et prit soin de lui. Le lendemain, il tira 2 deniers et les donna à l'hôte et dit « Aie soin de lui, et ce que tu dépenseras de plus, je te le rendrai à mon retour. » C'est la fin donc de la parabole, de l'histoire. Et voici la question qui est posée maintenant au docteur de la loi. Lequel de ces trois, à savoir du lévite, du sacrificateur ou du samaritain, te semble avoir été le prochain de celui qui était tombé au milieu des brigands? C'est celui qui a exercé la miséricorde envers lui, répondit le docteur de la loi. Et Jésus lui dit, va, et toi, fais de même.
0: Donc cela paraît tout à fait simple lorsque on lit ce texte, Christophe Selmar. Il y a une histoire avec 3 exemples et je crois qu'il n'est pas très très difficile de voir que le Samaritain a effectivement manifesté de l'amour pour cette personne en difficulté. Mais j'imagine que lorsque Jésus lui a dit « va et fais de même », c'était tout un bouleversement chez ce docteur de la loi.
1: Et je crois que c'est là la force pédagogique du Christ, c'est de mettre ses auditeurs dans une réflexion qui interpelle, qui bouleverse, dont le but est de, de nous faire réfléchir pour changer notre mentalité afin de viser ce qu'on appelle une métanoïa, c'est-à-dire une autre forme de pensée, une repentance. Et cet homme est certainement parti en se disant, bien, j'ai posé cette question pour l'éprouver, et maintenant moi, je suis drôlement éprouvé dans mes convictions. Et c'est, je crois aussi, dans cette perspective que Dieu veut que nous lisions la Bible, afin que nous soyons éprouvés dans nos convictions, afin de les tester. Est-ce que ma foi religieuse, est-ce qu'elle est extérieure, faite de convenances, de pratiques, de rituels, ou bien est-ce que elle touche le plus profond de mon cœur, et est-ce qu'elle a une dynamique de vie, celle que Dieu veut, pour que je sois justement en phase vis-à-vis de Dieu, en phase vis-à-vis de l'autre, en relation avec lui, en relation avec le prochain. Et c'est dans cette perspective-là qu'il y a une vie possible, car Jésus dit, fais cela et tu vivras. L'exemple qui est donné, c'est un homme qui a osé prendre des risques dans un contexte extrêmement dangereux, parce que la route qui descend de Jérusalem à Jéricho est une route, effectivement, avec des ravins, des gorges,
0: et a priori des bandits.
1: Et il y avait régulièrement des bandits. Jésus ici ne fait que évoquer un incident qui survenait régulièrement, et que les auditeurs, c'est des auditeurs de cette parabole, connaissaient bien. Il y avait un grand risque.
0: Vous pouvez comprendre facilement.
1: Un grand risque à aller de Jérusalem à Jéricho. C'était une route infestée de malfaiteurs, et il était d'actualité de rappeler les dangers d'un tel voyage.
0: Alors, ce docteur de la loi, il a été pris un petit peu sur le terrain qui lui était familier, la loi, et on le voit en fin de cette parabole renvoyé dans un monde qui lui est un petit peu étranger, qu'il va lui falloir apprendre à découvrir.
1: Un monde qui lui est étranger, mais en même temps très connu, parce que le docteur de la loi avait pour but d'être les interprètes de la loi. Pour qui ? Pour les scribes et pour les lévites et pour les sacrificateurs. Il va leur montrer que lui, qui est le garant de la loi, qui s'applique par les scribes et les sacrificateurs, regardez ce qu'ils font par rapport à ces Samaritains qui sont méprisés et accusés de bâtards racial et de bâtards religieux.
0: Donc il y a encore des éléments à découvrir pour nous, ici et maintenant. Christophe Selmar, je vous donne rendez-vous pour une prochaine émission. C'était Parabole, des histoires surprenantes racontées par Jésus qui nous permettent de mieux comprendre notre vécu avec ce Dieu que nous cherchons à mieux connaître. Je vous rappelle qu'actuellement il s'agit de la parabole du bon samaritain que vous pouvez lire dans votre Bible, dans l'évangile selon saint Luc au chapitre 10, les versets 25 à 37. À bientôt.
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Serge Reggiani, Venise n'est pas en Italie. Tout de suite, musique celtique avec Star of the Country Down. Et puis, notre carte blanche est à 9h. On parlera de plusieurs générations de menuisiers dans le cadre des rencontres littéraires du Pompidou en Cévennes.

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2: En direct du Pompidou, dans les rencontres littéraires, toutes sortes d'ouvrages sont passés sur la table ce matin. Nous avons eu des auteurs, ces rencontres du Pompidou, bien sûr c'est de la littérature, mais pas seulement, il y a aussi tout simplement des témoignages, des partages, comme vous l'avez entendu au cours de cette matinée. Et là on va parler d'un métier, et d'un métier de père en fils, un métier artisanal, c'est le métier de menuisier. Nous étions menuisiers, donc sur plusieurs générations. Georges Peloux, bonjour.
3: Bonjour monsieur.
2: Vous allez bien?
3: Oui, ça va pas mal, oui. On est bien dans ces coins là.
2: Il fait frais, hein?
3: Oui, on est bien, oui.
2: Alors, vous sortez un ouvrage, hein, 1918-2009, 91 années d'artisanat, nous étions menuisiers. Nous, c'est qui?
3: C'est bien cela. Alors, nous étions menuisiers, bon, ça a commencé par mon grand-père, donc en 1918, lorsqu'il a été libéré de la guerre de 14. Bon, ben, mon père a repris son affaire en 1951. Et moi, j'ai repris l'affaire de mon père en 1975.
2: Quand vous arrivez, vous avez intérêt à bien travailler. Hein.
3: Alors ensuite, bon, ben, j'ai aussi pris la retraite à 60 ans, puisque j'ai 80 ans cette année.
2: En 2006 ?
3: Fin 2006. Et c'est mon fils qui m'a succédé. Malheureusement, il a attrapé une méchante maladie qu'il a emportée 3 ans après.
2: Et donc, ce livre, c'est aussi la raison pour laquelle...
3: Ben, voilà, c'est aussi un peu la révélation. L'occasion, ça m'a fait l'occasion de rechercher quelques témoignages des uns, des autres, des souvenirs de mon grand-père et ainsi de suite, de mon père et puis et voilà quoi.
2: Le métier de menuisier, c'est un métier qui est très rigoureux.
3: Ah,
2: moi,
3: oui,
2: les artisans
3: même.
2: Que j'ai rencontrés dans ce monde-là, surtout de génération en génération, j'en connais quelques-uns. Là, il faut quand même travailler bien parce que grand-père, il a bien travaillé, il a une réputation, il ne faut pas faire n'importe quoi.
3: Ah, mais ça a duré 91 ans, donc je pense que c'est parce qu'on n'a pas si mal travaillé que ça. Et donc, on a vécu pendant ces années-là de ce métier.
2: Voilà. Et le métier de menuisier de votre époque,
3: oui.
2: Quand vous reprenez l'affaire,
3: oui, oui.
2: C'est pas le métier de menuisier d'aujourd'hui.
3: Ah, ça a aussi encore bien changé.
2: Parce que vous faisiez tout dans une maison, vous.
3: Oui, on fabriquait tout. Nous fabriquons tout. On fabriquait aussi bien les portes intérieures que surtout les fenêtres, bien entendu. Alors que ça, maintenant, bon, c'est même
2: c'est
3: plus.
2: Acheté tout fait, oui, bien
3: voilà,
2: sûr.
3: Voilà, c'est même plus pour nous, quoi. Voilà.
2: Donc les portes, les fenêtres pour l'extérieur.
3: Voilà. Et puis après, quand ça a un peu évolué, donc évidemment, dans les années 70-80, il y a eu les menuiseries préfabriquées qui ont pris un peu le dessus, quoi. Et du coup, nous, on avait un peu moins de, je dirais un peu moins de, par exemple, des fenêtres, on en faisait moins, quoi.
2: Alors, vous parlez de l'extérieur, mais alors l'intérieur, après, on rentre. Il y a du parquet.
3: Ah oui,
2: le parquet, c'est vous.
3: Voilà. Les parquets, des portes intérieures. Alors, où c'était banal avec des portes toutes lisses qu'on appelle la porte isoplane, ou alors après, on nous demandait de fabriquer des portes et on en a fabriqué, croyez-moi, des centaines et des centaines de portes en panneaux dans diverses essences.
2: Voilà, parce que c'est le bois. Vous en parlez beaucoup dans votre livre, des bois différents, des essences différentes. Après, dans la maison, on faisait même la cuisine en bois.
3: Ah oui, oui, quelquefois, oui. Je dis bien quelquefois. Bon, ça, au début, il y avait pas trop de cuisine. Et dans les années 60, c'était pas trop encore à la mode. Il n'y avait pas grand-chose quoi, en cuisine, enfin en matériel de
2: cuisine. Il y avait les meubles, il y avait le buffet,
3: Voilà, c'est ça, des commodes, quoi. Voilà,
2: des commodes, voilà. Oui, bien sûr, la chambre.
3: Voilà, c'est ça.
2: Enfin, on pouvait faire presque toute la maison
3: avec
2: du bois.
3: Ah ben ça, celui qui voulait qu'on lui fasse aussi ça.
2: Sans parler du bardage, sans parler de l'intérieur, bien sûr.
3: Ah oui, bien sûr, oui. Enfin, je dirais en valeur, c'était largement le 10% du prix d'une maison, là.
2: D'une maison, oui.
3: Voilà, ouais.
2: Et vous faisiez, vous aviez un nombre de maisons par an.
3: Hein, je dirais qu'on tournait autour d'une douzaine de maisons par an. Et ensuite, quand même, dans notre région des Hautes-Alpes, là, on a eu la constructions dans les montagnes de divers
2: chalets,
3: chalets et beaucoup de stations de ski qui se sont créées. Et du coup, bon, ben,
2: bah là,
3: il,
2: oui,
3: il s'est construit des hôtels, il s'est construit.
2: Donc, il y avait bien du bois parce que c'était le style, bien
3: ah,
2: sûr.
3: Ah ouais, ouais, on aimait bien y aller aussi parce que ça, c'était des
2: gros, beaux chantiers.
3: Voilà, des beaux chantiers.
2: Et puis souvent des
3: importants.
2: Des travaux d'art aussi, quelquefois. Enfin, il y avait du savoir-faire. Hein,
3: oui,
2: fois,
3: ça aussi, oui. Surtout après, il a fallu se développer beaucoup dans l'isolation,
2: ah bah oui,
3: extérieure, parce que bon, c'est encore pire maintenant, je dirais, pour les économies d'énergie, tout simplement, quoi. Voilà.
2: Alors, vous êtes de Gap, parce que vous êtes aux rencontres littéraires du Pompidou,
3: oui,
2: pour présenter cet ouvrage. Nous étions menuisiers, 1918-2009, 91 ans d'artisanat. Et vous parlez d'ailleurs dans votre livre, il y a un côté technique, c'est-à-dire l'amour du bois.
3: Oui.
2: Alors, quand on dit l'amour du bois, ça veut tout dire et rien dire. Parce qu'en fait, ça commence par la forêt, le bois. Vous travaillez avec,
3: ah, oui,
2: des,
3: vrai,
2: objets,
3: oui,
2: avec des choses qui sont dans la forêt. Dans notre,
3: voilà,
2: région, par
3: ça,
2: exemple, dans les Cévennes, il y a du bois que vous pourriez travailler.
3: Tout à fait. Ben, d'ailleurs, j'ai eu acheté du bois, évidemment, préparé pour les menuisiers, quoi, notamment en Lozère ou dans le Gard, surtout pour des bois de châtaignier.
2: C'est spécial, le bois de châtaignier.
3: Ah ben,
2: c'est un bois dur.
3: C'est ici que je venais m'approvisionner.
2: C'est bois de charpente aussi, parce qu'on n'a pas parlé de la charpente, parce que vous pouvez aussi faire des tenons, mais vous n'êtes pas charpentier. Oui.
3: Pas du tout.
2: Enfin, vous pourriez, si à l'époque, bon, c'était les scieries, effectivement, vous avez raison.
3: Oui,
2: oui, bien sûr.
3: Par contre, des charpentiers menuisiers, il y en avait. Par contre, menuisier charpentier, c'était, enfin, c'était pas.
2: Ah, vous pouvez plus faire les deux maintenant.
3: Celui qui commençait par faire le charpentier, il faisait aussi peut-être le menuisier. Il avait les machines déjà.
2: Il se cassait le dos pendant quelques années, puis après.
3: Bah oui, oui, oui, oui.
2: Alors là, le bois, vous en parlez. Hein, vous parlez des essences différentes, puisque effectivement, d'ailleurs, ça fait vraiment partie de votre agenda, les bois qui sont des bois de France. Tout d'abord.
3: Oh, je dirais du monde entier.
2: Tout d'abord,
3: parce
2: oui. Puis après, vous parlez des bois qui viennent d'Asie, d'Amérique du Sud.
3: Tout à fait, tout à fait. Tous ces bois-là ont été utilisés. On n'a pas utilisé tous les bois qu'il y a sur la planète, mais enfin, on en a connu pas mal.
2: Parce que vous êtes passé aussi avec ces générations. Par exemple, votre grand-père pouvait très bien travailler le meurisier.
3: Oui,
2: qui était un bois un peu rouge.
3: Lui, il travaillait des bois locaux.
2: Ah, c'est ça.
3: Du genre mélèze, noyer. Les bois qu'on a
2: connus.
3: Le sapin, évidemment.
2: C'est aussi un bois spécial.
3: Voilà, le sapin, pin, mélèze, tous ces bois-là, parce qu'en montagne, nous avons ça. Voilà.
2: Et on vous demande, on vous dit, voilà, je voudrais ce bois-là pour faire un meuble ou...
3: Ben, c'est-à-dire, des fois, les clients étaient plus ou moins fixés sur le bois. Alors, le plus souvent, les conseillers. Enfin, celui qui voulait un bois particulier, celui qui voulait du chêne, par exemple, à une époque, bon, ben, il fabriquait un chêne. Et il fallait, bien sûr, mettre un peu plus d'argent.
2: Voilà. Alors voilà, c'est ça aussi, c'est ce point, c'est que le bois ne coûte pas le même prix. Hein. Quand vous parlez de chêne, évidemment, si vous parlez d'un parquet en chêne, aujourd'hui, il y a des parquets préfabriqués,
3: ouais,
2: etc. C'est pas le même
3: ou
2: prix.
3: Un parquet en Bendeland, c'est
2: voilà,
3: pas pareil.
2: C'est pas le même prix.
3: Ah, pas du tout.
2: Effectivement.
3: Non, non. Mais je crois que ces parquets traditionnels se font de moins en moins. Hein. Parce que c'était quand même un boulot, ouais. C'était.
2: Mais c'est un bois dur, c'est un bois qui reste pour une vie.
3: Ça dépend,
2: hein,
3: le Bendeland pas très dur, mais le chêne par contre, ça c'est sûr.
2: C'est du costaud. Hein.
3: Ah oui, oui, oui.
2: Mais ça part pas comme ça. Donc c'est un savoir-faire pour chaque bois différent ou il faut juste connaître l'essence pour savoir comment on va la travailler, comment on va la raboter.
3: Je pense que suivant les bois que l'on utilise, il faut bien se dire celui-là il va faire pour ça, mais il ne fera pas pour ça.
2: Par exemple.
3: Par exemple, bon, allez, une belle porte d'entrée, on peut la faire en chêne, on peut la faire, mais on ne ferait pas une porte d'entrée en sapin de pays
2: qui ne va pas tenir,
3: qui est plutôt noueux, qui est pas,
2: ah oui, d'accord,
3: voilà, qui est pas si beau que ça, quoi.
2: Donc il y a quand même cette connaissance du bois avant de le travailler, d'avoir le savoir-faire. Quel est le travail que vous avez apprécié par-dessus tout dans tout ce que vous avez fait dans toute une vie? C'est plus de 40 ans d'activité de menuisier.
3: Pour moi-même, oui.
2: Pour vous-même, oui. C'est quoi le...
3: Ce que j'ai préféré faire.
2: Oui, oui.
3: Moi, j'aimais bien faire des fenêtres. Et ça, c'est
2: les fenêtres.
3: Et bon, d'ailleurs, on avait un ouvrier qui, c'est lui qui m'avait appris, qu'avait mon père avant moi. Cet ouvrier, il est resté 43 ans chez nous, c'est-à-dire de 17 à 60 ans. Alors bon, il a fait 21 ans chez moi et 22 chez mon père, ou l'inverse. Enfin bon, voilà. Et du coup, quand je suis rentré chez mon père, quand j'ai quitté l'école, fais ça, je vais te faire voir. Et puis voilà, quoi, c'est lui qui m'apprenait un peu, quoi.
2: Alors aujourd'hui, un menuisier, c'est pas le même métier qu'à votre époque, ni celle de votre grand-père, parce que vous faites pas tout. Parce qu'aujourd'hui, une cuisine, elle est commandée.
3: Je pense.
2: Les fenêtres, elles sont aussi commandées. Il y a quand même un métier qui a drôlement changé ces dernières années.
3: Je pense pas qu'un menuisier qui se prétend menuisier maintenant crée un atelier de menuiserie pour fabriquer. Ça ne lui servirait strictement.
2: Il est plus sur le montage maintenant. Oui, sur le montage.
3: Voilà, poser les ouvrages.
2: Oui.
3: Voilà.
2: Oui, bon, c'est pas facile non plus. Hein. Poser un parquet.
3: Il y a du savoir.
2: Poser un parquet, c'est pas simple.
3: Il y a du savoir-faire. Oui.
2: Enfin, poser bien.
3: Oui, aussi. Il faut faire des formes.
2: Ou faire des choses. Donc cet ouvrage qui est un peu un témoignage, mais aussi un hommage. Hein, vous l'aviez exprimé.
3: Oui, tout à fait. Oui.
2: Fils. Oui. Donc un ouvrage qui nous permet aussi de se rendre compte d'une autre époque avec les parents et les grands-parents.
3: Et oui.
2: Donc aujourd'hui, c'est terminé. Il n'y a plus d'activité.
3: J'ai gardé mon atelier.
2: Il existe encore.
3: Il existe. Hein. Je m'amuse un peu dans mon atelier. J'y suis bien souvent.
2: Qu'est-ce qu'on fait quand on est à la retraite, qu'on a eu trois générations comme ça de menuisiers et qu'on a fait que cela, qu'on a pensé à ça même la nuit
3: J'ai refait pas mal d'ouvrages chez moi.
2: J'imagine que quand on vient vous voir.
3: Ouais.
2: On sait déjà de quoi on va causer, oui.
3: Voilà. Ça me plaisait, donc je le continue un peu autant que possible dans mes possibilités physiques aussi, quoi.
2: La passion. Et c'est vrai que cet artisanat, alors là, je vais parler d'une actualité aussi que je connais un petit peu personnelle, c'est qu'on ne retrouve pas forcément des artisans qui ont la passion de leur métier.
3: Je ne pense pas.
2: Vous le savez, vous n'y pensez pas, mais c'est quand même vrai. Hein. Il y a plus cette passion, forcément.
3: Oui.
2: Il n'y a plus beaucoup. Hein. Je le vois autour de moi, de gens qui cherchent des artisans. Il y avait quelque chose. On avait une sorte de, de dignité ou de noblesse à dire oh, on a fait quelque
3: c'est
2: chose.
3: Tout à fait.
2: Plus aujourd'hui. Hein.
3: Ça, pour moi, c'était le top, quoi. Dire tiens, je suis passé à tel endroit, je revois des ouvrages que j'ai fait moi.
2: La transmission, c'est pas faite là, à ce niveau-là. C'est plus au niveau économique maintenant.
3: Il faut que ça tourne tout de suite. Absolument, voilà, c'est bien ça. Ce n'est plus que du commerce.
2: Merci Georges Pelou pour Nous étions menuisiers 1918-2009, 91 années d'artisanat aux éditions du Panthéon. Et vous êtes ici parce que vous êtes un vrai patrimoine.
3: Tout à fait.
2: Ils vont pas venir avec des meubles, mais ils vont venir vous rencontrer. Merci. Et puis on vous laisse à vos activités, à votre présence ici. Alors c'est un petit festival, hein, mais quand même une quarantaine d'auteurs avec des sujets très différents et dont vous, le sujet d'une vie, même de plusieurs vies, au service d'un métier.
3: Merci, monsieur.
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On a tous le droit. Liane Folly, Irish accordéon avec Paddy, tout de suite évidemment. Et puis le magazine Relance, on partira à Langogne dans le cadre donc des reprises et créations d'entreprises.

Le dispositif Relance, relais local d'animation Cévennes, est un dispositif interconsulaire et interdépartemental. Porté par les chambres de commerce, chambres de métiers et chambres d'agriculture du Gard et de la Lozère, il vise à renseigner les porteurs de projets qui souhaitent s'installer sur le territoire des Cévennes et de la Margeride pour reprendre une activité. Le dispositif aide les entreprises qui souhaitent arrêter leur activité à trouver un repreneur. Le but étant de renseigner les porteurs de projets jusqu'à leur installation. Le dispositif Relance facilite la reprise des entreprises en Margeride et en Cévennes. Le but est de mettre en relation des cédants d'entreprises avec des repreneurs dans les domaines du commerce, de l'artisanat et de l'agriculture. À reprendre, affaire M0 385, hôtel-restaurant en Cévennes. À reprendre, bar-hôtel-restaurant en Cévennes appartenant à une commune comprenant la licence 4, 30 places assises à l'intérieur, 30 places en terrasse, belle affaire, locaux communaux en bon état, pas de travaux à prévoir, idéalement positionné en plein cœur des Cévennes. Prévoir l'achat du mobilier aux anciens gérants. Les conditions de reprise sont le bail de 369 pour 1 000 euros par mois TTC. C'était l'affaire M0 385. Si vous êtes intéressé par cette annonce, vous pouvez la retrouver sur le site relancecevennes.fr, www.relancecevennes.fr, ou nous contacter au 04 66 69 26 13. Vous pouvez également nous retrouver dans nos locaux aux 3 places de la République, 48 300 Langogne, dans les locaux de la Chambre d'agriculture et de la MSA, ou nous envoyer un mail à l'adresse langogne@relancecevennes.fr.

0: Bonjour à toutes et à tous. Dans cette émission, nous vous invitons aujourd'hui à une visite du musée Maison Rouge à Saint-Jean-du-Gard, en Occitan. Quoi de plus normal, me direz-vous, pour un musée consacré aux traditions et modes de vie des vallées cévenoles? Il intègre déjà des documents écrits, légendes des objets ou audio, témoignages, contes ou chants en langue occitane. Mais pour la première fois, c'est une visite tout en occitan qui a eu lieu en ce printemps, écrite et présentée par les apprenants de l'atelier de langue de Saint-Hippolyte-du-Fort, aidés de leur professeur Yannick Martin. Entre explications et musique, le public d'une quarantaine de personnes a pu s'immerger dans la langue et la société traditionnelle cévenole. 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
1: 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Ah, c'est une bassine del temps passato et une bassine industrialisée. Et la usine impliquée pour tirer le fial des coucous. Donc, d'imprimer, dans quelle filature, en 1850, il y avait 600 ou 90 bassines, fins à 100. 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Constitué de fibroïnes, cèdre ou grès qui pègue le fial pour rendre le coucou rigide. 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Une croisure en français. Le fial, puis s'enroule sur le guindre, à qui? 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Le fial aire se fait en 4, à qui fait 4? 6, 8 et maïkako. Et on a ajouté des nouzeludos, noueuses en français, qui réparables le fial pétate. Le fial, pas de pétain. Le fial se mesure en denier. Et le fil à tout qui est demandable, une fial titra maille ou mince fine. Et au dépend de ce coucou, c'est plutôt acquis. Et le bien de faire de la filaire. 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Donc, à la fin, se trouve la cède en flotte. Qu'on se dise une flotte. 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À quoi tourne et fait la flotte. Puis la flotte, c'est but sur une. 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C'est un écheveau, quoi, français. Donc, vous desbeirez des bassines industrialisées ici. 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Petites fillettes de 8, 10 ou 12 ans. Il n'y a pas de gants, hein? Non. 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

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Loup, basse, courdure, qui font la réputation de la région. 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

0: décède faguesse la richesse de notre région. Après la Seconde Guerre mondiale, l'apparition du nylon va transformer le procédement de fabrication des débasses. Et la baradure de gairaben toutes les bonneteries dans les années 60. Mais dans les années 2000, assumène la famille Massal relancer la production de façon traditionnelle des débasses des grands luxes, des nylons et des cèdres. 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
1: Bonjour à tous. Alors aujourd'hui, je vais vous parler de swing. Donc le swing, en anglais, est un terme qui veut dire balancement. Le swing est en fait un élément du jazz qui se rapporte surtout à son interprétation et qui désigne la période des grands orchestres de jazz dans les années 30. Donc dans le jazz classique, et ce d'un point de vue technique, le swing consiste à substituer systématiquement à toute formule rythmique binaire une formule ternaire dite balancée. Alors si je vous parle du swing, c'est surtout pour vous parler d'un groupe parisien de 7 musiciens. Il s'agit des Pink Turtles. C'était un groupe qui s'était tout d'abord formé en 1969 et qui a été vite dissous pour se reformer 40 ans plus tard. Donc en 2007, ils ont sorti un album chez Frémaux et Associés. Il s'agit de Pop in Swing. Donc dans cet opus, ils revisitent de manière assez originale des grands standards de la pop et du rock. Donc ils revisitent des tubes d'ACDC, de Supertramp, de Lou Reed, de Queen ou même Michael Jackson. Et tout ça en version swing. Alors, ils sont 7 musiciens, je vais les citer un peu pour leur rendre hommage. Donc, Patrick Bacqueville, qui est au trombone, Christophe Davaux, que l'on retrouve à la guitare, Michel Bonnet, à la trompette, Pierre Louica, au sax, Jean-Marc Montand, au piano, Laurent Vanet, à la contrebasse, et Stéphane Roger, à la batterie. Alors, j'ai décidé de vous faire écouter la chanson qui ouvre l'album. Il s'agit de How Deep Is Your Love, du groupe austro-britannique de pop et de disco des années 70, les Bee Gees. Donc c'est une chanson qui a été écrite en 1977 par les trois frères pour la bande originale du film américain La Fièvre du Samedi Soir de John Badham, qui est, ceci dit en passant, un film qui a été le principal vecteur de la diffusion internationale de la musique et de la mode disco. Donc je vous laisse écouter cette interprétation d'How Deep Is Your Love.

0: C'était donc le groupe Pink Turtle et leur interprétation d'une des chansons du groupe des Bee Gees. Moi, je vous dis à bientôt pour une autre chronique. Au revoir.
1: C'était Histoire de chansons. Et nous étions avec Alexandra de la médiathèque de Saint-Christol-les-Alès.
2: Merci Alexandra, on vous retrouve demain dans un petit instant Jean-Jacques Milteau, entre autres à l'harmonica, et puis notre minute santé, on parlera de la place des meubles. Oui, ça peut peut-être avoir une importance, en tout cas ce sera le thème juste après Jean-Jacques Milteau.
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2: Bonjour à tous. Une place pour chaque chose et chaque chose à sa place. Que dit la science de cet adage? Des chercheurs américains ont montré que la façon dont vous installez vos meubles peut participer à votre bien-être. L'un des principes du Feng Shui repose sur le fait d'aménager son habitat pour permettre à l'énergie de mieux circuler et aux habitants de rester en bonne santé. Une croyance qui en laisse plus d'un perplexe. Pourtant, cette façon de penser vient de trouver un écho scientifique. En se penchant sur de nombreuses études conduites au cours des 40 dernières années, des chercheurs américains se sont plus particulièrement intéressés à un courant architectural qui aligne les bâtiments sur la nature, créant des environnements de vie équilibrés, ordonnés dans le but d'améliorer la vie des occupants. Mais concrètement, est-ce que cela fonctionne? Il semble que oui. Les auteurs ont observé dans une étude que le temps moyen pour terminer un puzzle était plus rapide lorsque le sujet faisait face à l'est ou au nord. Selon eux, faire face à l'est lorsque l'on travaille est associé à une plus grande cohérence cérébrale et à une exécution plus rapide des tâches. Autre observation, selon 4 travaux, dormir la tête à l'est ou au sud est associé à une baisse du rythme cardiaque, de la pression artérielle et du taux de mauvais cholestérol. A contrario, la tête au nord favoriserait le stress. Vous l'avez compris, pour être plus productif et mieux dormir, tournez votre bureau et votre lit vers l'est.

autour de moi, frérot, de la Vega, Jean-Jacques Goldman, tout de suite avec Quand tu danses, et puis à 10h, les infos locales, on parlera cinéma, à 10h10, ce sera le coin classique avec Daniel, aujourd'hui, les chœurs ukrainiens.

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2: Julie Plantier, bonjour.
3: Bonjour.
2: Vous faites partie de l'équipe d'itinérance et en cette fin d'été du 24 au 29 août, le 13e festival ciné-été d'itinérance en partenariat avec Alès Aglo et le Ciné-Planète revient avec des séances en plein air, des séances famille et des avant-premières. On va en parler dans quelques instants, mais juste avant, on peut évoquer une autre projection exceptionnelle qui aura lieu ce vendredi 21 août à la Bambouseraie d'Anduze. Le film Touché sera projeté en présence d'Alexandra Lamy qui en est la réalisatrice.
3: Oui, c'est ça. On est très contente de pouvoir organiser cette projection, alors pour deux raisons. La première, ça fait longtemps qu'on est associé à la Bambouseraie pour des projections estivales. Cette année, on a marqué le coup par deux projections qui rentraient dans le cadre de leur anniversaire, les 170 ans de la Bambouseraie. Et en effet, le 21 août, la diffusion de Touché d'Alexandra Lamy en sa présence, la deuxième raison pour laquelle on est très content d'organiser cette soirée. Dans ce cadre merveilleux de la Bambouseraie, c'est toujours un chouette moment, c'est toujours une très très belle projection assez exceptionnelle.
2: Et ce film traite d'un sujet qui touche tout particulièrement les femmes.
3: Oui, complètement. C'est sur la reconstruction après des drames dus aux violences faites aux femmes. C'est important pour nous d'appuyer sur ce sujet, de proposer aussi ce genre de thématique. Un film qui aide à la reconstruction, qui aide à la réflexion.
2: Pour cette séance du 21 août à la Bambouseraie, attention, il faut réserver absolument car la jauge est limitée. Pour faire vos réservations, contact@itinerance.org. Et la semaine suivante, c'est donc le 13e festival ciné-été qui commence du 24 au 29 août. Pour les projections en plein air, le 24 août, le premier film sera projeté à Martignargues à partir de 21h, Ma mère, Dieu et Sylvie Vartan.
3: Les séances de ciné-été, en général, en plein air, se passent dans des villages de l'agglomération. C'est une collaboration avec Calais Agglomération. On change chaque année de village. On va partout dans l'agglomération alésienne. Cette année, ça s'est posé à Martignargues, à Mons, à Lézan et à Branoux-les-Taillades. On commence dès le lundi 24 avec la projection du film Ma mère, Dieu et Sylvie Vartan de Ken Scott. Ces films, généralement, en plein air, sont gratuits et précédés dès la fin d'après-midi, vers 18h30, 19h, d'animation également gratuite. Ça peut être des concerts, ça peut être des quiz musicaux. Il y a des buvettes et des restaurations sur place et on enchaîne par la projection sous les étoiles. C'est toujours des chouettes moments en plein air et conviviaux et familiaux.
2: On retrouve tout ce programme sur la petite brochure du Festival Ciné-Été ou alors sur le site d'Itinérance. Autant venir donc dès 19h et profiter des animations proposées à chaque séance. Le mardi 25, c'est à Branoux-les-Taillades le film « Vingt dieux ». Mercredi 26 au parc du château de Lézan, partir un jour, toujours des projections gratuites. Et jeudi 27 à Mons, place de la mairie, sur un fil. Comment ces films ont été sélectionnés?
3: C'est une mise à plat de propositions entre l'équipe d'itinérance et les équipes d'Alès Agglomération, de coups de cœur de différentes époques et de différentes années. Familiaux, des films accessibles, qui se prêtent bien au plein air, des films français généralement, voilà.
2: Le festival consacre également une journée au jeune public, ce sera le mardi 25 août avec des séances spéciales au Ciné-Planète.
3: Oui, des séances à voir en famille mardi 25 août, donc à 10h le programme de court-métrage Le Rat Scélérat. Et l'après-midi à 14h, toujours au Ciné-Planète, c'est le film Les Bad Guys qui sera projeté, c'est ça.
2: Au Ciné-Planète, les séances seront payantes. Il y a un tarif spécial dans le cadre du festival.
3: Oui, les tarifs sont à 7 euros pour les adultes et à 6 euros pour les jeunes jusqu'à 14 ans.
2: Et le week-end, donc vendredi 28 et samedi 29, ce sont les avant-premières qui vont commencer au Ciné-Planète.
3: Voilà, deux jours d'avant-première, des avant-premières remarquées au dernier festival de Cannes. Vendredi 28, dès 18h, on commence avec quelques mots d'amour de Rudy Rosenberg, avec Abzia Herzi, avec toute une équipe d'acteurs également castés sur place en sauvage. Après, on enchaîne avec L'espèce explosive, un film de Sarah Arnold, avec Alexis Mananti, Vincent De Dienne et La Rumpf. On poursuit le samedi 29 à 14h avec un autre film famille, une avant-première pour les familles à voir à partir de 7 ans. C'est Le Corset, un film de Louis Clichy, un très beau film d'animation. Et le soir de nouveau, 18h, Garance avec Adèle Exarchopoulos et Sarah Giraudeau, un film de Jeanne Herry. Et à 21h, le dernier choc esthétique de Cannes, prix de la mise en scène ex aequo cette année, La Bola Negra de Javier Calvo et Javier Ambrosi.
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4: Les prévisions météorologiques pour ces jeudis et vendredis avec, dans le département du Gard, un ciel qui restera assez chargé tout au long de la journée avec des températures qui ne dépasseront pas les 29 degrés. Donc c'est des températures à peu près de saison. On monte dans le département de la Lozère, à Florac, une instabilité qui diminuera quelque peu au cours de journée. Des températures comprises entre 16 et 24 degrés. Elles sont quand même 4 degrés au-dessus des normes saisonnières. À Mende, instabilité aussi qui diminuera en cours de journée, 18 à 26 degrés. Même chose pour Langogne, une instabilité qui devrait disparaître peu à peu avec des températures maximales de 24 degrés. Pour vendredi, nous serons le 21 août dans le département du Gard. Une atmosphère qui sera plutôt humide et assez instable. Donc on a carrément 3 jours là, hein, avec jeudi, vendredi et samedi certainement. Température comprise entre 20 et 25 degrés. Alors là, c'est carrément en dessous des normes saisonnières. À Florac, une instabilité qui diminuera en cours de journée. Température entre 16 et 24 degrés. À Mende, comprise les températures entre 18 et 26 degrés avec une instabilité également, un temps assez humide. Et puis à Langogne, une instabilité aussi au cours de la journée avec des nuages bas, température comprise entre 17 et 24 degrés. Voilà ce qu'on pouvait dire des prévisions météorologiques de ces jeudis 20 et vendredi 21 août.
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amis éditeurs, notre coin classique sera consacré à de la chanson traditionnelle ukrainienne. Nous entendrons le chœur des enfants ukrainiens d'Odessa. C'est un chœur qui est très connu, tant dans l'Ukraine, bien sûr, que dans l'ex-URSS, mais aussi dans nos pays européens. Et je vous donnerai un petit panorama de ce que ce chœur d'enfants ukrainiens sait faire. Alors, ce sera tout aussi bien des chants de Noël que des chants traditionnels que nous aurons l'occasion d'entendre pour ces prochaines 40 minutes. Ce chœur, donc, je vous le disais, est très connu en Ukraine. Il est composé de 80 enfants. Ils sont garçons et filles âgés de 10 à 18 ans. Tous font leurs études dans les écoles musicales de la ville d'Odessa et la plupart ont appris à jouer plusieurs instruments. En 1995, le chœur d'enfants ukrainiens d'Odessa va être même nommé artiste du peuple d'Ukraine et chante souvent accompagné de l'orchestre de l'Académie musicale d'Odessa. Vous aurez l'occasion d'entendre, ce répertoire est très varié. C'est tout aussi bien le folklore, des œuvres classiques, des chants religieux orthodoxes ou bien encore des chants de Noël. On va d'ailleurs commencer par un Noël traditionnel, deux Noëls traditionnels, suivis de moments folkloriques avec deux chaînons.

Chant traditionnel de Noël, chant traditionnel tout court, du folklore, extrait du folklore de tous les jours. Voilà ce que nous entendons avec le chœur d'enfants ukrainien d'Odessa. C'est un chœur prestigieux. Sachez que son répertoire est non seulement composé du folklore ou des musiques traditionnelles d'Odessa, mais également à l'intention de leur public étranger. Ces petits-enfants et jeunes adolescents d'ailleurs interprètent plusieurs chansons dans la langue du pays visité. Le chœur a déjà enregistré 3 compact discs avec des chants folkloriques, des chants divers, classiques, modernes, chants de Noël. Il a déjà participé à de nombreuses émissions télévisées. Vous allez l'entendre chanter « Mon Odessa »,« Une joie nouvelle » et enfin « Le joueur de pipeau » et « Une étoile dans le ciel ».

Pour chacune des tournées, ça n'est pas nécessairement les 80 enfants qui se déplacent, mais une sélection de 36 enfants. Ils sont tout aussi bien choristes qu'instrumentistes. Alors nous allons entendre pour cette dernière partie, eh bien toujours ce mélange de chants folkloriques et de chants de Noël traditionnels. Bonsoir à toi, décembre en Ukraine, douce nuit, et enfin, pourquoi n'es-tu pas venu ?

Ils sont 80, des enfants âgés de 10 à 18 ans, à vous proposer ce troisième CD Noël en Ukraine, avec non seulement des Noëls ukrainiens, mais également des chants folkloriques. C'est le chœur d'enfants ukrainiens d'Odessa qui termine ce coin classique.

fin de ce coin classique consacré au cœur d'enfants ukrainiens d'Odessa. C'est un des trois compacts disques que l'on peut trouver en France et c'est un Noël en Ukraine. Mais vous avez peut-être entendu d'autres œuvres folkloriques que je vous présentais tout à l'heure. Alors sachez que ce sont beaucoup de radios qui aujourd'hui font la promotion de ces voix tout à fait exceptionnelles de ces 80 enfants. Alors ils ne se déplacent pas tous à la fois. Il y a aussi les études, il y a la vie familiale puisqu'ils sont âgés de 10 à 18 ans. Donc chaque fois, eh bien, c'est à peu près 35-36 enfants qui se déplacent et ils sont tout aussi bien choristes qu'instrumentistes. Aujourd'hui, voilà quelques informations, quelques dédicaces qui ont été faites pour ces enfants. Merveilleux, ce cœur exceptionnel peut chanter dans le monde, un des meilleurs cœurs que nous ayons entendus depuis bien longtemps. C'était un journaliste de la BBC. Mais ils ont été également reçus par des radios comme France Musique, RTL, La Voix du Liban, etc. Et voilà, c'était donc la fin de notre coin classique. À bientôt. Et c'était le coin classique.

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1: Sur Intervalle, à 11h, le magazine de musique traditionnelle et musique folklorique Évasion. Vraiment, c'est toujours extraordinaire. Moi, je me régale. Notre intervenante est juste incollable. Mais tout de suite, c'est Bernard Lavillier.

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Bonjour, eh bien nous voici pour une petite demi-heure en Hongrie avec quelques aspects de la musique hongroise, avec par exemple ce morceau traditionnel qui nous vient de Transylvanie.

Alors, vous avez peut-être entendu la chanson qui était non pas en hongrois, mais en serbo-croate, parce que nous voici avec le groupe Csöndörgő. Alors ça, c'est un groupe qui a vraiment à cœur de faire connaître non seulement les musiques traditionnelles hongroises, c'est vrai, mais aussi les musiques des Balkans, musique tzigane, les musiques serbo-croates, de Bosnie, enfin des Balkans. Ce sont des jeunes qui vraiment s'ouvrent complètement à d'autres cultures, et on pourrait dire n'en déplaise à Monsieur Orban.

Voilà ce groupe Csöndörgő qui nous vient de Hongrie, mais vraiment qui aime nous faire découvrir toutes les musiques des Balkans. D'ailleurs, c'est une famille, puisqu'ils sont trois frères, deux cousins, et je crois qu'il y a un membre du groupe donc, qui ne fait pas partie de leur famille. Et alors, c'est une famille très cosmopolite et très mélangée, puisqu'ils ont un mélange de Slaves, de Croates, d'Autrichiens, d'Ukrainiens et de Juifs. Donc, vous voyez, c'est très bien. Et justement, ils ont à cœur de nous faire connaître toutes les musiques et surtout de ne pas élever toutes les frontières qu'on tente d'élever dans la région. Voilà, donc nous passons maintenant aux tziganes hongrois. Les tziganes hongrois, alors bon, c'est vrai qu'on est habitué à entendre les compositions classiques avec les violons un petit peu larmoyants et des cymbalums un petit peu tremblotants. Et voici donc ce groupe Andodrom. Andodrom, ça veut dire sur la route, justement. C'est un groupe qui est issu de l'ethnie Hola et qui entend démontrer, justement, que la musique tzigane ne se limite pas au seul aspect instrumental. Et je vais vous laisser découvrir cet aspect vraiment très particulier, très original et très typique de ces chanteurs tziganes hongrois. Et je vous donne rendez-vous à très bientôt. Au revoir.

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1: Julie Plantier, bonjour.
2: Bonjour.
1: Vous faites partie de l'équipe d'itinérance et en cette fin d'été du 24 au 29 août, le 13e festival ciné-été d'itinérance en partenariat avec Alès Aglo et le Ciné-Planète revient avec des séances en plein air, des séances famille et des avant-premières. On va en parler dans quelques instants, mais juste avant, on peut évoquer une autre projection exceptionnelle qui aura lieu ce vendredi 21 août à la Bambouseraie d'Anduze. Le film Touché sera projeté en présence d'Alexandra Lamy qui en est la réalisatrice.
2: Oui, c'est ça. On est très contente de pouvoir organiser cette projection, alors pour deux raisons. La première, ça fait longtemps qu'on est associé à la Bambouseraie pour des projections estivales. Cette année, on a marqué le coup par deux projections qui rentraient dans le cadre de leur anniversaire, les 170 ans de la Bambouseraie. Et en effet, le 21 août, la diffusion de Touché d'Alexandra Lamy en sa présence, la deuxième raison pour laquelle on est très content d'organiser cette soirée. Dans ce cadre merveilleux de la Bambouseraie, c'est toujours un chouette moment, c'est toujours une très très belle projection assez exceptionnelle.
1: Et ce film traite d'un sujet qui touche tout particulièrement les femmes.
2: Oui, complètement. C'est sur la reconstruction après des drames dus aux violences faites aux femmes. C'est important pour nous d'appuyer sur ce sujet, de proposer aussi ce genre de thématique. Un film qui aide à la reconstruction, qui aide à la réflexion.
1: Pour cette séance du 21 août à la Bambouseraie, attention, il faut réserver absolument car la jauge est limitée. Pour faire vos réservations, contact@itinerance.org. Et la semaine suivante, c'est donc le 13e festival ciné-été qui commence du 24 au 29 août. Pour les projections en plein air, le 24 août, le premier film sera projeté à Martignargues à partir de 21h, Ma mère, Dieu et Sylvie Vartan.
2: Les séances de ciné-été en général en plein air se passent dans des villages de l'agglomération. C'est une collaboration avec Calais Agglomération. On change chaque année de village, on va partout dans l'agglomération alésienne. Cette année, ça s'est posé à Martignargues, à Mons, à Lézan et à Branoux-les-Taillades. On commence dès le lundi 24 avec la projection du film « Ma mère, Dieu et Sylvie Vartan » de Ken Scott. Ces films, généralement, en plein air, sont gratuits et précédés dès la fin d'après-midi, vers 18h30, 19h, d'animation également gratuite. Ça peut être des concerts, ça peut être des quiz musicaux. Il y a des buvettes et des restaurations sur place et on enchaîne par la projection sous les étoiles. C'est toujours des chouettes moments en plein air et conviviaux et familiaux.
1: On retrouve tout ce programme sur la petite brochure du Festival Ciné-Été ou alors sur le site d'Itinérance. Autant venir donc dès 19h et profiter des animations proposées à chaque séance. Le mardi 25, c'est à Branoux-les-Taillades le film « Vin Dieu ». Mercredi 26 au parc du château de Lézan, Partir un jour, toujours des projections gratuites. Et jeudi 27 à Mons, place de la mairie, Sur un fil. Comment ces films ont été sélectionnés?
2: C'est une mise à plat de propositions entre l'équipe d'itinérance et les équipes d'Alès Agglomération, de coups de cœur de différentes époques et de différentes années, familiaux, des films accessibles, qui se prêtent bien au plein air, des films français généralement, voilà.
1: Le festival consacre également une journée au jeune public, ce sera le mardi 25 août avec des séances spéciales au Ciné-Planète.
2: Oui, des séances à voir en famille mardi 25 août, donc à 10h, le programme de court-métrage Le Rat Scélérat. Et l'après-midi à 14h, toujours au Ciné-Planète, c'est le film Les Bad Guys qui sera projeté, c'est ça.
1: Au Ciné-Planète, les séances seront payantes. Il y a un tarif spécial dans le cadre du festival.
2: Oui, les tarifs sont à 7€ pour les adultes et à 6€ pour les jeunes jusqu'à 14 ans.
1: Et le week-end, donc vendredi 28 et samedi 29, ce sont les avant-premières qui vont commencer au Ciné-Planète.
2: Voilà, deux jours d'avant-première, des avant-premières remarquées au dernier festival de Cannes. Vendredi 28, dès 18h, on commence avec quelques mots d'amour de Rudy Rosenberg, avec Abzerzi, avec toute une équipe d'acteurs également castés sur place en sauvage. Après, on enchaîne avec L'espèce explosive, un film de Sarah Arnold, avec Alexis Mananti, Vincent Dedienne et La Rumpf. On poursuit le samedi 29 à 14h avec un autre film famille, une avant-première pour les familles à voir à partir de 7 ans. C'est Le Corset, un film de Louis Clichy, un très beau film d'animation. Et le soir de nouveau, 18h, Garance avec Adèle Exarchopoulos et Sarah Giraudeau, un film de Jeanne Herry. Et à 21h, le dernier choc esthétique de Cannes, prix de la mise en scène ex aequo cette année, La Bola Negra de Javier Calvo et Javier Ambrosi.
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3: Les prévisions météorologiques pour ces jeudis et vendredis avec, dans le département du Gard, un ciel qui restera assez chargé tout au long de la journée, avec des températures qui ne dépasseront pas les 29 degrés. Donc c'est des températures à peu près de saison. On monte dans le département de la Lozère, à Florac, une instabilité qui diminuera quelque peu au cours de journée. Des températures comprises entre 16 et 24 degrés. Elles sont quand même 4 degrés au-dessus des normes saisonnières. À Mende, instabilité aussi qui diminuera en cours de journée, 18 à 26 degrés. Même chose pour Langogne, une instabilité qui devrait disparaître peu à peu avec des températures maximales de 24 degrés. Pour vendredi, nous serons le 21 août dans le département du Gard, une atmosphère qui sera plutôt humide et assez instable. Donc on a carrément 3 jours là, hein, avec jeudi, vendredi et samedi certainement. Température comprise entre 20 et 25 degrés. Alors là, c'est carrément en dessous des normes saisonnières. À Florac, une instabilité qui diminuera en cours de journée. Température entre 16 et 24 degrés. À Mende, comprise les températures entre 18 et 26 degrés, avec une instabilité également, un temps assez humide. Et puis à Langogne, une instabilité aussi au cours de la journée, avec des nuages bas. Température comprise entre 17 et 24 degrés. Voilà ce qu'on pouvait dire des prévisions météorologiques de ces jeudis 20 et vendredi 21 août.

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1: Bonjour, Claire Noé de l'Office de Tourisme de Mende. Et je vais donc vous proposer de retrouver toutes les visites guidées et autres sorties de l'été qui sont proposées donc dans le cadre de l'Office de Tourisme de Mende pour découvrir un petit peu les secrets de la ville, mais aussi un petit peu les alentours. Alors, on va commencer tout d'abord par les visites guidées. Il y a Les Essentiels qui dure 2 heures. C'est une visite limitée à 18 personnes. C'est le lundi. Alors, pour le 6 juillet, elle a lieu exceptionnellement à 15 heures. Sinon, c'est tous les lundis à 15h30. Il s'agit en fait de visiter les sites emblématiques du centre historique en un temps assez réduit. La cathédrale, l'ancienne pharmacie, l'ancienne synagogue, l'hôtel de ville, la tour des pénitents. Un programme assez complet. Le tarif donc pour cette visite est de 5 euros. On réduit 3 euros et c'est gratuit aussi pour les moins de 10 ans. On vous propose bien sûr de revisiter la cathédrale et le clocher le mardi à 10h et le jeudi à 14h30. Vous pourrez ainsi pénétrer dans le cœur de la cathédrale et on vous révélera tout de ce bel édifice. Donc ça, ce sera donc, comme je vous disais, donc le mardi à 10h et jeudi à 14h30. Donc avec un tarif de 5 euros, plein tarif, réduit 3 euros et gratuit pour les moins de 10 ans. Vous pourrez notamment prolonger votre découverte par la montée au clocher. Donc ça, c'est en option. Vous rajouterez 2 euros à votre visite et pourrez ainsi monter les marches pour accéder tout en haut du clocher. Alors sachez par contre que l'accès au clocher est interdit au moins de 10 ans et c'est limité à 12 personnes. Donc il faut absolument s'inscrire pour pouvoir être sûr d'avoir son créneau de réservé. Vous pouvez notamment, pour ceux qui connaissent déjà la cathédrale, le visiter uniquement au clocher. Et ce sera donc le mardi et le jeudi à 17h. Vous pourrez aussi monter donc les 241 marches du clocher pour apprécier la vue impressionnante sur la ville. Toujours interdit au moins de 10 ans. Le tarif est toujours de 5 euros pour le plein tarif et réduit de 3 euros. Voilà. Ensuite, il y a également l'ancienne pharmacie qui vous est proposée le mardi à 15h et le jeudi à 10h. Vous faites ainsi un saut dans le temps et découvrez une authentique pharmacie du 19e siècle avec des objets insolites et de nombreuses substances jadis utilisées à l'ancien hôpital de Mende, qui sont autant de raisons d'ailleurs de venir satisfaire votre curiosité en visitant cette ancienne pharmacie. Et donc, le tarif est toujours de 5 euros en plein, 3 euros en réduit et gratuit pour les moins de 10 ans. Il y a notamment le centre historique que vous pourrez visiter le vendredi à 10h. C'est une visite à peu près de 2h. Vous laisserez ainsi guider à travers les ruelles de la ville et découvrir les richesses patrimoniales insoupçonnées telles que le pont Notre-Dame, l'hôtel de ville ou encore l'ancienne synagogue. Tarif 5 euros pour le plein tarif, 3 euros pour le réduit et gratuit pour les moins de 10 ans. Et puis une autre visite avant le vendredi à 16h, il s'agit des contes et légendes. Retrouvez le Rouge de Malmont, l'Office de Tourisme, et celui-ci vous guidera à travers les rues de la ville pour vous raconter des contes et légendes d'autrefois que l'on ne connaît pas forcément d'ailleurs. Le tarif pour cette visite est de 6 euros, en plein tarif, réduit 3 euros et gratuit pour les moins de 10 ans. Et puis deux nouveautés cette année que l'on vous propose, il s'agit de découvrir le trésor de la cathédrale, collection privée d'objets sacrés de la cathédrale qui sont enfin dévoilés cette année. Cette visite aura lieu le mercredi à 10h. Il s'agit d'une visite qui dure à peu près 1h30. Le tarif est de 6 euros, 3 euros en réduit et gratuit pour les moins de 10 ans. Et puis une autre nouveauté, comme je vous disais, donc il y a le tour du monde à Mende. Mais qu'est-ce que c'est? Alors c'est vendredi à 14h, ça dure juste 1 heure. C'est une visite rapide du centre historique de Mende et de l'ancienne pharmacie durant laquelle on voyage par le biais d'anecdotes méconnues et qui vont voyager ainsi partout dans le monde. Et donc vous verrez, vous découvrirez des choses assez surprenantes d'ailleurs. Et donc ça, c'est 3 euros pour cette visite en plein tarif, 2 euros pour le réduit, gratuit pour les moins de 10 ans. N'hésitez pas à vous inscrire pour toutes ces visites. Sachez, notamment pour les plus jeunes, il y a aussi une activité spéciale enfant. C'est un jeu de piste qui donc est proposé tout l'été, du 1er juillet au 31 août. C'est pour les enfants dès 6 ans. Alors vous êtes en quête d'un trésor, tentez donc de vous emparer de celui de Louis Mandrin, célèbre comte romandier originaire du Dauphiné, aurait abandonné le sien à Mende il y a précisément 272 ans. Mais depuis tout ce temps, personne n'est encore parvenu à mettre la main dessus. Alors du coup, est-ce que vous y arriverez? Ça, c'est une bonne question. Donc ça dure 1h30. C'est un jeu de piste et on peut le faire en famille notamment. C'est 5 euros par enfant. La présence d'un adulte est obligatoire pour participer au jeu. Rendez-vous donc à l'Office de Tourisme et puis un cadeau vous sera offert bien sûr à l'issue de ce jeu de piste. Si il vous faut d'autres précisions, n'hésitez pas bien sûr à nous rappeler au 04 66 94 00 23 ou bien sûr consulter notre site internet, toujours d'ailleurs, sur www.mende-coeur-lozère.fr et souhaite à tous et toutes un très très bel été.
2: Voilà pour le rendez-vous des offices de tourisme en cette fin de saison touristique. Celtic, musique celtique avec Mary Shane et tout de suite. Et puis à midi, on retrouve les journalistes de Radio France Internationale.

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1: Bonjour et bienvenue, 10h TU midi ici à Paris, le journal sur RFI.
0: Gilles Moreau.
1: Dans l'actualité des tirs de missiles nord-coréens, la Corée du Sud annonce que son voisin a tiré une dizaine de missiles balistiques de courte portée. Pendant ce temps, Donald Trump ne tarit pas d'éloges sur son homologue Kim Jong-un et annonce qu'il le rencontrera bientôt. En Israël, les suites de la mort de la jeune Hinda Rajab, affaire qui a beaucoup ému et même donné lieu à un film, l'armée israélienne ouvre une enquête criminelle. Dans ce journal aussi, la visite à Rome du président libanais pour évoquer l'avenir de la FINUL, la force internationale de l'ONU déployée au Liban Sud dont le mandat expire bientôt. En France, les services d'urgence perturbés à Strasbourg, en cause des vols de drones servant aux détenus d'une maison d'arrêt. Ces engins sont des dangers pour les hélicoptères des hôpitaux. À suivre en fin de journal, le reportage de Laurence Théo. La Corée du Nord fait parler d'elle dans l'actualité pour plusieurs raisons. D'abord, son voisin sud-coréen annonce qu'elle vient de procéder au tir d'une dizaine de missiles balistiques de courte portée. Actuellement, la Corée du Sud effectue des manœuvres militaires conjointes avec l'armée américaine, des exercices que Donald Trump a décidé d'écourter au nom de ses bonnes relations avec le leader nord-coréen Kim Jong-un. Il a révélé qu'il le rencontrerait d'ici à la fin de l'année. Lubna Anaki.
2: C'est un type bien, je m'entends bien avec lui, a lancé Donald Trump en réponse à une journaliste qui l'interrogeait sur sa relation avec Kim Jong-un. Le président américain a ensuite expliqué qu'il allait rencontrer son homologue nord-coréen cette année, sans donner plus de précisions. Des déclarations qui interviennent alors que le républicain a ordonné lundi la réduction des exercices militaires conjoints avec la Corée du Sud. Ces manœuvres ont longtemps provoqué la colère de Kim Jong-un qui y voit une provocation. Dès son retour à la Maison-Blanche, Donald Trump avait fait part de son envie de renouer contact avec le leader nord-coréen pour qui il ne cache pas une certaine admiration. Si cette nouvelle rencontre entre les deux hommes est confirmée, elle pourrait avoir lieu en novembre en marge du sommet de l'APEC prévu en Chine, mais difficile de savoir quelle issue elle pourrait avoir puisque les trois rencontres précédentes n'ont pas donné grand-chose. La dernière fois que Donald Trump et Kim Jong-un se sont vus, c'était durant le premier mandat du républicain. Depuis, Pyongyang a accéléré sa production d'armes nucléaires, une accélération que Donald Trump a mis hier sur le dos d'autres présidents américains. Lubna Anaki, New York, RFI.
1: Donald Trump a aussi estimé que la Corée du Nord était dotée de 57 armes nucléaires et que cela n'aurait jamais dû arriver. Le président libanais Joseph Aoun est en visite officielle à Rome aujourd'hui. Le programme comprend des entretiens avec son homologue italien, la présidente du Conseil, Giorgia Meloni, et avec le pape Léon XIV. Il sera notamment question des négociations en cours avec Israël, mais aussi de l'avenir de la FINUL, la force internationale de l'ONU déployée au Liban Sud, dont le mandat expire à la fin de l'année. Un départ des 7500 casques bleus créerait un vide sécuritaire permettant à l'armée israélienne de consolider son occupation au-delà des 700 km² qu'elle contrôle déjà dans le sud du Liban. Jour après jour, ou presque, de nouvelles victimes s'ajoutent sur la liste des 73 000 Palestiniens tués à Gaza. Hier, 10 personnes ont succombé à des frappes israéliennes, dont une adolescente de 13 ans. L'État hébreu jure avoir visé un rassemblement de terroristes. L'armée israélienne a dans le même temps rendu sa décision sur 5 événements ayant entraîné des morts civiles. Un débouche sur des sanctions disciplinaires. Deux autres vont donner lieu à des enquêtes criminelles. L'armée de l'État hébreu va notamment rouvrir le dossier In Rajab, du nom de cette fillette palestinienne de 6 ans, tuée ainsi que d'autres membres de sa famille par des tirs israéliens. C'était en janvier 2024. Nicolas Falaise.
3: 29 janvier 2024, 7 membres d'une même famille palestinienne tentent d'échapper à l'avancée de blindés israéliens dans la ville de Gaza. Leur voiture est criblée de balles. Seule survivante, In Rajab, une fillette qui passera 3 heures au téléphone avec les secouristes avant de périr à son tour sous les tirs israéliens. Deux ambulances arrivés sur place sont également tués. Les mots et les sanglots de l'enfant ont été enregistrés par les services de secours. Leur diffusion suscite à l'époque une forte indignation et ils résonnent encore aujourd'hui dans le film La voix de In Rajab qui raconte le calvaire de la fillette. 2 ans et demi plus tard, l'armée israélienne décide donc d'ouvrir une enquête criminelle sur cet événement. Une autre investigation se penchera sur la mort de 15 Palestiniens de Gaza en mars 2025, parmi lesquels des employés de l'ONU et des personnels médicaux. Pas d'enquête, en revanche, concernant trois dossiers, des tirs israéliens ayant coûté la vie à 7 employés de l'organisation humanitaire World Central Kitchen et à 4 employés de Médecins Sans Frontières.
1: Et pour rappel, le Premier ministre israélien Benjamin Netanyahou et son ancien ministre de la Défense Yoav Gallant font l'objet de mandats d'arrêt de la Cour pénale internationale. Tous deux sont poursuivis pour crimes de guerre et crimes contre l'humanité dans la bande de Gaza. Enfin, de son côté, la CIJ, la Cour internationale de justice, étudie toujours la plainte déposée contre Israël pour génocide dans l'enclave palestinienne. Ulaanbaatar, la capitale de la Mongolie, accueille actuellement une conférence mondiale contre la désertification sous l'égide de l'ONU. Objectif affiché, lutter contre la dégradation des terres qui affecte déjà 40% de la superficie terrestre et aussi combattre les sécheresses qui sévissent sur tous les continents. Cet été 2026 est marqué par des événements climatiques extrêmes qui nous rappellent l'urgence d'agir. Mais sur place, en Mongolie, de nouvelles tensions et divisions apparaissent déjà. Igor Strauss.
4: C'est du jamais vu dans l'histoire des COP, des négociations bloquées dès la présentation de l'ordre du jour par les États-Unis et la Russie. Jean-Daniel Cesaro, géographe au CIRAD.
5: Les États-Unis bloquent sur trois sujets. L'égalité homme-femme. Ensuite, il y avait la question de la participation des communautés locales et des peuples autochtones. Donc comment améliorer leur représentation à la fois dans la convention, mais aussi dans les financements internationaux. Et après, le troisième sujet, c'est la synergie climat-biodiversité-désertification, où en fait, ils cherchent à gagner en efficacité et qu'on mette plus d'argent sur le terrain.
4: Des blocages sans grande surprise de la part d'un pays qui a quitté les négociations sur le climat depuis le retour de Donald Trump à la Maison-Blanche et qui n'a jamais participé à la COP biodiversité. Mais les États-Unis ne sont pas le seul pays à entraver les négociations. La Russie, de son côté, a bloqué l'élaboration de la feuille de route pour l'après 2030 en raison de la présence d'Ukrainiens dans un comité scientifique de la Convention. Des positions aux lourdes conséquences, Jean-Daniel Cesaro.
5: Bah, ça avance pas du tout, c'est impossible de négocier, donc il n'y aura pas de décision sur ces quatre questions.
4: Alors faut-il négocier sans ces deux grands pays ou tenter de les faire évoluer? Les prochains jours vont être animés en Mongolie lors de cette COP sur la désertification.
1: Igor Strauss du service environnement. Une série d'explosions cette nuit à Kiev, la capitale ukrainienne, de nouveau visée par des tirs de missiles russes. Au moins 12 morts à Kiev et sa région. Le maire a décrété une journée de deuil qui sera observée demain, tandis que le président Volodymyr Zelensky est lui de plus en plus fragilisé. La directrice adjointe de son cabinet a été limogée, mise en cause dans un réseau de blanchiment d'argent par les agences ukrainiennes de lutte anticorruption, affaire qui s'ajoute à d'autres scandales de corruption au plus haut niveau à Kiev. En France, les services d'urgence perturbés à Strasbourg, en cause des vols de drones servant aux détenus d'une maison d'arrêt. Ces engins sont des dangers pour les hélicoptères des hôpitaux. Hélicoptères qui doivent se rendre dans un autre hôpital, d'où un délai de 30 à 40 minutes de plus pour les transports en urgence des malades et des blessés. Laurence Théo.
6: Ce retard dans l'acheminement fait peser un risque vital sur les patients, avertit le professeur Julien Potcher, chef du service anesthésie-réanimation de l'hôpital de Strasbourg.
7: Le délai de transport est allongé de 30 à 40 minutes, ce qui peut poser de réels problèmes, notamment en cas de situation hémorragique.
6: Justine Gerbeau, porte-parole de la direction de l'administration pénitentiaire, revient sur les limites du dispositif anti-drone de la maison d'arrêt de Strasbourg.
8: Se trouve que les drones, pour accéder à l'établissement pénitentiaire, passent par l'hôpital et possiblement l'espace aérien de l'hôpital. Notre dispositif anti-drone n'a vocation qu'à sécuriser l'établissement et donc ne peut pas rejaillir sur la sécurité, si j'ose dire, de l'établissement hospitalier.
6: Toutefois, Justine Gerbeau précise que l'administration pénitentiaire prend très au sérieux la situation que rencontre l'hôpital de Strasbourg.
8: Donc on travaille en étroite collaboration avec les forces de sécurité intérieure pour faciliter la localisation et l'interpellation des télépilotes. Et on travaille également en lien avec l'hôpital pour les accompagner dans le déploiement éventuel de leur propre dispositif de sécurité anti-drone.
6: Comme partout en France, les détenus de Strasbourg se font livrer drogue et téléphone portable de nuit par drone.
1: Reportage signé Laurence Théo. Enfin en tennis, actuellement le tournoi Masters 1000 de Cincinnati, le dernier grand tournoi de préparation à l'US Open qui commencera à la fin du mois. Le français Arthur Fils est en quart de finale après avoir facilement écarté en huitième l'Australien Demi-Nord, huitième joueur mondial. Le score 6-3, 6-4. Arthur Fils, 21e joueur mondial, pourrait aller encore plus loin. Son adversaire en quart est le Brésilien Thiago Tirante, 50e au classement ATP. L'information revient dans une vingtaine de minutes déjà avec RFI Midi, présenté par Paul Lancin-Spinelli. Très bonne journée à tous.
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10: Sur Radio Intervalle, il est midi 10. Je vous souhaite un bon appétit si vous passez à table en ce jeudi. Nous sommes le 20 août, dans les dernières périodes de vacances. Tout de suite, Francis Cabrel avec des gens formidables et on parlera cinéma dans nos infos locales.

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1: Julie Plantier, bonjour.
2: Bonjour.
1: Vous faites partie de l'équipe d'itinérance et en cette fin d'été du 24 au 29 août, le 13e festival ciné-été d'itinérance en partenariat avec Alès Aglo et le Ciné-Planète revient avec des séances en plein air, des séances famille et des avant-premières. On va en parler dans quelques instants, mais juste avant, on peut évoquer une autre projection exceptionnelle qui aura lieu ce vendredi 21 août à la Bambouseraie d'Anduze. Le film Touché sera projeté en présence d'Alexandra Lamy qui en est la réalisatrice.
2: Oui, c'est ça. On est très contente de pouvoir organiser cette projection, alors pour deux raisons. La première, ça fait longtemps qu'on est associé à la Bambouseraie pour des projections estivales. Cette année, on a marqué le coup par deux projections qui rentraient dans le cadre de leur anniversaire, les 170 ans de la Bambouseraie. Et en effet, le 21 août, la diffusion de Toucher d'Alexandra Lamy en sa présence, la deuxième raison pour laquelle on est très content d'organiser cette soirée. Dans ce cadre merveilleux de la Bambouseraie, c'est toujours un chouette moment, c'est toujours une très très belle projection assez exceptionnelle.
1: Et ce film traite d'un sujet qui touche tout particulièrement les femmes.
2: Oui, complètement. C'est sur la reconstruction après des drames dus aux violences faites aux femmes. C'est important pour nous d'appuyer sur ce sujet, de proposer aussi ce genre de thématique. Un film qui aide à la reconstruction, qui aide à la réflexion.
1: Pour cette séance du 21 août à la Bambouseraie, attention, il faut réserver absolument car la jauge est limitée. Pour faire vos réservations, contact@itinerance.org. Et la semaine suivante, c'est donc le 13e festival ciné-été qui commence du 24 au 29 août. Pour les projections en plein air, le 24 août, le premier film sera projeté à Martignargues à partir de 21h, Ma mère, Dieu et Sylvie Vartan.
2: Les séances de ciné-été en général en plein air se passent dans des villages de l'agglomération. C'est une collaboration avec Calais Agglomération. On change chaque année de village, on va partout dans l'agglomération alésienne. Cette année, ça s'est posé à Martignargues, à Mons, à Lézan et à Branoul-et-Taillade. Qu'on commence dès le lundi 24 avec la projection du film « Ma mère, Dieu et Sylvie Vartan » de Ken Scott. Ces films, généralement, en plein air, sont gratuits et précédés dès la fin d'après-midi, vers 18h30, 19h, d'animation également gratuite. Ça peut être des concerts, ça peut être des quiz musicaux. Il y a des buvettes et des restaurations sur place et on enchaîne par la projection sous les étoiles. C'est toujours des chouettes moments en plein air et conviviaux et familiaux.
1: On retrouve tout ce programme sur la petite brochure du Festival Ciné-Été ou alors sur le site d'Itinérance. Autant venir donc dès 19h et profiter des animations proposées à chaque séance. Le mardi 25, c'est à Branoul-et-Taillade le film « Vin Dieu ». Mercredi 26 au parc du château de Lézan, Partir un jour, toujours des projections gratuites. Et jeudi 27 à Mons, place de la mairie, Sur un fil. Comment ces films ont été sélectionnés?
2: C'est une mise à plat de propositions entre l'équipe d'itinérance et les équipes d'Alès Agglomération, de coups de cœur de différentes époques et de différentes années, familiaux, des films accessibles, qui se prêtent bien au plein air, des films français généralement, voilà.
1: Le festival consacre également une journée au jeune public, ce sera le mardi 25 août avec des séances spéciales au Ciné-Planète.
2: Oui, des séances à voir en famille mardi 25 août, donc à 10h, le programme de court-métrage Le Rat Scélérat. Et l'après-midi à 14h, toujours au Ciné-Planète, c'est le film Les Bad Guys qui sera projeté, c'est ça.
1: Au Ciné-Planète, les séances seront payantes. Il y a un tarif spécial dans le cadre du festival?
2: Oui, les tarifs sont à 7€ pour les adultes et à 6€ pour les jeunes jusqu'à 14 ans.
1: Et le week-end, donc vendredi 28 et samedi 29, ce sont les avant-premières qui vont commencer au Ciné-Planète.
2: Voilà, deux jours d'avant-première, des avant-premières remarquées au dernier festival de Cannes. Vendredi 28, dès 18h, on commence avec quelques mots d'amour de Rudy Rosenberg, avec Avzia Herzi, avec toute une équipe d'acteurs également castés sur place en sauvage. Après, on enchaîne avec L'Espèce Explosive, un film de Sarah Arnold, avec Alexis Mananti, Vincent Dedienne et La Rumpf. On poursuit le samedi 29 à 14h avec un autre film famille, une avant-première pour les familles à voir à partir de 7 ans. C'est Le Corset, un film de Louis Clichy, un très beau film d'animation. Et le soir de nouveau, 18h, Garance avec Adèle Exarchopoulos et Sarah Giraudeau, un film de Jeanne Herry. Et à 21h, le dernier choc esthétique de Cannes, prix de la mise en scène ex aequo cette année, La Bola Negra de Javier Calvo et Javier Ambrosi.
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avec SOS Phil Collins, All of My Life. Et puis notre carte blanche aujourd'hui dans le cadre des rencontres littéraires du Pompidou, nous serons avec une personnalité, un menuisier qui représente 4 générations de menuisiers. Il viendra nous parler de son métier, de ce savoir-faire et de cette passion tout simplement. C'est notre carte blanche, c'est aux alentours des midi et demi.

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1: En direct du Pompidou, dans les rencontres littéraires, toutes sortes d'ouvrages sont passés sur la table ce matin. Nous avons eu des auteurs, ces rencontres du Pompidou, bien sûr, c'est de la littérature, mais pas seulement. Il y a aussi tout simplement des témoignages, des partages, comme vous l'avez entendu au cours de cette matinée. Et là, on va parler d'un métier, et d'un métier de père en fils, un métier artisanal, c'est le métier de menuisier. Nous étions menuisiers, donc, sur plusieurs générations. Georges Peloux, bonjour.
2: Bonjour, monsieur.
1: Vous allez bien?
2: Oui, ça va pas mal, oui. On est bien dans ces coins, là.
1: Il fait frais, hein?
2: Oui, on est bien, oui.
1: Alors, vous sortez un ouvrage, hein, 1918-2009, 91 années d'artisanat, nous étions menuisiers. Nous, c'est qui?
2: C'est bien cela. Alors, nous étions menuisiers. Bon, ça a commencé par mon grand-père, donc en 1918, lorsqu'il a été libéré de la guerre de 14. Bon, ben, mon père a repris son affaire en 1951. Et moi, j'ai repris l'affaire de mon père en 1975.
1: Quand vous arrivez, vous avez intérêt à bien travailler. Hein.
2: Alors ensuite, bon, ben, j'ai aussi pris la retraite à 60 ans, puisque j'ai 80 ans cette année.
1: En 2006 ?
2: Fin 2006. Et c'est mon fils qui m'a succédé. Malheureusement, il a attrapé une méchante maladie qu'il a emportée 3 ans après.
1: Et donc, ce livre, c'est aussi la raison pour laquelle...
2: Ben, voilà, c'est aussi un peu la révélation. L'occasion, ça m'a fait l'occasion de rechercher quelques témoignages des uns, des autres, des souvenirs de mon grand-père et ainsi de suite, de mon père et puis et voilà. Quoi.
1: Le métier de menuisier, c'est un métier qui est très rigoureux.
2: Ah,
1: moi,
2: oui,
1: les artisans
2: même.
1: Que j'ai rencontrés dans ce monde-là, surtout de génération en génération, j'en connais quelques-uns. Là, il faut quand même travailler bien parce que grand-père, il a bien travaillé, il a une réputation, il ne faut pas faire n'importe quoi.
2: Ah, mais ça a duré 91 ans, donc je pense que c'est parce qu'on n'a pas si mal travaillé que ça. Et donc, on a vécu pendant ces années-là de ce métier.
1: Voilà. Et le métier de menuisier de votre époque,
2: oui.
1: Quand vous reprenez l'affaire,
2: oui.
1: Ce n'est pas le métier de menuisier d'aujourd'hui.
2: Ah,

0: lit ce qu'on appelle la porte isoplane, ou alors après, on nous demandait de fabriquer des portes, et on en a fabriqué, croyez-moi, des centaines et des centaines de portes en panneaux dans diverses essences.
1: Voilà, parce que c'est le bois, vous en parlez beaucoup dans votre livre, des bois différents, des essences différentes. Après, dans la maison, on faisait même la cuisine en bois.
0: Ah oui, oui, quelquefois, oui. Je dis bien quelquefois. Bon, ça, au début, il y avait pas trop de cuisine. Et dans les années 60, c'était pas trop encore à la mode. Il n'y avait pas grand-chose quoi en cuisine, enfin en matériel de cuisine.
1: Il y avait les meubles, il y avait le buffet,
0: Voilà, c'est ça, des commodes quoi. Voilà,
1: des trucs. Commodes, voilà. Oui, bien sûr, la chambre.
0: Voilà, c'est ça.
1: Enfin, on pouvait faire presque toute la maison.
0: Ah ben ça,
1: bois.
0: Celui qui voulait qu'on lui fasse aussi ça.
1: Sans parler du bardage, sans parler de l'intérieur,
0: aussi.
1: Bien sûr.
0: Ah oui, bien sûr, bien sûr. Ouais. Enfin, je dirais en valeur, c'était largement le 10% du prix d'une maison. Là.
1: D'une maison. Oui.
0: Voilà, ouais.
1: Et vous faisiez, vous aviez un nombre de maisons par an.
0: Hein, je dirais qu'on tournait autour d'une douzaine de maisons par an. Et ensuite, quand même, dans notre région des Hautes-Alpes, là, on a eu la construction dans les montagnes de divers chalets et beaucoup de stations de ski qui se sont créées. Et du coup, il s'est construit des hôtels, il s'est construit...
1: Il y avait du bois parce que c'était le style, bien sûr.
0: Ah ouais, on aimait bien y aller aussi parce que ça, c'était des beaux chantiers. Voilà, des beaux chantiers.
1: Et puis souvent des travaux d'art aussi, quelquefois. Enfin, il y avait du savoir-faire. Hein,
0: oui, ça aussi, oui. Surtout, après, il a fallu se développer beaucoup dans l'isolation extérieure, parce que bon, c'est encore pire maintenant, je dirais, pour les économies d'énergie, tout simplement, quoi. Voilà.
1: Alors, vous êtes de Gap, parce que vous êtes aux rencontres littéraires du Pompidou,
0: oui.
1: Pour présenter cet ouvrage. Nous étions menuisiers, 1918-2009, 91 ans d'artisanat. Et vous parlez d'ailleurs dans votre livre, il y a un côté technique, c'est-à-dire l'amour du bois.
0: Oui.
1: Alors, quand on dit l'amour du bois, ça veut tout dire et rien dire, parce qu'en fait, ça commence par la forêt, le bois. Vous travaillez avec des choses qui sont dans la forêt. Dans notre région, par exemple, dans les Cévennes, il y a du bois que vous pourriez travailler.
0: Tout à fait. Ben, d'ailleurs, j'ai eu acheté du bois. Évidemment préparé pour les menuisiers quoi, notamment en Lozère ou dans le Gard, surtout pour des bois de châtaignier.
1: C'est spécial le bois de châtaignier.
0: Ah ben,
1: c'est un bois dur.
0: C'est ici que je venais m'approvisionner.
1: C'est le bois de charpente aussi, parce qu'on n'a pas parlé de la charpente, parce que vous pouvez aussi faire des tenons, mais vous n'êtes pas charpentier. Oui.
0: Pas du tout.
1: Enfin, vous pourriez aussi à l'époque, bon, c'était les scieries, effectivement, vous avez raison.
0: Oui.
1: Oui, bien sûr.
0: Par contre, des charpentiers menuisiers, il y en avait. Par contre, menuisier charpentier, c'était pas...
1: Ah, vous pouvez plus faire les deux maintenant.
0: Celui qui commençait par faire le charpentier, il faisait aussi peut-être le menuisier, il avait les machines déjà.
1: Il se cassait le dos pendant quelques années, puis après... Alors là, le bois, vous en parlez, hein, vous parlez des essences différentes, puisque effectivement, d'ailleurs, ça fait vraiment partie de votre agenda, les bois qui sont de France. Tout d'abord.
0: Je dirais du monde entier.
1: Tout d'abord,
0: parce que...
1: Puis après, vous parlez des bois qui viennent d'Asie, d'Amérique du Sud.
0: Tout à fait. Tous ces bois-là ont été utilisés. On n'a pas utilisé tous les bois qu'il y a sur la planète, mais enfin, on en a connu pas mal.
1: Parce que vous êtes passé aussi avec ces générations. Par exemple, votre grand-père pouvait très bien travailler le merisier.
0: Oui,
1: qui était un bois un peu rouge.
0: Lui, il travaillait des bois locaux.
1: Ah, c'est ça.
0: Du genre mélèze, noyer. Les bois qu'on a
1: connus.
0: Le sapin, évidemment.
1: C'est aussi un bois spécial.
0: Voilà, le sapin, pin, mélèze, tous ces bois-là, parce qu'en montagne, nous avons ça.
1: Et on vous demande, on vous dit, voilà, je voudrais ce bois-là pour faire un meuble ou...
0: Ben, c'est-à-dire, des fois, les clients étaient plus ou moins fixés sur le bois, alors le plus souvent, les conseillers. Enfin, celui qui voulait un bois particulier, celui qui voulait du chêne, par exemple, à une époque, bon, ben, il fabriquait un chêne. Et il fallait, bien sûr, mettre un peu plus d'argent.
1: Voilà. Alors voilà, c'est ça aussi, c'est ce point, c'est que le bois ne coûte pas le même prix. Hein. Quand vous parlez de chêne, évidemment, si vous parlez d'un parquet en chêne, aujourd'hui, il y a des parquets préfabriqués,
0: ouais,
1: etc. C'est pas
0: ou
1: le même prix.
0: Un parquet en Bendeland,
1: c'est pas le même prix.
0: Ah, pas du tout.
1: Effectivement.
0: Non. Mais je crois que ces parquets traditionnels se font de moins en moins. Hein. Parce que c'était quand même un boulot.
1: Mais c'est un bois dur, c'est un bois qui reste pour une vie.
0: Ça dépend, le Bendeland pas très dur, mais le chêne par contre, ça c'est sûr.
1: C'est du costaud. Hein.
0: Ah oui.
1: Mais ça part pas comme ça. Donc c'est un savoir-faire pour chaque bois différent ou il faut juste connaître l'essence pour savoir comment on va la travailler, comment on va la raboter.
0: Je pense que suivant les bois que l'on utilise, il faut bien se dire, celui-là il va faire pour ça, mais il ne fera pas pour ça.
1: Par exemple.

0: par exemple, bon, allez, une belle porte d'entrée, on peut la faire en chêne, on peut la faire, mais on ne ferait pas une porte d'entrée en sapin de pays qui est...
1: Qui ne va pas tenir.
0: Qui est plutôt noueux, qui n'est pas...
1: Ah oui, d'accord.
0: Voilà, qui n'est pas si beau que ça, quoi.
1: Donc, il y a quand même cette connaissance du bois avant de le travailler, d'avoir le savoir-faire. Quel est le travail que vous avez apprécié par-dessus tout dans tout ce que vous avez fait dans toute une vie? C'est plus de 40 ans d'activité de menuisier.
0: Pour moi-même, oui.
1: Pour vous-même, oui. C'est quoi le...
0: Ce que j'ai préféré faire.
1: Oui, oui.
0: Moi, j'aimais bien faire des fenêtres. Et ça, c'est
1: les fenêtres.
0: Et bon, d'ailleurs, on avait un ouvrier qui, c'est lui qui m'avait appris, qu'avait mon père avant moi. Cet ouvrier, il est resté 43 ans chez nous, c'est-à-dire de 17 à 60 ans. Alors bon, il a fait 21 ans chez moi et 22 chez mon père, ou l'inverse, mais bon, voilà. Et du coup, quand je suis rentré chez mon père, quand j'ai quitté l'école, allez, fais ça, je vais te faire voir, et puis voilà, quoi, c'est lui qui m'apprenait un peu, quoi.
1: Alors aujourd'hui, un menuisier, c'est pas le même métier qu'à votre époque, ni celle de votre grand-père, parce que vous ne faites pas tout. Parce qu'aujourd'hui, une cuisine, elle est commandée.
0: Je pense.
1: Les fenêtres, elles sont aussi commandées. Il y a quand même un métier qui a drôlement changé ces dernières années.
0: Je ne pense pas qu'un menuisier qui se prétend menuisier maintenant crée un atelier de menuiserie pour fabriquer. Ça ne lui servirait strictement.
1: Il est plus sur le montage. Oui, sur le montage.
0: Voilà, poser les ouvrages.
1: Oui.
0: Voilà.
1: Oui, bon, c'est pas facile non plus. Hein. Poser un parquet,
0: Poser
1: un parquet, c'est pas simple.
0: Il y a du savoir-faire, oui.
1: Enfin, poser bien.
0: Ah, oui, aussi, oui. Il faut faire des formes.
1: Ou faire des choses. Donc cet ouvrage qui est un peu un témoignage, mais aussi un hommage, hein, vous l'aviez exprimé.
0: Oui, tout à fait,
1: votre fils. Oui. Donc un ouvrage qui nous permet aussi de se rendre compte d'une autre époque avec les parents et les grands-parents.
0: Et oui.
1: Donc aujourd'hui, c'est terminé. Il n'y a plus d'activité.
0: J'ai gardé mon atelier. Je l'ai gardé, il existe. Je m'amuse un peu dans mon atelier. J'y suis, quoi. Bien souvent.
1: Qu'est-ce qu'on fait quand on est à la retraite, qu'on a eu trois générations comme ça de menuisiers et qu'on a fait que cela, qu'on a pensé à ça même la nuit
0: J'ai refait pas mal d'ouvrages chez moi.
1: J'imagine que quand on vient vous voir.
0: Ouais.
1: On sait déjà de quoi on va causer, oui.
0: Voilà. Ça me plaisait, donc je le continue un peu autant que possible dans mes possibilités physiques aussi, quoi.
1: La passion. Et c'est vrai que cet artisanat, alors là, je vais parler d'une actualité aussi que je connais un petit peu personnelle, c'est qu'on ne retrouve pas forcément des artisans qui ont la passion de leur métier.
0: Je ne pense pas.
1: Vous le savez, vous n'y pensez pas, mais c'est quand même vrai. Hein. Il y a plus cette passion, forcément,
0: oui.
1: Il n'y a plus beaucoup. Hein. Je le vois autour de moi, de gens qui cherchent des artisans. Il y avait quelque chose, on avait une sorte de, je ne sais pas, de dignité ou de noblesse à dire oh, on a fait quelque
0: c'est
1: chose.
0: Tout à fait.
1: Aujourd'hui. Hein.
0: Ça, pour moi, c'était le top, quoi, dire. Ouais. Tiens, je suis passé à tel endroit, je revois des ouvrages que j'ai fait moi.
1: La transmission, c'est pas faite, là, à ce niveau-là. C'est plus au niveau économique, maintenant.
0: Il faut que ça tourne tout de suite. Absolument, voilà, c'est bien ça. Ce n'est plus que du commerce.
1: Merci, Georges Pelou, pour Nous étions menuisiers 1918 à 2009, 91 années d'artisanat aux éditions du Panthéon. Et vous êtes ici, parce que vous êtes un vrai patrimoine.
0: Tout à fait.
1: Ils vont pas venir avec des meubles, mais ils vont venir vous rencontrer. Merci, et puis on vous laisse à vos activités, à votre présence ici. Alors, c'est un petit festival, hein, mais quand même une quarantaine d'auteurs avec des sujets très différents, et dont vous, le sujet d'une vie, même de plusieurs vies, au service d'un métier.
0: Merci, monsieur.
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Marie-Laure Minier du dispositif Relance. Relance est un dispositif interconsulaire porté par les chambres de commerce, de métiers et d'agriculture. Le but, c'est de mettre en relation des chefs d'entreprise qui souhaitent arrêter leur activité, qui souhaitent partir à la retraite ou autre, et des gens qui souhaitent s'installer en Cévennes et en Margeride Est. Le but, c'est de les renseigner sur des entreprises, de leur expliquer un petit peu comment on vit sur ce territoire, pour ensuite pouvoir les accompagner jusqu'à leur installation. Annonce M0341. Restaurant de type traditionnel, bar licence 4. À reprendre, restaurant de type traditionnel avec licence 4 à Langogne, ville de 3000 habitants, bassin de vie 15 000 habitants. 48 places assises à l'intérieur, 30 places en terrasse, belle affaire, pas de travaux à prévoir. Idéalement positionné au cœur de la ville. Clientèle familiale composée d'habitués. Les conditions de mise à disposition sont les suivantes. Vente du fonds de commerce 150 000 euros, mur à la location 1200 euros TTC par mois. C'était l'affaire M0341. Pour toute information complémentaire, vous pouvez contacter l'antenne de Langogne, Relance Margerine, au 04 66 69 26 13 ou bien par email à l'adresse suivante langogne@relancecevennes.fr. Vous pouvez retrouver toutes nos informations sur le site Relance Cévennes à l'adresse suivante www.relancecevennes.fr.

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1: Amis auditeurs, bonjour. Je suis heureuse de vous retrouver à l'écoute de cette émission. Nous avons démarré l'analyse de la parabole du bon samaritain en compagnie de Christophe Selmar. Je vous rappelle que cette parabole, vous pouvez la retrouver dans votre Bible, à l'évangile de Luc, au chapitre 10, les versets 25 à 37. Christophe Selmar, bonjour.
2: Bonjour Dani.
1: La dernière fois, nous avons montré de quelle manière Jésus, que l'on voulait piéger, a piégé en fait, en quelque sorte, le docteur de la Bible, qui s'est retrouvé effectivement pris à son propre piège. Il s'est trouvé renvoyé à ce texte de la loi qu'il était supposé bien connaître. Tu aimeras ton Dieu et tu aimeras ton prochain. Cette histoire s'appelle le bon samaritain. On va peut-être aujourd'hui aussi découvrir qui est le bon samaritain.
2: Alors, les samaritains étaient à l'époque de Jésus des personnes exécrées. L'insulte par excellence pour blesser quelqu'un, c'était de le traiter de samaritain. D'ailleurs, les pharisiens n'ont pas hésité à insulter Jésus en lui disant « Tu es un samaritain et tu as un démon dans ton cœur. » Voilà. Pourquoi cette haine? Les samaritains étaient considérés par les juifs comme étant des bâtards sur le plan de la race et des bâtards sur le plan religieux. Pourquoi? Parce que au 8e siècle avant Jésus-Christ, l'empereur assyrien Sargon avait conquis le royaume d'Israël, le royaume du Nord. Vous savez qu'il y avait, à cette époque, il y avait deux royaumes d'Israël, le royaume d'Israël proprement dit, le royaume de Juda. Sargon, l'empereur assyrien, prend le royaume du Nord. Il déporte 27 320, nous dit la Bible, de l'élite juive, et il laisse les gens les plus méprisables dans la région de Samarie. Alors la région de Samarie, c'est une région qui se trouve entre la Judée et la Galilée. Et en allant de Judée en Galilée, il faut nécessairement passer
1: par
2: la Samarie. Et dans cette région de montagne, Sargon avait laissé de simples paysans. Et voilà qu'ils se révoltent. Et Sargon, pour les punir, décide de les dénationaliser et il fait venir de Babylonie, d'Arabie et de d'autres régions de son empire des colons qui viennent là et qui ont pour but de les acculturer. Ils amènent aussi leurs dieux. Et voilà qu'au fil des siècles, bien sûr, les colons païens et les juifs s'allient. Ils perdent donc la pureté de la race juive. Ce sont donc des gens mixtes, à la fois d'origine babylonienne et juif, mais aussi ces colons amènent leurs dieux.
1: Ils donc toute une question de culture à ce moment-là.
2: Le projet, c'était de les acculturer et de faire des Samaritains une nouvelle race et une nouvelle religion. Alors, bien sûr, quand les Juifs vont revenir de leur propre déportation plus tard avec Zorobabel, ils vont considérer que ces Juifs acculturés, ayant perdu la qualité de leur race, ils vont les considérer comme des impurs, comme des gens méprisables à ne pas fréquenter. Ils vont même refuser que les Samaritains les aident à construire leur propre temple qui avait été détruit par Nabuchodonosor en 586.
1: Et pourtant, à l'origine, c'était le même peuple.
2: C'était le même peuple, mais ce peuple va trahir la pureté de la race juive en s'alliant bon gré mal gré avec les Babyloniens colons qui vont venir en Samarie, et ils vont surtout accepter une sorte de syncrétisme religieux où ils vont mêler le culte à l'Éternel avec le culte des divinités païennes. Autrement dit, ils sont doublement fautifs et impurs par leur race et par leur culture et par leur pratique religieuse.
1: Donc beaucoup de mépris de la part des vrais juifs, si j'ose dire, et ce sont précisément ces vrais juifs qui cherchent à s'attaquer à Jésus et qui lui font un procès d'intention.
2: Exactement.
1: Alors cette découverte de la vérité, on va la voir après quelques notes de musique pour voir de quelle manière donc Jésus remet les choses à leur place.

0: retrouvons donc, je le rappelle, avec un Jésus qui renvoie un docteur de la loi à sa loi, qui est un petit peu son livre de chevet, sa raison d'exister. Et il va être question des Samaritains. Peut-être faudrait déjà-t-il parler de l'histoire, Christophe Selmar, et de nous expliquer comment cette histoire peut nous toucher.
1: Alors, placer ce docteur de la loi devant ses responsabilités, Jésus l'amène à dire qu'il faut aimer Dieu et son prochain comme soi-même. Alors, est-ce que un Samaritain peut-il être considéré comme notre prochain? Voilà. Mm-hmm. Autrement dit, est-ce qu'un homme qui n'est pas de notre race, qui n'est pas de notre religion, qui n'est pas de notre caste, peut être considéré comme étant le prochain? C'est une problématique très sérieuse, très actuelle aujourd'hui, où il y a tellement de conflits de religion, des conflits de race, des conflits aussi dans chaque quartier, au niveau des classes sociales différentes. Est-ce que l'autre, qui est différent de moi, peut-il être considéré comme mon prochain? Et Jésus va raconter donc à ce pharisien, qui est véritablement imprégné de pratiques religieuses, de bienséances, de rites, car c'était ainsi que le pharisien concevait la vie éternelle, et non pas dans une dynamique de vie, de relation à l'autre. Jésus racontait une histoire que nous trouvons justement dans l'évangile de Luc, à partir justement du verset 29.
0: Luc 10, donc.
1: Verset 29. Voici ce que dit Jésus au docteur de la loi. Fais cela, aime ton prochain comme toi-même et tu vivras. Mais lui voulant se justifier. C'est très important de comprendre que la question, c'est un acte de justification. D'accord, aimer son prochain, mais faut-il aimer n'importe qui, ce qui n'est pas notre religion, notre race? Et Jésus va raconter cette histoire. Un homme descendait de Jérusalem à Jéricho. Il tomba au milieu de brigands qui le dépouillèrent, le chargèrent de coups et s'en allèrent, le laissant à demi-mort. Un sacrificateur qui, par hasard, descendait par le même chemin, ayant vu cet homme, passa outre. Un lévite, qui arriva aussi dans ce lieu, l'ayant vu, passa outre aussi. Mais un samaritain, qui voyageait, étant venu là, fut ému de compassion lorsqu'il le vit. Il s'approcha et banda ses plaies en y versant de l'huile et du vin. Puis il le mit sur sa propre monture, le conduisit à une hôtellerie et prit soin de lui. Le lendemain, il tira deux deniers et les donna à l'hôte, et dit « Aie soin de lui, et ce que tu dépenseras de plus, je te le rendrai à mon retour. » C'est la fin donc de la parabole, de l'histoire. Et voici la question qui est posée maintenant au docteur de la loi. Lequel de ces trois, à savoir du lévite, du sacrificateur ou du samaritain, te semble avoir été le prochain de celui qui était tombé au milieu des brigands? C'est celui qui a exercé la miséricorde envers lui, répondit le docteur de la loi. Et Jésus lui dit, va, et toi, fais de même.
0: Donc cela paraît tout à fait simple lorsque l'on lit ce texte, Christophe Selmar. Il y a une histoire avec trois exemples et je crois qu'il n'est pas très très difficile de voir que le Samaritain a effectivement manifesté de l'amour pour cette personne en difficulté. Mais j'imagine que lorsque Jésus lui a dit « va et fais de même », c'était tout un bouleversement chez ce docteur de la loi.
1: Et je crois que c'est là la force pédagogique du Christ, c'est de mettre ses auditeurs dans une réflexion qui interpelle, qui bouleverse, dont le but est de, de nous faire réfléchir pour changer notre mentalité afin de viser ce qu'on appelle une métanoïa, c'est-à-dire une autre forme de pensée, une repentance. Et cet homme est certainement parti en se disant, bien, j'ai posé cette question pour l'éprouver, et maintenant moi, je suis drôlement éprouvé dans mes convictions. Et c'est, je crois aussi, dans cette perspective que Dieu veut que nous lisions la Bible, afin que nous soyons éprouvés dans nos convictions, afin de les tester. Est-ce que ma foi religieuse, est-ce qu'elle est extérieure, faite de convenances, de pratiques, de rituels, ou bien est-ce que elle touche le plus profond de mon cœur, et est-ce qu'elle a une dynamique de vie, celle que Dieu veut, pour que je sois justement en phase vis-à-vis de Dieu, en phase vis-à-vis de l'autre, en relation avec lui, en relation avec le prochain. Et c'est dans cette perspective-là qu'il y a une vie possible, car Jésus dit, fais cela et tu vivras. L'exemple qui est donné, c'est un homme qui a osé prendre des risques dans un contexte extrêmement dangereux, parce que la route qui descend de Jérusalem à Jéricho est une route, effectivement, avec des ravins, des gorges,
0: et a priori des bandits.
1: Et il y avait régulièrement des agresseurs, des bandits. Jésus, ici, ne fait qu'évoquer un incident qui survenait régulièrement, et que les auditeurs, c'est des auditeurs de cette parabole, connaissaient bien. Il y avait un grand risque.
0: Comprendre facilement.
1: Un grand risque à aller de Jérusalem à Jéricho. C'était une route infestée de malfaiteurs, et il était d'actualité de rappeler les dangers d'un tel voyage.
0: Alors, ce docteur de la loi, il a été pris un petit peu sur le terrain qui lui était familier, la loi, et on le voit en fin de cette parabole renvoyé dans un monde qui lui est un petit peu étranger, qu'il va lui falloir apprendre à découvrir.
1: Un monde qui lui est étranger, mais en même temps très connu, parce que le docteur de la loi avait pour but d'être les interprètes de la loi pour qui ? Pour les scribes et pour les lévites et pour les sacrificateurs. Il va leur montrer que lui qui est le garant de la loi, qui s'applique par les scribes et les sacrificateurs, regardez ce qu'ils font par rapport à ces Samaritains qui sont méprisés et accusés de bâtards raciales et de bâtards religieux.
0: Donc il y a encore des éléments à découvrir pour nous, ici et maintenant. Christophe Selmar, je vous donne rendez-vous pour une prochaine émission. C'était Parabole, des histoires surprenantes racontées par Jésus qui nous permettent de mieux comprendre notre vécu avec ce Dieu que nous cherchons à mieux connaître. Je vous rappelle qu'actuellement il s'agit de la parabole du bon samaritain que vous pouvez lire dans votre Bible, dans l'évangile selon Saint Luc au chapitre 10, les versets 25 à 37. À bientôt.

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1: Bonjour à toutes et à tous, je suis Émilie de l'Office de Tourisme de Méjeanne-le-Clap et je vais vous parler des animations prévues durant l'été à Méjeanne-le-Clap. Alors tout d'abord, pour ce qui concerne la piscine Aquaform, tout l'été, nous aurons tous les mercredis des cours d'aquabike, aquagym, avec aussi le toboggan et le snack à disposition des visiteurs. La piscine ouvre 7 jours sur 7, de 10h à 12h et de 14h à 19h. Pour les cours d'aquabike, ce sera à partir de 18h45 et l'aquagym entre midi et 2. Pour ce qui concerne les lundis à Méjeanne-le-Clap, nous avons le marché hebdomadaire tous les lundis matins, avec également l'Italiano Pizza qui, durant le marché, propose une dégustation d'huîtres et coquillages avec animation musicale sur la place aux herbes de Méjeanne-le-Clap. Puis, pour le mardi, nous avons donc prévu pour les sportifs des cours de water polo à partir de 18h30 à la piscine de Méjeanne-le-Clap. Ces cours seront possibles du 14 juillet au 18 août, tous les mardis, organisés par le centre sportif du Gard. Le mardi, on aura également du canoë-kayak proposé par le centre sportif, départ à 9h du centre sportif. Et ces sorties seront prévues du mardi 21 juillet au mardi 18 août. Pour les ateliers et activités découvertes, tous les mardis, nous aurons à partir du 7 juillet jusqu'au 18 août des ateliers modelage organisés par notre potière Marie Vignesoul à 14h30, des ateliers qui dureront 2h. Nous aurons également ensuite tous les mardis soirs des apéro-concerts organisés par le bar Le Dolmen à partir de 19h. Donc ce sera les mardis 7 juillet, 28 juillet et les 4, 11 et 18 août. Nous aurons également des soirées DJ grillade avec pool party night au camping Les Dolmens à partir du mardi 14 juillet jusqu'au mardi 18 août. Tous les mardis soirs, nous aurons également les mardis live de la grotte de la Salamandre qui commenceront du 21 juillet jusqu'au 25 août avec différents concerts de 19h30 à 23h30. Avec un premier concert à l'intérieur de la grotte et une seconde partie sur la terrasse de la grotte. Voilà, avec différents types de musique. Nous aurons de l'électro, de la pop, du blues, du rock, du jazz, de la musique gypsy. Voilà, de quoi ravir tout le monde. Pour ce qui est du mercredi, nous proposons chaque mercredi, 2 juillet et août, des balades en trottinette tout-terrain électrique avec trois formats. Nous aurons deux formats sur la matinée, des sorties de 2h, de 1h30 et puis un autre format l'après-midi à partir de 14h qui durera également 2h. Donc ces sorties sont à partir de 14 ans et il faut mesurer 1m40 et ils sont animés par Trottingar. Nous aurons également du pickleball proposé par le centre sportif du Gard tous les mercredis de juillet août à partir de 17h30 sur les terrains de tennis de Méjeanne-le-Clap. C'est à partir de 6 ans. Ensuite, les mercredis, nous aurons également un karaoké et grillade prévu par le bar Le Dolmen à partir de 20h. Ces karaokés se passeront à partir du mercredi 15 juillet jusqu'au 12 août. Le jeudi, nous proposons des sessions de tir à l'arc. Donc, il y aura deux sessions par après-midi. Une première session à 14h et une autre à 15h30. Ça se passera au préau sportif du centre sportif du Gard. C'est à partir de 6 ans. Ces activités sont prévues donc du jeudi 16 juillet jusqu'à fin août. Nous aurons également des jeux tous les jeudis à partir du 9 juillet jusqu'au 13 août un atelier peinture sur tissu qui seront animés par Léa Herbeau, son nom de créatrice est chez Mistinguette. Le jeudi, nous aurons également les nuits de Méjeanne, comme chaque année, hein, des concerts offerts par l'Office de Tourisme. Tout l'été, jusqu'à fin août, nous aurons des concerts proposés gratuitement sur la place aux herbes de Méjeanne-le-Clap avec différents styles musicaux à partir de 21h. Le vendredi, nous proposons tous les vendredis des sorties spéléologie animées par un moniteur du centre sportif de Méjeanne-le-Clap. Donc c'est à partir de 14h30 et ce sera une sortie spéléo qui durera 3h à partir de 6 ans. Pour finir, tous les dimanches, le camping Les Dolmens proposera un karaoké à partir de 19h pendant tout l'été. Vous êtes invités à venir pousser la chansonnette. Voilà pour le programme de cet été. Pour tout renseignement, bien sûr, je vous invite à nous contacter au 04 66 24 42 41 ou à consulter notre site internet mejeanneleclap.com. Je vous souhaite un bon été à tous.

leur gospel. Gilles, heureux de vous retrouver pour cette émission de musique et de chant chrétien sur cette fréquence. Et je vous propose pour cette émission gospel de partir pour les pays lusophones, entendez par là donc où l'on parle le portugais, ou en tout cas un dérivé du portugais. C'est le cas pour le Brésil. Et oui, si vous demandez à un véritable portugais ce qu'est le brésilien, il vous dira qu'il s'agit d'une langue très différente, alors qu'en fait, pour chacun d'entre nous, c'est tout à fait la même chose. Je vous propose de retrouver maintenant, mais bon, en ce qui concerne les différences sur les langues, il y a beaucoup à dire. Rafaela Pinhos est une interprète chrétienne, en tout cas, ça, on ne peut pas dire le contraire, et elle vous propose plusieurs titres pendant cette émission. Meu Redentor, mon rédempteur. Rédempteur signifie celui qui est venu à mon secours. Eh bien, je vous propose de découvrir son rédempteur. C'est en portugais avec une magnifique voix tout de suite. Donc.

magnifique interprétation et puis aussi musicalement un groupe qui la soutient avec de grandes qualités artistiques. Deux titres donc, Meo Redentor, Mon Rédempteur, et Entre Amigos y Hermanos, entre amis et frères. Une dernière interprétation pour clôturer aussi la découverte de cet album qu'on a eu l'occasion de suivre en votre compagnie avec Inexplicable, Incompréhensible. C'est peut-être le domaine de la foi et ce monde qui dépasse le monde du réel et qui simplement s'explique par la personne qui en témoigne, qui découvre peut-être un monde de l'invisible et qui souhaite en parler. Eh bien, c'est une chanson qui terminera donc ce moment gospel aussi, Rafaela Pino.

0: Eh bien, mes auditeurs, vous avez eu l'occasion de découvrir l'album complet dans diverses émissions gospel. Je vous propose de peut-être d'aller à la rencontre d'autres titres venus d'Amérique latine. Ce sera pour de prochaines émissions. En tout cas, nous étions avec Rafaela Pino, tiré de son album « Tu es o mio viver »,« Tu es ma vie ». C'était leur gospel sur cette fréquence. À bientôt.
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1: Né à Toulouse en 1844, Marcel Dieulafoy, archéologue distingué, transmit sa passion de la recherche à son épouse Jeanne, qui l'accompagna dans ses campagnes de fouilles et découvrit elle-même, à Suse, l'admirable fresque des archers de Darius. Les armes à la main, cette dame hors du commun défendit sa trouvaille, réussit à la ramener en France et présida à sa mise en place au Louvre. Bien curieux personnage en vérité que Jeanne Dieulafoy, qui affectionnait les costumes masculins, et dans les dîners, au moment du café, au lieu de rester papoter avec les autres dames autour d'une liqueur, se rendait au fumoir avec les messieurs, qu'elle asphyxiait à moitié avec la fumée de ses cigarillos italiens. Une telle attitude faisait sourire certains, en agaçait d'autres. Un jour, enfin, le général Galifet vengea la gente masculine dont Jeanne Dieulafoy usurpait les prérogatives. L'impertinente singeait les hommes, soit, il allait la traiter en camarade de chambrée. Et alors que notre archéologue discourait un de ses infects cigarillos au bec, Galifet la prit familièrement par le bras et faisant mine de l'entraîner, « C'est pas tout ça, mon cher Dieulafoy, mais j'ai besoin de pisser. Vous venez ?»
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0: 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À peine le temps
1: d'y voir. Bonjour à tous. Alors aujourd'hui, je vais vous parler de Serge Gainsbourg. Alors vous en avez entendu parler un peu sur toutes les télés, toutes les radios, parce que mercredi 2 mars 2011, nous avons commémoré les 20 ans de sa mort. Donc moi aussi, aujourd'hui, je vais vous parler de Serge Gainsbourg, qui est donc né Lucien Gainsbourg le 2 avril 1928 à Paris, qui est un fils d'immigrants russes juifs dont l'ambition première était en fait de devenir artiste peintre, mais qui pourtant deviendra célèbre en tant qu'auteur, compositeur et interprète. Donc en effet, durant sa jeunesse, Serge Gainsbourg mène une vie de bohème en tant que peintre. Et c'est en voyant Boris Vian au Milord de l'Arsouille qu'il a une révélation. Boris Vian est un auteur, interprète, au texte très provocateur, drôle et cynique. Et Boris Vian soutiendra donc Gainsbourg dès le début, donc dès la sortie de son premier album en 1958. Il s'agissait du Chant à la Une, qui est un premier album très jazzy, dont on connaît notamment le Poinçonneur des Lilas. Alors cet album, bien que soutenu par Boris Vian, a été très boudé par le public, mais aussi par les critiques, qui ont tenu des propos assez véhéments quant au physique de Serge Gainsbourg. Et dès les années 60, alors que le yéyé fait rage, Gainsbourg reste en marge. C'est ce qu'on appelle sa période rive gauche, période à laquelle il travaille avec Juliette Gréco, et dont nous connaissons par exemple la Javanaise, qu'il a écrite en 1962. Et petit à petit, Gainsbourg se démarche de plus en plus. Et c'est un grand amoureux des mots. Ses chansons jouent sur le double sens. Et s'ils ne jouent pas sur le double sens, ils illustrent fortement son goût pour la provocation. Et donc désormais, il reste de lui une image d'un poète maudit et provocateur. Mais pourtant, Gainsbourg, c'est un répertoire de plus de 100 chansons qui ont été écrites pour lui, mais aussi pour d'autres, comme toutes les femmes qui ont jalonné sa vie. C'est plus de 40 musiques de films et c'est surtout une influence très remarquable pour le monde de la musique actuelle, autant dans le rock que dans la chanson française. Alors il a un répertoire très vaste qui va du jazz au reggae en passant par des albums un peu conceptuels comme Melody Nelson ou L'homme à tête de chou. Alors parmi toutes ces chansons, il a fallu faire un choix. Et moi, j'ai choisi de vous faire écouter la BO du film Vivre Ensemble de Anna Karina, qui est sortie en 1973. Donc, il s'agit de la chanson La Noyée. Et l'enregistrement que vous allez écouter est en fait la première représentation publique de cette chanson, qui a été enregistrée lors d'une intervention télévisée pendant l'émission musicale Samedi Loisir en novembre 1972. Je vous laisse écouter Gainsbourg accompagné au piano.

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0: C'était donc La Noyée, interprétée par Gainsbourg. Alors, juste ceci dit en passant, c'est une chanson que vous connaissez peut-être parce qu'elle a été reprise, et notamment par notre première dame de France, Carla Bruni, dans son premier album, Quelqu'un qui m'a dit, qui est paru en 2000. Sur ce, je vous quitte et je vous dis à bientôt pour une prochaine chronique.
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2: Les prévisions météorologiques pour ces jeudis et vendredis avec, dans le département du Gard, un ciel qui restera assez chargé tout au long de la journée avec des températures qui ne dépasseront pas les 29 degrés. Donc c'est des températures à peu près de saison. On monte dans le département de la Lozère à Florac, une instabilité qui diminuera quelque peu au cours de journée, des températures comprises entre 16 et 24 degrés. Elles sont quand même 4 degrés au-dessus des normes saisonnières. À Mende, instabilité aussi qui diminuera en cours de journée, 18 à 26 degrés. Même chose pour Langogne, une instabilité qui devrait disparaître peu à peu avec température maximale de 24 degrés pour vendredi. Nous serons le 21 août dans le département du Gard, une atmosphère qui sera plutôt humide et assez instable. Donc on a carrément 3 jours là, hein, avec jeudi, vendredi et samedi certainement. Température comprise entre 20 et 25 degrés. Alors là, c'est carrément en dessous des normes saisonnières. À Florac, une instabilité qui diminuera en cours de journée. Température entre 16 et 24 degrés. À Mende, comprises les températures entre 18 et 26 degrés avec une instabilité également, un temps assez humide. Et puis à Langogne, une instabilité aussi au cours de la journée avec des nuages bas, température comprise entre 17 et 24 degrés. Voilà ce qu'on pouvait dire des prévisions météorologiques de ces jeudis 20 et vendredi 21 août.
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Bonjour, et bien musique tzigane pendant une demi-heure. Parce que vraiment, hein, la musique tzigane, c'est sympa. Et puis, les tziganes sont vraiment le lien entre les peuples. Ils sont, on peut dire, de partout et de nulle part. Et ils nous donnent, eh bien, leur superbe musique en partage, comme le groupe Kal que l'on vient d'entendre. Alors, Kal, c'est vraiment un des groupes les plus prisés de la scène tzigane des faubourgs de Belgrade. Puis aussi bien dans les racines du blues balkanique que dans les rythmes urbains. Voilà. Et Kal, eh bien, en rom, ça veut dire tout simplement noir.

Alors voici, après Cal, donc voici le groupe d'Angouba. Ce sont 9 musiciens un peu déjantés, comme d'habitude, qui se sont appropriés eh bien, les chaleureuses musiques de l'Est pour nous faire voyager dans les Balkans. Et voici donc un morceau qui évoque une histoire d'amour assez difficile.

ici le Finzi Mosaic Ensemble, encore un ensemble composé de Roumains, de Turcs, d'Espagnols, de Français, avec la chanteuse catalane Nuria Rovira Salat et le guitariste et oudiste Gilles Finzi. Donc de belles rencontres et de beaux voyages musicaux.

Et nous terminerons avec que le groupe Romano Divesh, qui est un groupe de tziganes albanais, parce qu'il faut savoir qu'en Albanie, il y a à peu près 100 000 tziganes et souvent, eh bien, ils sont invités pour les mariages, enfin pour toutes les baptêmes. C'est eux qui font la musique et animent toutes ces manifestations. Et donc, Romano Divesh, c'est un groupe dont tous les membres ont grandi dans des familles de musiciens et c'est avec beaucoup de talent, eh bien, qu'ils se sont produits sur de nombreuses scènes européennes. Et voilà, je vous laisse en leur compagnie avec ce superbe titre Bechena Rovena et je vous donne rendez-vous à la semaine prochaine. Au revoir.

0: Bonjour à toutes et à tous. Dans cette émission, nous vous invitons aujourd'hui à une visite du musée Maison Rouge à Saint-Jean-du-Gard, en Occitan. Quoi de plus normal, me direz-vous, pour un musée consacré aux traditions et modes de vie des vallées cévenoles? Il intègre déjà des documents écrits, légendes des objets ou audio, témoignages, contes ou chants en langue occitane. Mais pour la première fois, c'est une visite tout en occitan qui a eu lieu en ce printemps, écrite et présentée par les apprenants de l'atelier de langue de Saint-Hippolyte-du-Fort, aidés de leur professeur Yannick Martin. Entre explications et musique, le public d'une quarantaine de personnes a pu s'immerger dans la langue et la société traditionnelle cévenole. À votre tour maintenant de les découvrir lors de ces prochaines semaines sur Radio Intervalle.
1: C'est tout est d'avant une bassine. Ah, c'est une bassine del temps passato et une bassine industrialisée. Et la usine impliquée pour tirer le fial des coucous. Donc, d'imprimer, dans quelle filature, en 1850, il y avait 600 ou 90 bassines, fins à 100. 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Le fial d'un coucou peut aller fins à 1200 ou 1500 mètres. Constitué de fibroïnes, cèdre ou grès qui pègue le fial pour rendre le coucou rigide. D'imprimer, per filala, qu'elle prenne une scouette comme à quoi, boute le coucou dans la bassine, un bédaille caudo, caudo, force caudo, force, force caudo. Le coucou sur la moulite et c'est pas tirer le fial, c'est dire dévider le fial. Donc, comme à quoi, batte le coucou comme à quoi, puis un minus chromadouille, c'est pour prendre le coucou et buta à qui, et puis la fille aérée. Prend le coucou et dévide, le fial se tire 6 ou 8 coucou, c'est 10, une boute, et une boute à quoi. Puis c'est fait une torsadure, c'est une emmène des croisades. Une croisure en français. Le fial, puis s'enroule sur le guindre, à qui? Asple en français. Le fial aire se fait en 4, à qui fait 4? 6, 8 et maïkako. Et on a ajouté des nouzeludos, noueuses en français, qui réparables le fial pétate. Le fial, pas de pétain. Le fial se mesure en denier. Et le fil à tout qui est demandable, une fial titra maille ou mince fine. Et au dépend de ce coucou, c'est plutôt acquis. Et le bien de faire de la fil aire. En dessous d'être, fa comme encore, et le guindre tourne et entraîne en français le fial. Donc, à la fin, se trouve la cède en flotte. Qu'on se dise une flotte. Un écheveau en français. Sus le guindre. À quoi tourne et fait la flotte. Puis la flotte, c'est but sur une. Comment se dit que c'est un écheveau, quoi, français. Donc, vous desbeirez des bassines industrialisées ici. Il y a bio-saine, bien noté. 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Une bobote. C'est une chrysalide, la chrysalide estufada de le coucou, c'est la babote. 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C'est pour dire trouver aussi des petites fillettes escondues dans une gourbille, s'il y a bien une inspection. Petites fillettes de 8, 10 ou 12 ans. Il n'y a pas de gants, hein? Non. À quelles bassines que les es ici? Fugger ont découvert à Santa Cruz, Valle de Francesco, et pas les bassines d'origine de la filature. Nous avons une découverte à Santa Cruz, voilà de Francesca, Limbartases et Buta de aquí per le musée. 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Bonne seguida à toutes!

0: 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Il y en a des partout. 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
1: Bonjour, je suis Maïté de l'Office de tourisme Provence-Occitane et voici ce que vous pouvez retrouver comme événement tout au long du mois de juillet. Tous les mardis à Aigues, on retrouve les dîners du mardi au domaine Tour Paradis. Venez découvrir une série d'accords entre une sélection gourmande de produits locaux et les cuvées du domaine. C'est à partir de 19h au cœur du village d'Aigues et c'est sur réservation. Tous les mardis à Bagnols-sur-Cèze, c'est les mardis de la romance. Venez découvrir à travers une visite du vignoble la viticulture en agriculture biologique. Venez comprendre notre histoire et notre démarche artisanale et venez partager notre passion en dégustant nos 4 cuvées accompagnées. Et c'est sur réservation. Tous les mardis à Saint-Gervais, découvrez le jardin de plantes aromatiques et médicinales chez Fleurs d'Artisane. L'occasion de découvrir le Clos des Senteurs, d'admirer le champ à tisane, c'est tous les mardis. Tous les mercredis, à Pont-Saint-Esprit, retrouvez les marchés nocturnes de Pont-Saint-Esprit, à la tombée de la nuit, quand la chaleur se fait plus douce, planer sous les étoiles. Artisans, saveurs locales, musique et rire animent les allées dans une ambiance chaleureuse, où l'on goûte pleinement la douceur de vivre. C'est à partir de 20h, place de la République, à Pont-Saint-Esprit. Tous les mercredis, c'est soirée camarguaise à la manade du Joncasse, au cœur du village de Saint-André-de-Lérargues. Vivez l'immersion camarguaise à la manade, au programme démonstration de tri du bétail par les gardiens, jeux taurins dans l'arène et soirée conviviale autour des produits du terroir. À Salazac, tous les mercredis, c'est initiation et dégustation d'huile d'olive chez Maison Aeterna. Vous êtes curieux d'en apprendre un peu plus sur l'huile d'olive, trésor des terroirs du Sud ? Réservez une séance d'initiation pour découvrir les différentes variétés et arômes, les méthodes de production et comment bien choisir et déguster une huile d'olive. C'est de 18h à 19h30, le mercredi et aussi le samedi, à Maison Aeterna, à Salazac. Tous les jeudis à Cornillon, rendez-vous pour les Jeudis de l'Olivette. Préparez vos papilles pour une soirée au petit caveau gourmand du domaine, au programme des planches de charcuterie et de fromage à déguster, des vins du domaine à découvrir devant les vignes. Consultez vite leur calendrier pour choisir votre date. Tous les jeudis à Cornillon, ce sont les jeudis dégustation dans les vignes au domaine Chaillas. Petite balade commentée dans le vignoble, suivie d'une dégustation de nos vins au cœur des vignes, au coucher du soleil, avec vue sur la vallée de la Cèze, accompagnée d'une planche de produits régionaux. C'est à 18h30 au domaine Chaillas à Cornillon. Les jeudis à Pont-Saint-Esprit, ce sont les jeudis Elsie chez Oli Kombucha. Rendez-vous chaque jeudi midi devant la brasserie, savourez les plats frais du food truck Sailinae avec un kombucha artisanal et 100% naturel, un moment de partage sain et gourmand en Provence-Occitane. C'est de 11h à 14h devant Oli Kombucha à Pont-Saint-Esprit. Tous les vendredis à Aigues, apéro truffe du vendredi au domaine Tour Paradis. Venez découvrir les savoureuses mises en bouche de la maison de Garniac à base de truffes d'été fraîches accordées à 3 cuvées du domaine, blanc, rouge et rosé. C'est à partir de 19h le vendredi et c'est sur réservation. À Goudargues, le vendredi soir, rendez-vous pour les marchés nocturnes. En fin de journée, sous les platanes de la place des Sources, c'est le moment idéal pour flâner et profiter du marché nocturne dans la Venise gardoise. Artisans, créateurs et producteurs vous attendent dans une ambiance conviviale, festive et musicale. À Saint-Nazaire, Bleu Avril vous propose des stages d'activités manuelles tous les jeudis. C'est de 14h.

régionale si vous êtes curieux d'en apprendre plus sur l'huile d'olive et les différentes méthodes de production et les variétés et arômes. Tous les dimanches, on se retrouve également à Saint-Laurent-des-Arbres pour les soirées food truck. De 18h à 23h, rendez-vous au square Marcel Chevalier pour partager un moment convivial autour d'un grand nombre de food trucks diversifiés. Vous pouvez bien sûr retrouver tous ces événements sur le site internet provenceoccitane.com ou en nous appelant dans nos différents bureaux d'information.

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1: Julie Plantier, bonjour.
2: Bonjour.
1: Vous faites partie de l'équipe d'itinérance et en cette fin d'été du 24 au 29 août, le 13e festival ciné-été d'itinérance en partenariat avec Alès Agglo et le Ciné-Planète revient avec des séances en plein air, des séances famille et des avant-premières. On va en parler dans quelques instants, mais juste avant, on peut évoquer une autre projection exceptionnelle qui aura lieu ce vendredi 21 août à la Bambouseraie d'Anduze. Le film Touché sera projeté en présence d'Alexandra Lamy qui en est la réalisatrice.
2: Oui, c'est ça. On est très contente de pouvoir organiser cette projection, alors pour deux raisons. La première, ça fait longtemps qu'on est associé à la Bambouseraie pour des projections estivales. Cette année, on a marqué le coup par deux projections qui rentraient dans le cadre de leur anniversaire, les 170 ans de la Bambouseraie. Et en effet, le 21 août, la diffusion de Toucher d'Alexandra Lamy en sa présence, la deuxième raison pour laquelle on est très content d'organiser cette soirée. Dans ce cadre merveilleux de la Bambouseraie, c'est toujours un chouette moment, c'est toujours une très très belle projection assez exceptionnelle.
1: Et ce film traite d'un sujet qui touche tout particulièrement les femmes.
2: Oui, complètement. C'est sur la reconstruction après des drames dus aux violences faites aux femmes. C'est important pour nous d'appuyer sur ce sujet, de proposer aussi ce genre de thématique. Un film qui aide à la reconstruction, qui aide à la réflexion.
1: Pour cette séance du 21 août à la Bambouseraie, attention, il faut réserver absolument car la jauge est limitée. Pour faire vos réservations, contact@itinerance.org. Et la semaine suivante, c'est donc le 13e festival ciné-été qui commence du 24 au 29 août. Pour les projections en plein air, le 24 août, le premier film sera projeté à Martignargues à partir de 21h, Ma mère, Dieu et Sylvie Vartan.
2: Les séances de ciné-été en général en plein air se passent dans des villages de l'agglomération. C'est une collaboration avec Calais Agglomération. On change chaque année de village. On va partout dans l'agglomération alésienne. Cette année, ça s'est posé à Martignargues, à Mons, à Lézan et à Branoul-et-Taillade. On commence dès le lundi 24 avec la projection du film Ma mère, Dieu et Sylvie Vartan de Ken Scott. Ces films, généralement, en plein air, sont gratuits et précédés dès la fin d'après-midi, vers 18h30, 19h, d'animations également gratuites. Ça peut être des concerts, ça peut être des quiz musicaux. Il y a des buvettes et des restaurations sur place et on enchaîne par la projection sous les étoiles. C'est toujours des chouettes moments en plein air et conviviaux et familiaux.
1: On retrouve tout ce programme sur la petite brochure du Festival Ciné-Été ou alors sur le site d'Itinérance. Autant venir donc dès 19h et profiter des animations proposées à chaque séance. Le mardi 25, c'est à Branoul-et-Taillade le film « Vingt dieux ». Mercredi 26 au parc du château de Lézan, Partir un jour, toujours des projections gratuites. Et jeudi 27 à Mons, place de la mairie, Sur un fil. Comment ces films ont été sélectionnés?
2: C'est une mise à plat de propositions entre l'équipe d'itinérance et les équipes d'Alès Agglomération, de coups de cœur de différentes époques et de différentes années, qui sont familiaux, des films accessibles, qui se prêtent bien au plein air, des films français généralement, voilà.
1: Le festival consacre également une journée au jeune public, ce sera le mardi 25 août avec des séances spéciales au Ciné-Planète.
2: Oui, des séances à voir en famille mardi 25 août, donc à 10h, le programme de court-métrage Le Rat Scélérat. Et l'après-midi à 14h, toujours au Ciné-Planète, c'est le film Les Bad Guys qui sera projeté, c'est ça.
1: Au Ciné-Planète, les séances seront payantes. Il y a un tarif spécial dans le cadre du festival.
2: Oui, les tarifs sont à 7€ pour les adultes et à 6€ pour les jeunes jusqu'à 14 ans.
1: Et le week-end, donc vendredi 28 et samedi 29, ce sont les avant-premières qui vont commencer au Ciné-Planète.
2: Voilà, deux jours d'avant-première, des avant-premières remarquées au dernier festival de Cannes. Vendredi 28, dès 18h, on commence avec quelques mots d'amour de Rudy Rosenberg, avec Avzia Herzi, avec toute une équipe d'acteurs également castés sur place en sauvage. Après, on enchaîne avec L'espèce explosive, un film de Sarah Arnold, avec Alexis Mananti, Vincent Dedienne et La Rumpf. On poursuit le samedi 29 à 14h avec un autre film famille, une avant-première pour les familles à voir à partir de 7 ans. C'est Le Corset, un film de Louis Clichy, un très beau film d'animation. Et le soir, de nouveau, 18h, Garance, avec Adèle Exarchopoulos et Sarah Giraudot, un film de Jeanne Herry. Et à 21h, le dernier choc esthétique de Cannes, prix de la mise en scène ex aequo cette année, La Bola Negra de Javier Calvo et Javier Ambrosi.
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Les prévisions météorologiques pour ces jeudis et vendredis avec, dans le département du Gard, un ciel qui restera assez chargé tout au long de la journée avec des températures qui ne dépasseront pas les 29 degrés. Donc c'est des températures à peu près de saison. On monte dans le département de la Lozère, à Florac, une instabilité qui diminuera quelque peu au cours de journée. Des températures comprises entre 16 et 24 degrés. Elles sont quand même 4 degrés au-dessus des normes saisonnières. À Mende, instabilité aussi qui diminuera en cours de journée, 18 à 26 degrés. Même chose pour Langogne, une instabilité qui devrait disparaître peu à peu avec des températures maximales de 24 degrés. Pour vendredi, nous serons le 21 août dans le département du Gard. Une atmosphère qui sera plutôt humide et assez instable. Donc on a carrément 3 jours là, hein, avec jeudi, vendredi et samedi certainement. Température comprise entre 20 et 25 degrés. Alors là, c'est carrément en dessous des normes saisonnières. À Florac, une instabilité qui diminuera en cours de journée. Température entre 16 et 24 degrés. À Mende, comprise les températures entre 18 et 26 degrés avec une instabilité également, un temps assez humide. Et puis à Langogne, une instabilité aussi au cours de la journée avec des nuages bas, température comprise entre 17 et 24 degrés. Voilà ce qu'on pouvait dire des prévisions météorologiques de ces jeudis 20 et vendredi 21 août.

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0: Bonjour à tous. J'entendais la voix grave de Michel Demorat. Je dis, tiens, il y a un tuba dans le coin ou un ophicléide. Non, c'était votre voix. Bon, eh ben, on refait du jazz comme la semaine dernière.
1: Ah, le temps a été long à passer. Oui. J'avais plaisir à revenir.
0: Alors, même punition, même motif. Panorama du jazz, 6e édition. Et nous balayons une histoire rapide du jazz depuis 1900 sensiblement jusqu'à l'an 2000 qui arrivera bientôt. Eh bien, sans plus attendre, on va parler de Jumpy Johnson, ce formidable pianiste qui, à la suite de Scott Joplin, a forgé le style du jazz, puisque Scott Joplin, c'était le rag, Jumpy Johnson, c'était le swing, c'était le stride, c'était la musique moderne, disons-le. Et nous allons passer, non pas une œuvre de 1905-1910, parce que Jumpy Johnson était encore tout gamin, mais le style était conservé, et c'est un rouleau de piano mécanique de 1921, un de ses succès les plus célèbres. On le joue encore, c'est The Harlem Strut.

0: Petite erreur du présentateur. Ce n'était pas le rouleau de piano mécanique que je vous ai passé, mais c'était justement la version piano qui est très mauvaise comme enregistrement. C'est de l'enregistrement direct avec un énorme pavillon. Puis la cire était gravée à partir d'un diaphragme. Et donc j'avais choisi la vieille version, également la version 1921 en rouleau de piano mécanique. J'ai choisi celle-ci pour lui donner un peu l'allure d'époque. Hein. Ça n'est pas bien joli comme enregistrement, mais au fond, cela vaut d'être entendu. Bien, alors donc, c'était du piano normal et de l'enregistrement normal. Et maintenant, nous passons en 1927 avec un très vieux succès qui se joue encore. C'est l'éternelle histoire. Tous ces succès se jouent encore. C'est le Jazz Me Blue de Delaney, interprété, pardonnez-moi du peu, par Bix Beiderbecke. Lors de l'émission précédente, souvenez-vous, on avait dit grand bien de Paul Whitman, alors que les jazzmen ne l'aiment pas en général. Seulement, entre autres gens auxquels il a donné leur chance, il y a eu un type comme Bix Beiderbecke, et celui-là, comme on dit vulgairement, il fallait se le taper, hein, parce qu'il est mort à 30 ans, ivrogne, comme il n'était pas permis d'être ivrogne. C'était un génie de la trompette, mais alors c'était quelque chose de terrible, il s'est ruiné par l'alcool. Et c'était un type formidable, qui avait un style tel qu'on le surnommait le Louis Armstrong blanc. Mais seulement pour l'avoir dans un orchestre, il paraît que ça n'était pas quelque chose de très amusant. Voilà. Ce que l'on peut dire au sujet de Bix Beiderbecke, je vous en prie.
1: Et il est curieux de constater que parmi beaucoup d'artistes, que ce soit dans la peinture, là je pense à Toulouse-Lautrec, ou que ce soit dans la musique, l'alcool a un côté qui abrège la vie, certes, mais qui allonge
0: Qui excite.
1: Qui fait faire des prouesses. Bref, hélas, parce que...
0: Parce
1: qu'ils en meurent, mais n'empêche que ça leur permet de sortir des traits de génie.
0: Et pour revenir à ce que nous disions la semaine dernière à propos du livre Le Jazz et les Gangsters, il faut dire que justement, puisque ces gens-là jouaient dans des boîtes dirigées par des gangsters, ils avaient de l'alcool à gogo, c'était une incitation néfaste. Bien, alors nous éviterons de boire, mais nous continuerons d'aimer le jazz. Et nous passons donc au Jazz Me Blues de Delaney, interprété par Bix en 1927.

0: Tasmi Blues de Delaney, interprété par Bix Beiderbecke en 1927, et c'est une musique qui a 70 ans, ça n'a pas vieilli. Il y a une discussion en antenne avec Michel entre les tubas et les hélicons. Alors on va se renseigner quand même dans les bouquins, parce qu'effectivement, l'hélicon basse fait le tour du bonhomme et le tuba ne fait pas le tour du bonhomme. Alors il va falloir que l'on travaille la question, hein.
1: Je me demande si c'était pas l'hélicon avec le pavillon haut, celui oui. qui remplaçait le tuba, mais qui permettait de ne pas cogner le voisin d'en face en défilé.
0: Et puis d'avoir en défilé la musique qui partait devant,
1: voilà.
0: Hein, avec le pavillon en face, et puis c'est plus joli. Alors on voit beaucoup dans les orchestres militaires américains, notamment.
1: Exact.
0: Hein. Voilà, bon, eh ben dites donc, on apprend des choses aujourd'hui, on en dit tout au moins. Et nous sommes toujours en 1927, avec toujours de l'excellent jazz, bien entendu, mais Johnny Dodds à la clarinette, alors très très célèbre clarinettiste, sur une œuvre de Creamer et Lytton, là aussi, que l'on joue encore aujourd'hui, After You've Gone, You Left Me Crying, After You've Gone, There's No Denying, etc. C'est une œuvre immortelle de 1927, qui d'ailleurs doit être antérieure, je crois que c'est de 23 ou 24, et là c'est enregistré en 1927 par Johnny Dodds, After You've Gone.

0: After You've Gone de Creamer Layton, interprété par Johnny Dodds et son orchestre en 1927. Alors, je m'engage en disant c'est de la musique qui, quant à la composition et à l'exécution, n'a pas du tout vieilli, c'est de la musique actuelle. Alors, si un auditeur n'est pas d'accord, il m'envoie une lettre de sottise, elle sera quand même bien acceptée et on la commentera au micro.
1: Mais à condition qu'il montre mieux de notre époque.
0: Parce que des compositions comme cela et des qualités de musicales quant à l'orchestre, c'est quand même assez rare. Et puis ça, alors là, ça avait l'avantage. Bien sûr, on retrouve des orchestres jouant dans ce style, mais ça avait l'avantage de la spontanéité. Voilà, et bien nous passons maintenant à Benny Goodman en 1936 avec son très très beau Stomping at the Savoy. Alors précisons que Benny Goodman, en dehors d'un excellent musicien juif d'ailleurs, était un très brave type qui intégrait les Noirs dans les orchestres. Et cette composition est très bonne parce qu'elle était écrite en collaboration avec le fameux batteur Chick Webb. Stomping at the Savoy de Benny Goodman et Chick Webb, interprété par Goodman et son orchestre en 1936.

Merveilleuse musique de Benny Goodman en 1936, Stomping at the Savoy. C'est frais, c'est délicieux comme musique. Ça n'a pas changé. Vraiment, je suis, je crois, très passéiste, mais il y a quelques petites bonnes raisons à cela. Et nous nous acheminons vers la moitié de notre programme, en conservant Chick Webb, cette fois-ci avec son orchestre, en 1934, dans une très très belle œuvre d'auteurs peu connus. Il y a Sampson et Mills. Je pense que c'est peut-être Irving Mills, alors à ce moment-là, il est plus connu quand même. C'était l'impresario de Duke Ellington pendant un temps, pendant très longtemps même. Et alors cette œuvre, c'est le fameux Blue Lou.

0: de Samson et Mills, interprété par Chick Webb et son orchestre en 1934. Que voulez-vous ? C'est beau. Il y avait de l'idée dans la composition à cette époque. Il y avait des centaines, des milliers de compositions, et il y avait, sinon toujours, tout au moins bien souvent, une idée. Une idée, une originalité dans les compositions, ce qu'on ne trouve plus maintenant.
1: Mais la preuve, c'est qu'on ne les confond pas les unes aux autres.
0: Très exactement, et qu'on les connaît.
1: Chacun a ses caractéristiques et qui sont vraiment leurs propres individualités.
0: Ah oui, ça, il n'y a pas d'erreur possible. On sait que c'est Blue, ça n'est pas autre chose. Hein.
1: Exact.
0: Eh bien, on va passer à autre chose. Alors là, Darktown Strutter Ball, j'ai toujours entendu cet air. Mais alors là, toujours, c'est une chanson très jolie. Là, je ne vous citerai pas les paroles parce que ça se chante très très vite. Et puis, je vais me casser la figure si j'essaie de donner les paroles en anglais. Alors, je ne les donne pas. Mais nous irons, si tu veux, au bal ce soir où nous entendrons jouer. Surtout, arrivons à l'heure parce qu'on entendra jouer le Jelly Roll Blues. Donc, c'est forcément postérieur à la composition de Jelly Roll Morton, le Jelly Roll Blues. Mais je pense que c'est une œuvre de 1918-1920.
1: Mais vous avez eu une façon de me dire les paroles qui m'a complètement ému.
0: Ah oui, mais c'était pas à vous que je m'adressais. Hein. Vous êtes l'interlocuteur, bien entendu. Alors, nous n'irons pas au bal ensemble, hein. Bien entendu. Alors, c'est le Darktown Strutter Ball. En rappelant que le strutter vient certainement de strut, qui était une danse assez ancienne avant le swing. La preuve, c'est que la première œuvre de cette émission, c'était The Harlem Strut. Et c'était un pas de danse, autant que je me souvienne. Et donc, Darktown Strutter Ball, ça collerait assez bien. Ce serait, d'après moi, de Shelton Brook, et c'est interprété par Coleman Hawkins, alors une date beaucoup plus récente. Darktown Strutter Ball.

0: C'était Dark Town Sotobal, sans doute de Shelton Brooks, interprété par Coleman Hawkins et son orchestre. Et là aussi, il n'y a pas de date sur la disque, ça arrive souvent, mais c'est un enregistrement qui doit dater des années 50, vraisemblablement. Hein. Et c'est assez conservateur comme style, mais je pense que l'œuvre était de 1918-1920. Donc, vous voyez, l'Américain est conservateur. 30 ans après, il n'oublie pas ses vieux standards. Vous vouliez dire quelque chose, Michel, je crois, non?
1: Non, je ne sais plus.
0: Ah bon?
1: Ça m'a passé.
0: Eh bien, ça fait rien. Rassurez-vous, j'ai de quoi meubler. Hein. Et alors, si l'on dit que cette œuvre est des années 50, vraisemblablement, c'est un style donc conservateur, dirons-nous. Et nous arrivons maintenant à une œuvre qui est intitulée Webb's Delight de Ted Dameron, interprétée par Miles Davis en 48. Et on verra que le style est quand même différent, puisque Miles Davis, c'était un renouveau dans l'art de la musique, dans la trompette notamment. Oui, vous disiez?
1: Oui, je voulais dire que cette fois-ci, comme dans le morceau précédent,
0: oui,
1: c'est assez drôle de remarquer le dernier son. Un coup de cymbale.
0: Ah ben oui, ça a pu marquer une époque. Oui, il y a des finales
1: c'était,
0: comme
1: c'était
0: ça.
1: C'était l'époque.
0: Maintenant, on finit beaucoup en accord de dixième à la main gauche et en accord de septième majeur à la main droite, c'est-à-dire Do en tonalité de Do, Do Mi à la main gauche et Do Si naturel à la main droite. Ben oui, ça c'est. Il y a des styles comme ça d'époque pour les codas et pour les finales. Voilà, alors Webb's Delight. Alors on peut penser que c'est quand même une œuvre assez ancienne, parce que si elle est intitulée Les délices de Webb, eh ben c'était sans doute pour un hommage rendu à Chick Webb, ou peut-être une œuvre de lui-même qui a été remaniée en 1948.

C'était Web's Delight de Ted Dameron, interprété par Miles Davis et orchestre, bien entendu. On ne va pas citer tous les protagonistes. Œuvre de 1948. On peut effectivement penser que c'était un hommage à Chick Webb parce que la partie rythmique était assez intense. Voilà. Eh bien, nous revenons aux Revivals, tout comme la semaine dernière, avec une très très belle œuvre de Swift et James intitulée « Can't we be friends ?»« Ne pouvons-nous pas être amis ?» Hein, c'est gentil ça. Et toujours chantée par Ella Fitzgerald et Louis Armstrong. Là aussi, c'est une œuvre des années 50, vraisemblablement. « Can't we be friends ?»

0: plutôt que du bruit.
1: Oui, de la belle musique de danse, c'était joli. Hein.
0: Oh oui, surtout, pas uniquement le jazz, mais des valses à la viennoise avec des robes à cerceaux, mais c'était magnifique ça.
1: Et le soi-disant vulgaire tango. Je peux vous dire une chose, c'est que je suis allé à Buenos Aires en 1954, que je ne dise pas de bêtises, et j'ai acheté des disques de tango sous le manteau, parce que le tango était interdit. Danse lascive, donc Perón et sa femme avaient interdit le tango. C'est drôle, à Buenos Aires, pas avoir le droit d'entendre des tangos, c'est assez curieux, mais c'était comme cela.
0: Ils devaient danser entre eux.
1: Vraisemblablement, oui. Non, mais ça, c'est, vous voyez, c'est ridicule. Alors, danse lascive peut-être, mais qui a conquis ses lettres de noblesse, parce que lorsqu'on voit actuellement, à la télé notamment, des démonstrations de tango argentin, c'est absolument merveilleux comme danse.
0: Alors, c'est aussi beau que difficile.
1: D'ailleurs, au fond, on parle du tango danse soi-disant lascive, mais quand on voit la java française et quand on danse une java actuellement, c'est très joli aussi.
0: Oui.
1: Bon, danse de voyous peut-être, mais ça s'est ennobli, tout comme une certaine forme de jazz d'ailleurs. Hein. On dit souvent que la musique de jazz s'est ennoblie, mais ça arrive, ça, une bonne musique populaire, et ben devient une musique sinon classique, tout au moins, qui entre dans les mœurs.
0: En tout cas, le jazz devrait reprendre sa place dans des balles de...
1: Oui.
0: Non populaire parce que la musique le mérite.
1: Elle le mérite. Eh bien, on va continuer avec la côte ouest. Alors là, c'est du cool Stan Getz, hein, ce formidable saxo américain de la côte ouest et qui interprète une œuvre de Grice nommée Yvette. C'est un enregistrement de 1951.

0: Gates, 1951, œuvre de Grice, Yvette. Et puis c'est gentil, Yvette.
1: Oui.
0: Joli prénom.
1: Oui, mais la fin est un peu abrupte. Hein.
0: Ah ben, bang, ça finit ça. Oui, il faut guetter le technicien parce que sinon on se fait avoir. Hein. Bon, eh bien, nous allons terminer avec quelque chose qui mérite un tout petit peu de prévenir. Parce que souvenez-vous que la semaine dernière, nous avons terminé sur un retour au classicisme, une structure tout à fait classique de Menuet ou de Fugue, ou je ne sais, on aurait pensé entendre un playback de Jacques Loussier. Alors aujourd'hui, c'est complètement différent. Nous allons terminer avec Gil Evans. Grand musicien dans l'éternel, reconnu comme tel, mais qu'est-ce que vous voulez ? Je vous avouerai que cette musique, interprétée de lui ou interprétée par lui, ça finirait par me barber un peu. Alors là, je vais vous scandaliser. On ne donnera qu'un extrait parce que je crois que le morceau doit durer 15 ou 20 minutes. Il y a quelque chose d'épouvantable parce que maintenant, hein, c'est pas celui-là qui fait 20 minutes 54, Patrick ? Hein ? Eh ben, je ne suis pas. 20 minutes 54. 22 minutes. Monsieur Beethoven racontait des histoires en 22 minutes 54. Hein, vous ne croyez pas ? Hein ?
1: Non, mais Ravel a fait pas mal avec son boléro. Hein.
0: Ah oui, oui. Mais alors, il l'avait fait par esprit plaisant, intentionnellement. Oui. Alors là, qu'est-ce que vous voulez ? Deux œuvres qui durent 22 minutes 54 et on ne donne pas les dixièmes de seconde. On n'est pas aux Jeux Olympiques du marathon. Alors, on va en passer un extrait de quelques minutes. C'est Priest de Harper, interprété par Gil Evans et son orchestre en 1976. Je vous préviens, c'est quand même déconcertant et à la limite, c'est barbant.

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0: Ces 2 minutes et quelques d'une œuvre de 22 minutes 54 secondes étaient extraites de Priest, de Harper, ça pourrait s'appeler Moulin à café, ça pourrait s'appeler version préliminaire au Grand Bleu, comme vous le disiez, hors antenne.
1: Le Grand Bleu est mieux réussi, me semble-t-il.
0: Alors, ce que l'on peut dire pour ne fâcher personne, je crois qu'il y a des essais musicaux de toutes sortes, dans la musique dite classique, dans la musique dite de jazz, et puis, le jour où on ne veut pas coller l'étiquette classique pour une raison quelconque, on dit, tiens, il y a un fourre-tout là à côté, c'est le jazz, on va le flanquer dans le fourre-tout du jazz. Alors là, je ne suis absolument pas d'accord, parce que cette musique n'a rien à voir avec le jazz.
1: Mais vous êtes coupable.
0: Oui, je suis coupable, mais dites dans l'Inquisition, alors elle n'est pas loin. Alors, nous allons terminer avec une œuvre très brève de Thelonious Monk, interprétée toujours par Gil Evans en 1976, et intitulée Rhythm Unning.

0: œuvre pas mauvaise tout compte fait, c'est Rhythm Ending de Monk interprété par Gil Evans. Pas mauvaise et surtout agréable parce qu'elle dure peu de temps.
1: Non, il y a de la recherche.
0: Il y a de la recherche, il y a une recherche musicale là, manifestement. Mais oui. Ça n'est pas du jazz.
1: Ah, bon, ça pourrait en être.
0: Ça pourrait en être, mais on arrive vraiment aux confins. Hein. Bon, nous arrivons aux confins et également à la fin de cette émission, c'était de Jazz à Jazz. Nous avions pour invité la semaine dernière et cette semaine Michel de Maurras, que nous reverrons, j'espère, un de ces jours.
1: Mais avec plaisir.
0: Et à tous une bonne semaine, à tous au revoir. C'était de Jazz à Jazz.
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2: À la Saint-Bernard, pour moissonner, il est bien tard. Bonjour à tous, nous sommes le 20 août. Pas de journée internationale répertoriée pour cette date, mais en Estonie, la fête de la restauration de l'indépendance célèbre la sécession d'avec l'Union des républiques socialistes soviétiques en 1991. En Hongrie, c'est la fête de la Constitution et la fête de Saint-Étienne. Quant au Maroc, c'est la révolution du roi et du peuple. 20 août 1858, Charles Darwin présente sa théorie de l'évolution par la sélection naturelle. 20 août 1866, naissance du certificat d'études primaires. Ce jour-là, Victor Duruy, ministre de l'instruction publique de Napoléon III, institue un certificat d'études primaires destiné aux élèves qui auraient subi avec succès un examen portant au moins sur l'enseignement obligatoire, c'est-à-dire la lecture, l'écriture, l'orthographe, le calcul et le système métrique. L'organisation de l'examen est laissée à la libre discrétion des conseils généraux qui administrent les départements et il faudra attendre un arrêté de Jules Ferry, ministre de l'Instruction publique, sous la Troisième République, le 28 mars 1882 pour qu'enfin l'examen soit organisé sur une base nationale. Le certif va très vite devenir le sésame des jeunes paysans méritants vers les emplois de la fonction publique et un moteur puissant d'ascension sociale. Il va aussi contribuer à la sanctification de l'école et de la culture classique, souci de l'orthographe et de la calligraphie, passion pour l'histoire. Pourtant, même après la Seconde Guerre mondiale, il ne sera octroyé qu'à la moitié de chaque classe d'âge, les instituteurs ne présentant à l'examen que leurs meilleurs éléments. Naissance de Marcel Dadi en 1951, musicien français, il est mort dans un accident d'avion en 1996. Décès de Joe Dassin en 1980, il était né en 1938. Décès de Jerry Lewis, acteur, humoriste, réalisateur et producteur américain en 2017, il était né en 1926. Et en 2018, la NASA confirme la présence d'eau sur la Lune. Malheureusement, elle est sous forme de glace. 1923, naissance de Jim Reeves, né James Travis Reeves le 20 août 1923 à Galloway dans le Texas. Il est mort en 64 dans le Tennessee aux États-Unis, chanteur américain spécialisé dans la musique country très populaire aux États-Unis ainsi qu'en Angleterre. Il meurt à 40 ans aux commandes de son avion, décidément, dans un accident survenu à 10 miles au sud de Nashville. Son corps et celui de son passager Dean Manuel, manager et pianiste du chanteur, ne sont retrouvés que 20 jours plus tard dans une forêt après d'intenses recherches mobilisant d'importants moyens. Ses obsèques ont lieu à Carthage, au Texas, en présence de 800 personnes. Il entre au Country Music Hall of Fame en 1967, 11 fois numéro 1 aux USA. Gospel Jim Reeves, Whispering Hope. N'oubliez pas de fêter non seulement les Bernards, mais aussi les Bernardins, Philibert et Samuel.

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1: En direct du Pompidou, dans les rencontres littéraires, toutes sortes d'ouvrages sont passés sur la table ce matin. Nous avons eu des auteurs, ces rencontres du Pompidou, bien sûr, c'est de la littérature, mais pas seulement. Il y a aussi tout simplement des témoignages, des partages, comme vous l'avez entendu au cours de cette matinée. Et là, on va parler d'un métier, et d'un métier de père en fils, un métier artisanal, c'est le métier de menuisier. Nous étions menuisiers, donc sur plusieurs générations. Georges Peloux, bonjour.
2: Bonjour, monsieur.
1: Vous allez bien?
2: Oui, ça va pas mal, oui. On est bien dans ces coins, là.
1: Il fait frais, hein?
2: Oui, on est bien, oui.
1: Alors, vous sortez un ouvrage, hein, 1918-2009, 91 années d'artisanat, nous étions menuisiers. Nous, c'est qui?
2: C'est bien cela. Alors, nous étions menuisiers, bon, ça a commencé par mon grand-père, donc en 1918, lorsqu'il a été libéré de la guerre de 14. Bon, ben, mon père a repris son affaire en 1951. Et moi, j'ai repris l'affaire de mon père en 1975.
1: Quand vous arrivez, vous avez intérêt à bien travailler. Hein.
2: Alors ensuite, bon, ben, j'ai aussi pris la retraite à 60 ans, puisque j'ai 80 ans cette année.
1: En 2006 ?
2: Fin 2006. Et c'est mon fils qui m'a succédé. Malheureusement, il a attrapé une méchante maladie qu'il a emportée 3 ans après.
1: Et donc, ce livre, c'est aussi la raison pour laquelle...
2: Voilà, c'est aussi un peu la révélation. L'occasion, ça m'a fait l'occasion de rechercher quelques témoignages des uns, des autres, des souvenirs de mon grand-père et ainsi de suite, de mon père et puis et voilà quoi.
1: Le métier de menuisier, c'est un métier qui est très rigoureux.
2: Ah,
1: moi,
2: oui,
1: les artisans
2: même.
1: Que j'ai rencontrés dans ce monde-là, surtout de génération en génération, j'en connais quelques-uns. Là, il faut quand même travailler bien parce que grand-père, il a bien travaillé, il a une réputation, il ne faut pas faire n'importe quoi.
2: Ah, mais ça a duré 91 ans, donc je pense que c'est parce qu'on n'a pas si mal travaillé que ça. Et donc, on a vécu pendant ces années-là de ce métier.
1: Voilà. Et le métier de menuisier de votre époque,
2: oui.
1: Quand vous reprenez l'affaire,
2: oui.
1: Ce n'est pas le métier de menuisier d'aujourd'hui.
2: Ah, ça a aussi encore bien changé.
1: Parce
2: maintenant.
1: Que vous faisiez tout dans une maison, vous.
2: Oui, on fabriquait tout. Nous fabriquons tout. On fabriquait aussi bien les portes intérieures que surtout les fenêtres, bien entendu. Alors que ça, maintenant, bon, c'est même
1: c'est
2: plus.
1: Acheté tout fait, oui, bien
2: voilà,
1: sûr.
2: Voilà, c'est même plus pour nous, quoi. Voilà.
1: Donc les portes, les fenêtres pour l'extérieur.
2: Voilà. Et puis après, quand ça a un peu évolué, donc évidemment, dans les années 70-80, il y a eu les menuiseries préfabriquées qui ont pris ouais. un peu le dessus, quoi. Et du coup, nous, on avait un peu moins de, je dirais un peu moins de, par exemple, des fenêtres, on en faisait moins, quoi.
1: Alors, vous parlez de l'extérieur, mais alors l'intérieur, après, on rentre. Il y a parquets.
2: Ah oui,
1: le parquet,
2: oui,
1: c'est vous.
2: Voilà. Les parquets, des portes intérieures. Alors, où c'était banal avec des portes toutes lisses qu'on appelle la porte isoplane, ou alors après, on nous demandait de fabriquer des portes et on en a fabriqué, croyez-moi, des centaines et des centaines de portes en panneaux dans diverses essences.
1: Voilà, parce que c'est le bois. Vous en parlez beaucoup dans votre livre, des bois différents, des essences
2: c'est ça.
1: Différentes. Après, dans la maison, on faisait même la cuisine en bois.
2: Ah oui, quelquefois, oui. Je dis bien quelquefois. Bon, ça, au début, il y avait pas trop de cuisine. Et dans les années 60, c'était pas trop encore à la mode. Il n'y avait pas grand-chose quoi, en cuisine, enfin en matériel de cuisine.
1: Il y avait les meubles. Il y avait le buffet,
2: il y avait des vaisselliers. Voilà, c'est ça, des commodes, quoi. Voilà,
1: des commodes, voilà. Oui, bien sûr, la chambre.
2: Voilà, c'est ça.
1: Enfin, on pouvait faire presque toute la maison
2: avec
1: du bois.
2: Celui qui voulait qu'on lui fasse saucisson.
1: Sans parler du bardage, sans parler de l'intérieur,
2: aussi.
1: Bien sûr.
2: Ah oui, bien sûr, oui. Enfin, je dirais en valeur, c'était largement le 10% du prix d'une maison, là.
1: D'une maison, oui.
2: Voilà, ouais.
1: Et vous faisiez, vous aviez un nombre de maisons par an.
2: Hein, je dirais qu'on tournait autour d'une douzaine de maisons par an. Et ensuite, quand même, dans notre région des Hautes-Alpes, là, on a eu la construction dans les montagnes de divers
1: chalets.
2: Chalets et beaucoup de stations de ski qui se sont créées. Et du coup, bon, ben,
1: bah là,
2: il s'est construit des hôtels, il s'est construit.
1: Il y avait du bois parce que c'était le style, bien sûr.
2: Ah ouais, on aimait bien y aller aussi parce que ça, c'était des beaux chantiers. Voilà, des beaux chantiers.
1: Et puis souvent des travaux d'art aussi, quelquefois. Enfin, il y avait du savoir-faire, hein, quelquefois.
2: Oui, ça aussi, oui. Surtout après, il a fallu. Se développer beaucoup dans l'isolation extérieure, parce que bon, c'est encore pire maintenant, je dirais, pour les économies d'énergie, tout simplement, quoi. Voilà.
1: Alors vous êtes de Gap, parce que vous êtes aux rencontres littéraires du Pompidou, oui. Pour présenter cet ouvrage. Nous étions menuisiers, 1918-2009, 91 ans d'artisanat. Et vous parlez d'ailleurs dans votre livre, il y a un côté technique, c'est-à-dire l'amour du bois.
2: Oui.
1: Alors quand on dit l'amour du bois, ça veut tout dire et rien dire, parce qu'en fait, ça commence par la forêt, le bois. Vous travaillez avec des choses qui sont dans la forêt. Dans notre région, par exemple, dans les Cévennes, il y a du bois que vous pourriez travailler.
2: Tout à fait. Ben, d'ailleurs, j'ai eu acheté du bois, évidemment, préparé pour les menuisiers, quoi. Notamment en Lozère ou dans le Gard, surtout pour des bois de châtaignier.
1: C'est spécial, le bois de châtaignier.
2: Ah ben,
1: c'est un bois dur.
2: C'est ici que je venais m'approvisionner.
1: C'est bois de charpente aussi, parce qu'on n'a pas parlé de la charpente, parce que vous pouvez aussi faire des tenons. Mais vous n'êtes pas charpentier, oui.
2: Pas du tout.
1: Enfin, vous pourriez, si à l'époque, bon, c'était les scieries, effectivement. Vous avez raison.
2: Oui,
1: bien sûr.
2: Par contre, des charpentiers menuisiers, il y en avait. Par contre, menuisier charpentier, c'était pas.
1: Ah, vous pouvez plus faire les deux maintenant.
2: Celui qui commençait par faire le charpentier, il faisait aussi peut-être le menuisier. Il avait les machines déjà.
1: Il se cassait le dos pendant quelques années, puis après. Alors là, le bois, vous en parlez. Hein. Vous parlez des essences différentes, puisque effectivement, d'ailleurs, ça fait vraiment partie de votre agenda, les bois qui sont de France. Tout d'abord.
2: Je dirais du monde entier.
1: Tout d'abord, parce que après, vous parlez des bois qui viennent d'Asie, d'Amérique du Sud.
2: Tout à fait. Tous ces bois-là ont été utilisés. On n'a pas utilisé tous les bois qu'il y a sur la planète, mais enfin, on en a connu pas mal.
1: Parce que vous êtes passé aussi avec ces générations. Par exemple, votre grand-père pouvait très bien travailler le merisier.
2: Oui,
1: c'était un bois un peu rouge.
2: Lui, il travaillait des bois locaux.
1: Ah, c'est ça.
2: Du genre mélèze, noyer. Les bois qu'on a
1: connus.
2: Le sapin, évidemment.
1: C'est aussi un bois spécial.
2: Voilà, le sapin, pin, mélèze, tous ces bois-là, parce qu'en montagne, nous avons ça.
1: Et on vous demande, on vous dit, je voudrais ce bois-là pour faire un meuble ou...
2: C'est-à-dire, des fois, les clients étaient plus ou moins fixés sur le bois, alors le plus souvent, les conseillers. Enfin, celui qui voulait un bois particulier, celui qui voulait du chêne, par exemple, à une époque, il fabriquait un chêne. Et il fallait, bien sûr, mettre un peu plus d'argent.
1: Alors voilà, c'est ça aussi, c'est ce point, c'est que le bois ne coûte pas le même prix. Hein. Quand vous parlez de chêne, évidemment, si vous parlez d'un parquet en chêne, aujourd'hui, il y a des parquets préfabriqués, etc.
2: C'est pas le même prix. Un parquet en Bendeland,
1: c'est pas le même prix.
2: Ah, pas du tout.
1: Effectivement.
2: Non. Mais je crois que ces parquets traditionnels se font de moins en moins. Parce que c'était quand même un boulot.
1: Mais c'est un bois dur, c'est un bois qui reste pour une vie.
2: Ça dépend, le Bendeland pas très dur, mais le chêne par contre, ça c'est sûr.
1: C'est du costaud. Hein.
2: Ah oui.
1: Mais ça part pas comme ça. Donc c'est un savoir-faire pour chaque bois différent ou il faut juste connaître l'essence pour savoir comment on va la travailler, comment on va la raboter.
2: Je pense que suivant les bois que l'on utilise, il faut bien se dire, celui-là il va faire pour ça, mais il ne fera pas pour ça.
1: Par exemple,
2: une belle porte d'entrée, on peut la faire en chêne, mais on ne ferait pas une porte d'entrée en sapin de pays qui n'est pas si beau que ça. Quoi.
1: Donc il y a quand même cette connaissance du bois avant de le travailler, d'avoir le savoir-faire. Quel est le travail que vous avez apprécié par-dessus tout dans tout ce que vous avez fait dans toute une vie? C'est plus de 40 ans d'activité de menuisier.
2: Pour vous-même,
1: c'est quoi le...
2: Ce que j'ai préféré faire. Moi, j'aimais bien faire des fenêtres.
1: Les fenêtres ?
2: Et bon, d'ailleurs, on avait un ouvrier qui, c'est lui qui m'avait appris, qu'avait mon père avant moi. Cet ouvrier, il est resté 43 ans chez nous, c'est-à-dire de 17 à 60 ans. Alors bon, il a fait 21 ans chez moi et 22 chez mon père, ou l'inverse. Mais bon, voilà. Et du coup, quand je suis rentré chez mon père, quand j'ai quitté l'école, je vais te faire voir. Et puis voilà, c'est lui qui m'apprenait un peu,
1: Alors aujourd'hui, un menuisier, c'est pas le même métier qu'à votre époque, ni celle de votre grand-père, parce que vous ne faites pas tout. Parce qu'aujourd'hui, une cuisine, elle est commandée.
2: Je pense.
1: Les fenêtres, elles sont aussi commandées. Il y a quand même un métier qui a drôlement changé ces dernières années.
2: Je pense pas qu'un menuisier qui se prétend menuisier maintenant crée un atelier de menuiserie pour fabriquer. Ça ne lui servirait strictement.
1: Il est plus sur le montage maintenant.
2: Voilà.
1: Sur...
2: poser les ouvrages tout
1: oui.
2: prêts.
1: Voilà. Oui, bon, c'est pas facile non plus. Hein. Poser un parquet, poser un parquet, Georges, c'est pas simple.
2: Il y a du savoir-faire. Oui.
1: Enfin, poser bien.
2: Ah, oui. Oui,
1: ou faire des formes, oui. Ou faire des choses. Donc cet ouvrage qui est un peu un témoignage, mais aussi un hommage. Hein. Vous l'aviez exprimé.
2: Oui, tout à fait.
1: Votre fils. Oui. Donc un ouvrage qui nous permet aussi de se rendre compte d'une autre époque avec les parents et les grands-parents.
2: Et oui.
1: Donc aujourd'hui c'est terminé. Il n'y a plus d'activité.
2: J'ai gardé mon atelier.
1: Il existe encore.
2: Je l'ai gardé. Il existe. Je m'amuse un peu dans mon atelier. J'y suis quoi. Bien souvent.
1: Qu'est-ce qu'on fait quand on est à la retraite, qu'on a eu trois générations comme ça de menuisiers et qu'on a fait que cela, qu'on a pensé à ça même la nuit.
2: J'ai refait pas mal d'ouvrages chez moi.
1: Oui, j'imagine que quand on vient vous voir. Ouais. On sait déjà de quoi on va causer, oui.
2: Voilà. Ça me plaisait, donc je le continue un peu autant que possible dans mes possibilités physiques aussi, quoi.
1: La passion. Et c'est vrai que cet artisanat, alors là, je vais parler d'une actualité aussi que je connais un petit peu personnelle, c'est qu'on ne retrouve pas forcément des artisans qui ont la passion de leur métier.
2: Je ne pense pas. Non.
1: Vous le savez, vous n'y pensez pas, mais c'est quand même vrai. Hein. Il y a plus cette passion, forcément. Oui. Il n'y a plus beaucoup. Hein. Je le vois autour de moi, de gens qui cherchent des artisans. Il y avait quelque chose dans... On avait une sorte de... je ne sais pas, de dignité ou de noblesse à dire oh, on a fait quelque
2: c'est
1: chose.
2: Ça n'existe
1: pratiquement
2: tout à fait.
1: Plus aujourd'hui. Hein.
2: Ça, pour moi, c'était le top, quoi. Dire tiens, je suis passé à tel endroit, je revois des ouvrages que j'ai fait moi.
1: La transmission, c'est pas faite là, à ce niveau-là. Hein. C'est plus au niveau économique maintenant.
2: Ouais,
1: il faut que ça tourne tout de suite.
2: Absolument, voilà, c'est bien ça. Ce n'est plus que du commerce.
1: Merci, Georges Pelou, pour Nous étions menuisiers 1918 à 2009, 91 années d'artisanat aux éditions du Panthéon. Et vous êtes ici parce que vous êtes un vrai patrimoine.
2: Tout à fait.
1: Ils vont pas venir avec des meubles, mais ils peuvent venir vous rencontrer. Merci. Et puis on vous laisse à vos activités, à votre présence ici. Alors c'est un petit festival, hein, mais quand même une quarantaine d'auteurs avec des sujets très différents et dont vous, le sujet d'une vie, même de plusieurs vies, au service d'un métier.
2: Merci, monsieur.
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1: Bonjour à tous. Une place pour chaque chose et chaque chose à sa place. Que dit la science de cet adage? Des chercheurs américains ont montré que la façon dont vous installez vos meubles peut participer à votre bien-être. L'un des principes du Feng Shui repose sur le fait d'aménager son habitat pour permettre à l'énergie de mieux circuler et aux habitants de rester en bonne santé. Une croyance qui en laisse plus d'un perplexe. Pourtant, cette façon de penser vient de trouver un écho scientifique. En se penchant sur de nombreuses études conduites au cours des 40 dernières années, des chercheurs américains se sont plus particulièrement intéressés à un courant architectural qui aligne les bâtiments sur la nature, créant des environnements de vie équilibrés, ordonnés dans le but d'améliorer la vie des occupants. Mais concrètement, est-ce que cela fonctionne? Il semble que oui. Les auteurs ont observé dans une étude que le temps moyen pour terminer un puzzle était plus rapide lorsque le sujet faisait face à l'est ou au nord. Selon eux, faire face à l'est lorsque l'on travaille est associé à une plus grande cohérence cérébrale et à une exécution plus rapide des tâches. Autre observation, selon 4 travaux, dormir la tête à l'est ou au sud est associé à une baisse du rythme cardiaque, de la pression artérielle et du taux de mauvais cholestérol. A contrario, la tête au nord favoriserait le stress. Vous l'avez compris, pour être plus productif et mieux dormir, tournez votre bureau et votre lit vers l'est.

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1: Julie Plantier, bonjour.
2: Bonjour.
1: Vous faites partie de l'équipe d'itinérance et en cette fin d'été du 24 au 29 août, le 13e festival ciné-été d'itinérance en partenariat avec Alès Agglo et le Ciné-Planète revient avec des séances en plein air, des séances famille et des avant-premières. On va en parler dans quelques instants, mais juste avant, on peut évoquer une autre projection exceptionnelle qui aura lieu ce vendredi 21 août à la Bambouseraie d'Anduze. Le film Touché sera projeté en présence d'Alexandra Lamy qui en est la réalisatrice.
2: Oui, c'est ça. On est très contente de pouvoir organiser cette projection, alors pour deux raisons. La première, ça fait longtemps qu'on est associé à la Bambouseraie pour des projections estivales. Cette année, on a marqué le coup par deux projections qui rentraient dans le cadre de leur anniversaire, les 170 ans de la Bambouseraie. Et en effet, le 21 août, la diffusion de Toucher d'Alexandra Lamy en sa présence, la deuxième raison pour laquelle on est très content d'organiser cette soirée. Dans ce cadre merveilleux de la Bambouseraie, c'est toujours un chouette moment, c'est toujours une très très belle projection assez exceptionnelle.
1: Et ce film traite d'un sujet qui touche tout particulièrement les femmes.
2: Oui, complètement. C'est sur la reconstruction après des drames dus aux violences faites aux femmes. C'est important pour nous d'appuyer sur ce sujet, de proposer aussi ce genre de thématique. Un film qui aide à la reconstruction, qui aide à la réflexion.
1: Pour cette séance du 21 août à la Bambouseraie, attention, il faut réserver absolument car la jauge est limitée. Pour faire vos réservations, contact@itinerance.org. Et la semaine suivante, c'est donc le 13e festival ciné-été qui commence du 24 au 29 août. Pour les projections en plein air, le 24 août, le premier film sera projeté à Martignargues à partir de 21h, Ma mère, Dieu et Sylvie Vartan.
2: Les séances de ciné-été en général en plein air se passent dans des villages de l'agglomération. C'est une collaboration avec Calais Agglomération. On change chaque année de village. On va partout dans l'agglomération alésienne. Cette année, ça s'est posé à Martignargues, à Mons, à Lézan et à Branoul-et-Taillade. On commence dès le lundi 24 avec la projection du film Ma mère, Dieu et Sylvie Vartan de Ken Scott. Ces films, généralement, en plein air, sont gratuits et précédés dès la fin d'après-midi, vers 18h30, 19h, d'animations également gratuites. Ça peut être des concerts, ça peut être des quiz musicaux. Il y a des buvettes et des restaurations sur place et on enchaîne par la projection sous les étoiles. C'est toujours des chouettes moments en plein air et conviviaux et familiaux.
1: On retrouve tout ce programme sur la petite brochure du Festival Ciné-Été ou alors sur le site d'Itinérance. Autant venir donc dès 19h et profiter des animations proposées à chaque séance. Le mardi 25, c'est à Branoul-et-Taillade le film « Vingt dieux ». Mercredi 26 au parc du château de Lézan, Partir un jour, toujours des projections gratuites. Et jeudi 27 à Mons, place de la mairie, Sur un fil. Comment ces films ont été sélectionnés?
2: C'est une mise à plat de propositions entre l'équipe d'itinérance et les équipes d'Alès Agglomération, de coups de cœur de différentes époques et de différentes années, qui sont familiaux, des films accessibles, qui se prêtent bien au plein air, des films français généralement, voilà.
1: Le festival consacre également une journée au jeune public, ce sera le mardi 25 août avec des séances spéciales au Ciné-Planète.
2: Oui, des séances à voir en famille mardi 25 août, donc à 10h, le programme de court-métrage Le Rat Scélérat. Et l'après-midi à 14h, toujours au Ciné-Planète, c'est le film Les Bad Guys qui sera projeté, c'est ça.
1: Au Ciné-Planète, les séances seront payantes. Il y a un tarif spécial dans le cadre du festival.
2: Oui, les tarifs sont à 7€ pour les adultes et à 6€ pour les jeunes jusqu'à 14 ans.
1: Et le week-end, donc vendredi 28 et samedi 29, ce sont les avant-premières qui vont commencer au Ciné-Planète.
2: Voilà, deux jours d'avant-première, des avant-premières remarquées au dernier festival de Cannes. Vendredi 28, dès 18h, on commence avec quelques mots d'amour de Rudy Rosenberg, avec Abzia Herzi, avec toute une équipe d'acteurs également castés sur place en sauvage. Après, on enchaîne avec L'espèce explosive, un film de Sarah Arnold, avec Alexis Mananti, Vincent Dedienne et La Rumpf. On poursuit le samedi 29 à 14h avec un autre film famille, une avant-première pour les familles à voir à partir de 7 ans. C'est Le Corset, un film de Louis Clichy, un très beau film d'animation. Et le soir, de nouveau, 18h, Garance, avec Adèle Exarchopoulos et Sarah Giraudot, un film de Jeanne Herry. Et à 21h, le dernier choc esthétique de Cannes, prix de la mise en scène ex aequo cette année, La Bola Negra de Javier Calvo et Javier Ambrosi.
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Les prévisions météorologiques dans notre région pour ce vendredi dans le département du Gard, tout d'abord avec une instabilité qui diminuera en cours de journée, des températures qui sont comprises entre 19 et 27 degrés, un peu plus fraîches, elles seront chaudes quand même cet après-midi. On part pour la Lozère avec à Florac une instabilité qui diminue également en journée, températures comprises entre 13 et 20 degrés. À Mende, attention à la visibilité réduite, surtout en début de journée, et puis des températures qui restent fraîches, 15 à 22 degrés en cours de journée. À Langogne, attention aussi à la visibilité réduite, température comprise entre 14 et 20 degrés. Prévision météo pour ce début de week-end et ce samedi dans le département du Gard avec un grand ciel bleu qui ne résistera pas longtemps, des températures qui vont rester assez stables, 18 à 28 degrés, elles seront chaudes l'après-midi donc avec des nuages bas. C'est dans le département de la Lozère que nous allons avec un temps incertain à Florac qui deviendra perturbé en seconde partie de journée avec des orages, des températures qui évolueront entre 12 et 19 degrés proches des valeurs saisonnières. À Mende, un temps incertain et perturbé en seconde partie de la journée, 14 à 22 degrés. Et à Langogne, un temps incertain également et pluvieux en fin de journée avec des températures entre 12 et 19 degrés au cours de la journée proche des valeurs saisonnières. Voilà ce que l'on pouvait dire de ces prévisions météo de ce vendredi 21 et samedi 22 août.

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2: Bonsoir à tous, ravie de vous retrouver pour ce journal en français facile. À la une, la COP17 sur la désertification où des représentants des peuples autochtones ont manifesté aujourd'hui pour dénoncer le blocage des négociations par les États-Unis. Les autorités espagnoles ouvrent des centres d'hébergement pour 1800 migrants à Ceuta, l'enclave espagnole située dans le nord du Maroc et où des milliers de migrants sont arrivés le mois dernier. L'Australie lance une campagne de vaccination inédite pour préserver ses manchots pygmées. L'espèce est menacée par la grippe aviaire. La manifestation a eu lieu cet après-midi en marge de la COP17 sur la désertification à Oulan-Bator en Mongolie. Les représentants des peuples autochtones dénoncent le blocage des négociations dès le premier jour par les États-Unis. Les envoyés de l'administration de Donald Trump refusent de négocier plusieurs points qui sont pourtant inscrits à l'agenda de ce rendez-vous. Et notamment une meilleure représentation des peuples autochtones, Étienne Cholez.
3: Les femmes en première ligne de cette manifestation rythmée par des chants. Sur les pancartes, un même message en espagnol, en anglais, en français. Reconnaître et respecter les droits des peuples autochtones.
4: Nous souhaitons que l'agenda tienne compte des populations autochtones.
3: Indou Marou Ibrahim de l'association des femmes peules autochtones du Tchad mène la manifestation contre les États-Unis.
5: J'ai ressenti les chaos qu'ils veulent s'aimer déjà. Les gens chez nous qui meurent tous les jours à cause de la soif ou à cause de l'avancée du désert, ce n'est pas acceptable de détruire les rêves ou la seule lumière que les gens pourront voir au bout du tunnel.
3: En tout, les États-Unis s'opposent à 3 points de négociation. En plus des peuples autochtones, la délégation américaine refuse de négocier les questions de genre et les synergies avec les autres COP auxquelles les États-Unis ne participent pas. La conséquence, c'est que la cause des peuples autochtones, défendue par Jennifer Corpuz, activiste aux Philippines, est remise à plus tard.
6: Nous prenons soin des terres depuis des siècles. Nous ne sommes pas un problème, nous sommes une solution.
3: Ces manifestants disent avoir pu échanger en privé avec la délégation américaine. Mais ce fut un vrai dialogue de sourds. Étienne Cholez, Oulan-Bator, RFI.
2: Et la COP 17, on y revient dans 2 heures sur RFI, dans le journal de 18h, temps universel. Une journée de deuil demain à Kiev en hommage aux victimes des bombardements russes la nuit dernière dans la capitale ukrainienne et sa région. Au moins 16 personnes sont mortes. C'était une attaque massive que les Russes préparaient depuis longtemps, selon le président ukrainien Volodymyr Zelensky. La Corée du Nord a tiré une dizaine de missiles balistiques ce jeudi. Ces nouveaux tirs interviennent alors que la Corée du Sud et les États-Unis ont entamé en début de semaine des exercices militaires conjoints. Des manœuvres qui ne plaisent pas à la Corée du Nord, qui est toujours techniquement en guerre avec la Corée du Sud. Donald Trump a affirmé peu avant ses tirs qu'il rencontrerait le dirigeant nord-coréen Kim Jong-un cette année. Et il a souligné qu'il était très important de s'entendre avec lui car il détient des armes nucléaires très puissantes. À Ceuta, la situation humanitaire reste préoccupante pour les migrants qui sont restés dans cette enclave espagnole située dans le nord du Maroc. Il y a près de 3 semaines, plus de 70 000 migrants ont afflué sur place. Si la plupart d'entre eux sont retournés au Maroc, au moins 7 000 migrants seraient restés. Le gouvernement espagnol a annoncé ce jeudi la création de centres d'hébergement. 1800 personnes vont pouvoir y être accueillies. Les précisions de Muriel Paradon.
7: Tôt ce matin, des centaines de migrants ont quitté la plage de Trampoline à Ceuta, où ils avaient établi leur campement. Ceux originaires d'Afrique subsaharienne ont été transférés vers un complexe militaire, tandis que les Marocains ont été dirigés pour l'instant vers un parking surveillé par la police, selon les informations du journal El País. Le gouvernement espagnol a aussi annoncé son intention de faire partir quelques 500 filles mineures vers le continent. Particulièrement fragiles, certaines d'entre elles avaient été accueillies temporairement dans un centre sportif. La situation est devenue intenable à Ceuta, avec ces milliers de migrants vivant toujours dans la rue, sans nourriture suffisante et avec un manque d'hygiène. Leur présence a également créé des tensions avec la population locale. Le dirigeant de l'enclave, tout comme les ONG, avait appelé le gouvernement espagnol à agir, notamment en créant des centres d'hébergement. Madrid a dénoncé de son côté l'attitude de responsable du PP, le parti de droite en Espagne, qui a refusé d'accueillir dans les régions qu'il gouverne ces migrants et dont la seule solution a été de proposer leur expulsion pure et simple.
2: Précision signée Muriel Paradon. L'Australie est outrée, indignée par la décision d'Israël de ne pas poursuivre l'enquête sur la mort d'employés de l'ONG World Central Kitchen à Gaza. 7 employés de cette organisation avaient été tués en avril 2024 lorsque leur convoi humanitaire a été touché par une frappe aérienne israélienne. Une Australienne, Zomi Francon, figure parmi les victimes. Le Premier ministre israélien Benjamin Netanyahou avait déjà précédemment admis que l'armée israélienne avait tué ses bénévoles par inadvertance, c'est-à-dire sans l'avoir fait exprès. Mais aucune enquête criminelle ne sera donc ouverte concernant leur mort. En Australie, des milliers de manchots pygmées vont être vaccinés en urgence contre la grippe aviaire. L'opération a été lancée cette semaine sur l'île Philippe, au large de la côte est du pays et sur la plage de Saint-Kilda, près de Melbourne, où se trouvent les deux plus grandes colonies avec près de 40 000 individus. Le virus mortel, la grippe aviaire, est arrivé pour la première fois sur le sol australien en juin dernier. Et quelques semaines plus tard, un premier cas a été recensé sur un manchot mort. Bonsoir Thaïs Moreau.
0: Bonsoir.
2: C'est donc un programme de vaccination inédit qui s'annonce.
0: Au total, 5000 manchots pygmées sont concernés. Jamais on n'a vacciné autant d'animaux sauvages. Une opération presque impossible, surtout parce que 2 doses sont nécessaires pour protéger chaque individu, chaque manchot. Si le gouvernement australien se lance quand même dans cette campagne, c'est pour éviter le pire, à savoir la disparition de l'espèce, c'est-à-dire du manchot pygmé dans le pays. Le temps presse pour vacciner rapidement les manchots et limiter la propagation, c'est-à-dire le développement de la grippe aviaire. Les 2 doses seront donc espacées, éloignées, seulement d'une à 2 semaines d'intervalle contre 3 à 4 semaines habituellement. Des micropuces, des puces électroniques permettront aussi de suivre les manchots qui ont déjà reçu une injection. Selon James Todd, le directeur de la biodiversité pour l'État de Victoria, les équipes de vaccination vont directement aller chercher ces petits manchots bleus dans leur terrier, dans l'abri que l'animal a creusé, et essayer de les regrouper sur la plage. La campagne de vaccination devrait durer 1 mois. La ministre de l'Agriculture australienne dit s'attendre à de nouvelles mortalités massives d'oiseaux sauvages dans le pays.
2: Merci Thaïs pour toutes ces précisions. En Chine, le fondateur d'Evergrande a été condamné à de la prison à perpétuité. Un verdict lourd pour l'ancien promoteur immobilier. Le tribunal l'estime coupable d'une falsification continue des états financiers du groupe. Cette affaire est le symbole de la bulle immobilière qui a porté l'économie chinoise avant d'éclater. Le groupe était autrefois le principal promoteur immobilier en Chine, mais un durcissement des conditions d'accès au crédit a poussé l'entreprise au défaut de paiement en 2021. Elle a fait faillite, elle a fermé et la crise du secteur immobilier continue de plomber l'économie chinoise encore aujourd'hui. En Indonésie, 95 000 hectares de forêt ont déjà été détruits par les flammes pour le seul mois de juillet et les incendies vont se poursuivre. En août, la situation est donc très préoccupante sur place.
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9: J'ai pas tout compris. Est-ce qu'on pourra répéter ce qu'on attend de moi? Non, j'ai dû être distrait, j'ai rien vu passer. J'ai pas loupé, je sais pas, un signe du ciel ou du destin? Quelque chose qui disait, c'est par là, t'inquiète, tout va bien. Enfin, vous comprenez, je dis ce qui me vient, ça peut tout aussi bien ressembler à un dictionnaire ou un panneau publicitaire. Un truc céleste qui brille, quoi. Parce que ça devient urgent, là. J'ai besoin d'air, et je trouve pas comment ouvrir les fenêtres à l'univers. Me faites pas croire que je suis seul avec ce truc mélancolique qui grogne sur le palier, qui bouffe dans mon assiette, et qui pisse sur les fleurs quand je vais me promener. En plus, je crois que c'est pas le mien. On a dû me le prêter, et il est pas à ma taille, j'ai l'air d'un con. Je flotte dedans comme un enfant qui porte le pull de ses darons, c'est pour ça. Je crois qu'on a dû se gourer au service des solitudes. Ils ont cru que j'étais deux, les numéros étaient collés, c'est pas grave. Mais si on pouvait m'indiquer où ça se balance, le mal d'exister qu'on a en trop. Un service client, peut-être même un numéro. Allez, passez-moi le délégué, le responsable, le manager. J'ai deux, trois trucs à lui dire. Y a combien de cœurs sur répondeur ?

Attendez. Attendez, comment ça je peux pas faire demi-tour? Non, j'ai pas reçu l'info, non? Faut quoi, un visa? Un vaccin contre la nostalgie pour revenir sur ses pas? Parce que j'en reviens de là-bas, hein, en fait. C'est là où j'ai grandi. L'avenir, je connais pas, je suis venu ici en touriste pour visiter. Ah, c'est super. Bravo. Un peu triste la déco, mais je vous laisse gérer. Comment ça, sortie définitive? C'est ma vie ou un vigile de fin de soirée? Laissez-moi passer. Vous comprenez pas? J'ai plein de potes de l'autre côté. Un tas de projets que je me suis juré de retrouver quand mon sac serait moins lourd. J'ai des espoirs, même des promis amour. Laissez-moi les prévenir. Au moins leur dire que je reviendrai pas. Je suis parti comme si j'allais fumer une clope. J'avais pas vu le panneau stop, je vous jure. J'aurais su, j'aurais ralenti l'allure.

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1: Bonjour à toutes et à tous, ici Barbara de l'Office de tourisme des Cévennes en Lozère. Ravie de vous retrouver pour notre rendez-vous mensuel. Si vous explorez le sud Lozère en ce moment, sachez que l'ensemble de nos bureaux sont ouverts. Que ce soit au pont de Montvert, à Saint-Germain-de-Calberte, au Collet d'Aise, à Vialas, à Sainte-Croix ou à Saint-Étienne-Vallée-Française. Nos horaires s'adaptent au fil de la saison, alors pour bien préparer votre passage, n'hésitez pas à les consulter sur notre site internet. Pour bien commencer ce tour d'horizon, penchons-nous sur les rendez-vous réguliers et les activités qui rythmeront notre territoire cet été. Au Pompidou, tous les mercredis de juillet, partez avec Violaine pour découvrir une randonnée au coucher du soleil sur les corniches de l'Hospitalet. Au pont de Montvert, les jeudis, partez à la découverte de l'histoire mouvementée du village avec la guide conférencière Mariette Eville. Toujours avec elle, à Saint-Privat-de-Valongues, le dimanche, elle vous amène à la découverte de cinq trésors des Cévennes pour une balade ludique et panoramique. Également à Vialas, cette fois le mardi, découvrez l'ancienne mine d'argent enfouie sous la végétation d'une vallée luxuriante. À Molaison, les mardis, découvrez le château en restauration lors d'une visite patrimoniale faite par la propriétaire. Finissez par une halte gourmande autour des produits de la châtaignerie. Au Serre de Lacan, à Saint-Germain-de-Calberte, ne perdez pas le fil de votre activité physique. Le lundi, à partir du 13 juillet, vous pourrez profiter d'une séance de yoga traditionnelle pour un vrai moment de reconnexion. Cette année encore, les visites de ferme reviennent pour le plaisir de tous. 10 agriculteurs passionnés vous ouvrent les portes de leurs exploitations pour apprendre et découvrir leur métier. Voici un aperçu de ce que vous pourriez faire. Au domaine de la Rouvière, à Saint-Privat-de-Valongues, vous goûterez à l'authenticité entre maraîchage, élevage et culture de la châtaigne. À la pharmacie, au Pompidou, laissez-vous envoûter par les parfums des fleurs, spécialistes passionnés de plantes aromatiques et médicinales. À la ferme de Cocagne, à Saint-Étienne-du-Val-d'Aunaise, rencontrez les chèvres, les porcs élevés en plein air et les abeilles. À la ferme Sinom, partagez un petit déjeuner autour de produits du jardin pour continuer sur une balade autour du potager. Au GAEC, les plantes des Cévennes, découvrez tous les secrets et bienfaits des plantes aromatiques et médicinales. À Sainte-Croix-Vallée-Française. Avec Mathias, des châtaigneries de Mathias, au pont de Montvert, découvrez toute l'histoire de la châtaigne et ce fruit emblématique de nos vallées. À la ferme de Folie, à Saint-Étienne-du-Val-d'Aunaise, partagez le quotidien et la passion d'un élevage ovin et caprin. Avec l'arbre aux abeilles, au pont de Montvert, vivez une expérience unique autour de l'abeille noire et son rucher tronc. Avec les saveurs du castanet, au collet de Dèze, succombez aux délices de la châtaigne, au cœur des vergers traditionnels. À la ferme Florette, à Saint-Hilaire-de-la-Vite, venez caresser les 12 chèvres angora et explorer la magnifique châtaignerie de l'exploitation. Enfin, si vous avez envie de vous faire une toile, le Cinéco sillonne notre territoire tout au long du mois et de l'année. Retrouvez toutes les séances sur notre agenda en ligne. Pour ne rien manquer des activités présentées aujourd'hui, mais aussi pour découvrir bien d'autres rendez-vous, avec tous les détails pratiques, une seule adresse, www.cévennes-montlozère.com ou pour les visites de ferme, c'est visitesdefermeau-singulier.fr. Notre équipe est aussi à votre écoute au 04 66 45 81 94. Et pour garder le fil de nos activités, pensez à vous inscrire à notre newsletter. Voilà, c'était notre sélection. On se retrouve très vite pour de nouvelles découvertes. Merci de nous avoir écoutés, c'était Barbara pour l'Office de tourisme des Cévennes au Mont-Lozère.

d'azur. Ancrée au large des côtes génoises, elle est facile à reconnaître, fière comme un point levé, montrant du doigt pour l'éternité ceux qui l'ont fait souffrir. Si vous avez la chance d'arriver par bateau, au soleil couchant, vous verrez d'abord une montagne cascadant vers la mer dans un drapé rugueux d'un camaïeu de mauve. Et vous saurez alors qu'une terre peut avoir un parfum fort, sauvage, le parfum du maquis, que les hommes d'ici

accroché à la montagne, perché sur des rochers, comme des vigies qui scrutent l'horizon d'où, depuis la nuit des temps, sont venus tous les malheurs. Les villages sont le dernier refuge de l'âme corse. Ici, tout homme est paysanne, fait de la même pierre que ces églises polychromes où le roman le dispute aux Byzantins. Ce pays de drame et de lumière ressemble au chant de ces bergers qui évoquent les tourments d'ici-bas et dont le regard cherche encore une réponse.

mot et le mot respect. Peut-être parce qu'ici on sait ce que veut dire ne pas être respecté. Et pourtant, en 2000 ans d'invasions plus terribles les unes que les autres, à tous les hymnes belliqueux imposés par les différents occupants, les Corses ont toujours préféré un chant majestueux et profond. Quand ils l'entendent, ils se lèvent et se découvrent.

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1: En direct du Pompidou, dans les rencontres littéraires. Alors, toutes sortes d'ouvrages sont passés sur la table ce matin. Nous avons eu des auteurs. Ces rencontres du Pompidou, bien sûr, c'est de la littérature, mais pas seulement. Il y a aussi tout simplement des témoignages, des partages, comme vous l'avez entendu au cours de cette matinée. Et là, on va parler d'un métier, et d'un métier de père en fils, un métier artisanal, c'est le métier de menuisier. Nous étions menuisiers, donc, sur plusieurs générations. Georges Peloux, bonjour.
2: Bonjour, monsieur.
1: Vous allez bien ?
2: Oui, ça va pas mal, oui. On est bien dans ces coins-là.
1: Il fait frais, hein ?
2: Oui, on est bien, oui.
1: Alors, vous sortez un ouvrage, hein, 1918-2009, 91 années d'artisanat, nous étions menuisiers. Nous, c'est qui ?
2: C'est bien cela. Alors, nous étions menuisiers. Bon, ça a commencé par mon grand-père, donc en 1918, lorsqu'il a été libéré de la guerre de 14. Bon, ben, mon père a repris son affaire en 1951. Et moi, j'ai repris l'affaire de mon père en 1975.
1: Quand vous arrivez, vous avez intérêt à bien travailler. Hein.
2: Alors ensuite, bon, ben, j'ai aussi pris la retraite à 60 ans, puisque j'ai 80 ans cette année.
1: En 2006 ?
2: Fin 2006. Et c'est mon fils qui m'a succédé. Malheureusement, il a attrapé une méchante maladie qu'il a emportée 3 ans après.
1: Et donc, ce livre, c'est aussi la raison pour laquelle...
2: Ben, voilà, c'est aussi un peu la révélation. L'occasion, ça m'a fait l'occasion de rechercher quelques témoignages des uns, des autres, des souvenirs de mon grand-père et ainsi de suite, de mon père et puis voilà quoi.
1: Le métier de menuisier, c'est un métier qui est très rigoureux.
2: Ah,
1: moi,
2: oui,
1: les artisans
2: même.
1: Que j'ai rencontrés dans ce monde-là, surtout de génération en génération, j'en connais quelques-uns. Là, il faut quand même travailler bien parce que grand-père, il a bien travaillé, il a une réputation, il ne faut pas faire n'importe quoi.
2: Ah, mais ça a duré 91 ans, donc je pense que c'est parce qu'on n'a pas si mal travaillé que ça. Et donc, on a vécu pendant ces années-là de ce métier.
1: Voilà. Et le métier de menuisier de votre époque,
2: oui.
1: Quand vous reprenez l'affaire,
2: oui.
1: Ce n'est pas le métier de menuisier d'aujourd'hui.
2: Ah, ça a aussi encore bien changé.
1: Parce
2: maintenant.
1: Que vous faisiez tout dans une maison, vous.
2: Oui, on fabriquait tout. Nous fabriquons tout. On fabriquait aussi bien les portes intérieures que surtout les fenêtres, bien entendu. Alors que ça, maintenant, bon, c'est même
1: c'est
2: plus.
1: C'est acheté tout fait, oui, bien sûr.
2: Voilà, c'est même plus pour nous, quoi. Voilà.
1: Donc les portes, les fenêtres pour l'extérieur.
2: Voilà. Et puis après, quand ça a un peu évolué, donc évidemment, dans les années 70-80, il y a eu les menuiseries préfabriquées qui ont pris un peu le dessus, quoi. Et du coup, nous, on avait un peu moins de, par exemple, des fenêtres, on en faisait moins, quoi.
1: Alors, vous parlez de l'extérieur, mais alors l'intérieur, après, on rentre. Il y a du parquet.
2: Ah, oui,
1: le parquet,
2: oui,
1: c'est vous.
2: Voilà, les parquets, des portes intérieures. Alors, où c'était banal, avec des portes toutes lisses qu'on appelle la porte isoplane, ou alors après, on nous demandait de fabriquer des portes, et on en a fabriqué, croyez-moi, des centaines et des centaines de portes à panneaux dans diverses essences.
1: Voilà, parce que c'est le bois, vous en parlez beaucoup dans votre livre, des bois différents, des essences différentes. Après, dans la maison, on faisait même la cuisine en bois.
2: Ah oui, quelquefois, oui. Je dis bien quelquefois. Bon, ça, au début, il y avait pas trop de cuisine. Et dans les années 60, c'était pas trop encore à la mode. Il n'y avait pas grand-chose, quoi, en cuisine. Enfin, en matériel de cuisine.
1: Il y avait les meubles. Il y avait le buffet.
2: Voilà, c'est ça. Des commodes, quoi. Voilà,
1: des trucs. Des commodes, voilà. Oui, bien sûr. La chambre.
2: Voilà, c'est ça.
1: Enfin, on pouvait faire presque toute la maison.
2: Ah,
1: avec
2: ben
1: du
2: ça,
1: bois.
2: Celui qui voulait qu'on lui fasse aussi ça.
1: Sans parler du bardage, sans parler de l'intérieur,
2: aussi.
1: Bien sûr.
2: Ah oui, bien sûr, oui. Enfin, je dirais en valeur, c'était largement le 10% du prix d'une maison, là.
1: D'une maison, oui.
2: Voilà, ouais.
1: Et vous faisiez, vous aviez un nombre de maisons par an.
2: Hein, je dirais qu'on tournait autour d'une douzaine de maisons par an. Et ensuite, quand même, dans notre région des Hautes-Alpes, là, on a eu la construction dans les montagnes de divers chalets et beaucoup de stations de ski qui se sont créées. Et du coup, bon, ben,
1: bah là,
2: il s'est construit des hôtels, il s'est construit.
1: Il y avait du bois parce que c'était le style, bien sûr.
2: Ah ouais, on aimait bien y aller aussi parce que ça, c'était des gros
1: chantiers.
2: Voilà, des beaux chantiers.
1: Et puis souvent des travaux d'art aussi, quelquefois. Enfin, il y avait du savoir-faire. Hein,
2: oui, ça aussi. Oui, surtout après, il a fallu se développer beaucoup dans l'isolation extérieure, parce que bon, c'est encore pire maintenant, je dirais, pour les économies d'énergie, tout simplement, quoi. Voilà.
1: Alors vous êtes de Gap, parce que vous êtes aux rencontres littéraires du Pompidou, oui. Pour présenter cet ouvrage. Nous étions menuisiers, 1918-2009, 91 ans d'artisanat. Et vous parlez d'ailleurs dans votre livre, il y a un côté technique, c'est-à-dire l'amour du bois.
2: Oui.
1: Alors quand on dit l'amour du bois, ça veut tout dire et rien dire, parce qu'en fait, ça commence par la forêt, le bois. Vous travaillez avec, avec des choses qui sont dans la forêt. Dans notre région, par exemple, dans les Cévennes, il y a du bois que vous pourriez travailler.
2: Tout à fait. Ben, d'ailleurs, j'ai eu acheté du bois évidemment préparé pour les menuisiers, quoi, notamment dans Lozère ou dans la Gare, surtout pour des bois de châtaigniers.
1: C'est spécial le bois de châtaignier.
2: Ah ben,
1: c'est un bois dur.
2: C'est ici que je venais m'approvisionner.
1: C'est le bois de charpente aussi, parce qu'on n'a pas parlé de la charpente, parce que vous pouvez aussi faire des tenons, mais vous n'êtes pas charpentier. Oui.
2: Pas du tout.
1: Enfin, vous pourriez, si à l'époque, bon, c'était les scieries, effectivement, vous avez raison.
2: Oui,
1: bien sûr.
2: Par contre, des charpentiers menuisiers, il y en avait. Par contre, menuisier charpentier, c'était pas.
1: Ah, vous pouvez plus faire les deux maintenant.
2: Celui qui commençait par faire le charpentier, il faisait aussi peut-être le menuisier, il avait les machines déjà.
1: Il se cassait le dos pendant quelques années, puis après.
2: Oui.
1: Alors là, le bois, vous en parlez, hein, vous parlez des essences différentes, puisque effectivement, d'ailleurs, ça fait vraiment partie de votre agenda, les bois qui sont des bois de France. Tout d'abord.
2: Je dirais du monde entier.
1: Tout d'abord,
2: parce que
1: après, vous parlez des bois qui viennent d'Asie, d'Amérique du Sud.
2: Tout à fait. Tous ces bois-là ont été utilisés. On n'a pas utilisé tous les bois qu'il y a sur la planète, mais enfin, on en a connu pas mal.
1: Parce que vous êtes passé aussi avec ces générations. Par exemple, votre grand-père pouvait très bien travailler le merisier.
2: Oui,
1: qui était un bois un peu rouge.
2: Lui, il travaillait des bois locaux.
1: Ah, c'est ça.
2: Du genre mélèze, noyer. Les bois qu'on a
1: connus.
2: Le sapin, évidemment.
1: Le poirier, c'est aussi un bois spécial.
2: Voilà, le sapin, pin, mélèze, tous ces bois-là, parce qu'en montagne, nous avons ça.
1: Et on vous demande, on vous dit, voilà, je voudrais ce bois-là pour faire un meuble ou...
2: Ben, c'est-à-dire, des fois, les clients étaient plus ou moins fixés sur le bois. Alors, le plus souvent, les conseillers. Enfin, celui qui voulait un bois particulier, celui qui voulait du chêne, par exemple, à une époque, bon, ben, il fabriquait un chêne. Et il fallait, bien sûr, mettre un peu plus d'argent.
1: Alors voilà, c'est ça aussi, c'est ce point, c'est que le bois coûte pas.

0: belle porte d'entrée, on peut la faire en chêne, on peut la faire. Mais on ne ferait pas une porte d'entrée en sapin de pays qui est.
1: Qui ne va pas tenir.
0: Qui est plutôt noueux, qui n'est pas.
1: Ah oui, d'accord.
0: Voilà, qui n'est pas si beau que ça, quoi.
1: Donc il y a quand même cette connaissance du bois avant de le travailler, d'avoir le savoir-faire. Quel est le travail que vous avez apprécié par-dessus tout dans tout ce que vous avez fait dans toute une vie? C'est plus de 40 ans d'activité de menuisier.
0: Pour moi-même, oui.
1: Pour vous-même, oui. C'est quoi le.
0: Ce que j'ai préféré faire.
1: Oui, oui.
0: Moi, j'aimais bien faire des fenêtres. Et ça, c'est
1: les fenêtres.
0: Et bon, d'ailleurs, on avait un ouvrier c'est lui qui m'avait appris, qu'avait mon père avant moi. Cet ouvrier, il est resté 43 ans chez nous, c'est-à-dire de 17 à 60 ans. Alors bon, il a fait 21 ans chez moi et 22 chez mon père, ou l'inverse, enfin bon, voilà. Et du coup, quand je suis rentré chez mon père, quand j'ai quitté l'école, allez, fais ça, je vais te faire voir, et puis voilà, quoi, c'est lui qui m'apprenait un peu, quoi.
1: Alors aujourd'hui, un menuisier, c'est pas le même métier qu'à votre époque, ni celle de votre grand-père, parce que vous ne faites pas tout. Parce qu'aujourd'hui, une cuisine, elle est commandée.
0: Je pense.
1: Les fenêtres, elles sont aussi commandées. Il y a quand même un métier qui a drôlement changé ces dernières années.
0: Je ne pense pas qu'un menuisier qui se prétend menuisier maintenant crée un atelier de menuiserie pour fabriquer. Ça ne lui servirait strictement à rien.
1: Il est plus sur le montage. Oui, sur le montage.
0: Voilà, poser les ouvrages tout prêts. Voilà.
1: Oui, bon, c'est pas facile non plus. Hein. Poser un parquet,
0: Poser
1: un parquet, c'est pas simple.
0: Il y a du savoir-faire, oui.
1: Enfin, poser bien.
0: Ah, oui, aussi, oui.
1: Ou faire des formes, ou faire des choses. Donc cet ouvrage qui est un peu un témoignage, mais aussi un hommage, hein, vous l'aviez exprimé.
0: Oui, tout à fait,
1: votre fils. Oui. Donc un ouvrage qui nous permet aussi de se rendre compte d'une autre époque, avec les parents et les grands-parents.
0: Et oui.
1: Donc aujourd'hui, c'est terminé. Il n'y a plus d'activité.
0: J'ai gardé mon atelier. Je l'ai gardé, il existe. Je m'amuse un peu dans mon atelier. J'y suis, quoi, bien souvent.
1: Qu'est-ce qu'on fait quand on est à la retraite, qu'on a eu trois générations comme ça de menuisiers et qu'on a fait que cela, qu'on a pensé à ça même la nuit
0: J'ai refait pas mal d'ouvrages chez moi.
1: Oui, j'imagine que quand on vient vous voir.
0: Ouais.
1: On sait déjà de quoi on va causer, oui.
0: Voilà. Ça me plaisait, donc je le continue un peu autant que possible dans mes possibilités physiques aussi, quoi.
1: La passion. Et c'est vrai que cet artisanat, alors là, je vais parler d'une actualité aussi que je connais un petit peu personnelle, c'est qu'on ne retrouve pas forcément des artisans qui ont la passion de leur métier.
0: Je ne pense pas.
1: Vous le savez, vous n'y pensez pas, mais c'est quand même vrai. Hein. Il y a plus cette passion, forcément.
0: Oui.
1: Il n'y a plus beaucoup. Hein. Je le vois autour de moi, de gens qui cherchent des artisans. Il y avait quelque chose dans. On avait une sorte de. Je sais pas, de dignité ou de noblesse à dire, on a fait quelque chose.
0: Tout à fait, tout à fait.
1: Aujourd'hui, hein.
0: Ça, pour moi, c'était le top, quoi. Dire, je suis passé à tel endroit, je revois des ouvrages que j'ai fait moi.
1: La transmission, c'est pas faite là, à ce niveau-là. Hein. C'est plus au niveau économique maintenant.
0: Il faut que ça tourne tout de suite. Absolument, voilà, c'est bien ça. Ça n'est plus que du commerce.
1: Merci, Georges Pelouve, pour Nous étions menuisiers 1918 à 2009, 91 années. D'artisanat aux éditions du Panthéon, et vous êtes ici parce que vous êtes un vrai patrimoine.
0: Tout à fait.
1: Ils vont pas venir avec des meubles, mais ils vont venir vous rencontrer. Merci, et puis on vous laisse à vos activités, à votre présence ici. Alors c'est un petit festival, hein, mais quand même une quarantaine d'auteurs avec des sujets très différents, et dont vous, le sujet d'une vie, même de plusieurs vies, au service d'un métier.
0: Merci, monsieur.
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1: Toute cette semaine, nous allons nous intéresser à la lumière et à ses bienfaits, Grégoire.
2: Oui, nous allons essayer de comprendre comment la lumière joue sur notre organisme, sur notre vigilance, sur notre attention, sur notre morale. Bref, nous allons observer ce que fait la lumière sur notre corps humain. Et puis, un peu de lumière en cette fin d'été, eh bien, ça ne nous fera pas de mal.
1: Les bienfaits de la lumière, c'est dans Place à la Santé, sur cette antenne.
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1: Bonjour, nous allons vous parler de la lumière et de ses effets sur notre organisme. Pour commencer, est-ce que vous pouvez déjà nous expliquer comment notre corps perçoit la lumière, Grégoire ?
2: Alors, dans notre œil, Chloé, nous avons des cellules qui permettent de capter la lumière. Il y a les cônes, ce sont les premières cellules qui servent à reconnaître les couleurs, à identifier la lumière du jour. Et les bâtonnets, ce sont les deuxièmes cellules qui nous servent à interpréter les mouvements et à nous repérer quand il y a peu de lumière. Et puis, il faut savoir que la lumière captée par notre organisme permet de réguler notre horloge biologique.
1: Et comment empêcher la lumière de dérégler notre horloge biologique ?
2: Alors pour commencer, évitez les sources lumineuses trop fortes avant de vous endormir, notamment les écrans. Parce que c'est dans le noir, le soir, que le corps produit de la mélatonine, l'hormone qui nous permet de nous endormir. Et si vous ne pouvez pas vous passer de lumière, eh bien préférez un éclairage aux couleurs chaudes et de faible intensité.
1: Merci beaucoup Grégoire, retrouvez notre émission en podcast. À bientôt.

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1: Il est 19h.
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2: Amis auditeurs, bonjour. Je vous suggère, si vous voulez suivre au plus près cette émission, d'ouvrir votre Bible à l'Évangile de Luc au chapitre 10 à partir du verset 25, puisque c'est la parabole du bon samaritain que nous allons redécouvrir en compagnie de Christophe Selmar. Christophe, bonjour.
3: Bonjour Denis.
2: J'aimerais que vous nous peut-être résumiez de nouveau cette histoire, parce que derrière une histoire toute simple peut se cacher beaucoup d'enseignements qui sont précieux pour notre vie de chaque jour.
3: Alors Jésus raconte une histoire à un docteur de la loi qui lui avait posé la question que faut-il faire pour avoir la vie éternelle. Jésus lui demande de lire tout simplement ce que dit la loi, et le docteur de la loi comprend très bien que la loi est une double exigence d'amour total, aimer Dieu de tout son cœur, de toute sa force, de toute sa pensée, de toute son âme, et le prochain comme soi-même. Et Jésus va lui dire, fais cela et tu vivras, toi qui veux savoir quel est le secret de la vie éternelle. Et le docteur de la loi, pour se justifier, car Jésus va toucher là le cœur du problème de l'obéissance religieuse, va lui dire, mais qui est mon prochain? Alors Jésus va raconter cette histoire extraordinaire du bon samaritain. Alors pour se rendre de Jérusalem à Jéricho, il fallait traverser une partie du désert de Judée, et cette route serpentée au sein de gorges rocheuses et sauvages, car on descend de plusieurs centaines de mètres d'altitude depuis Jérusalem jusqu'à Jéricho, qui se trouve à plusieurs centaines de mètres au-dessous du niveau de la mer. Alors, ces routes étaient souvent le théâtre de scènes de violence. C'est là que le voyageur de la parabole avait été attaqué, dépouillé par des brigands de tout ce qu'il possédait. Et là, il gisait seul, à demi-mort, le long de la route. Et, nous dit le texte, un sacrificateur, un prêtre, donc, du temple de Jérusalem.
2: Donc, quelqu'un déjà de...
3: Un religieux.
2: De réputé pour sa droiture, en
3: et
2: quelque
3: pour
2: sorte.
3: Pour sa pratique religieuse. Le voilà qui, empruntant ce chemin, vit le malheureux blessé. Il s'en détourne, il n'a pas le temps, il a peur, l'endroit est dangereux. Le texte nous dit qu'il passa outre avec une sorte de presque même de mépris pour ce voyageur blessé qui gît sur le bord de la route. Le texte nous dit aussi que vint un deuxième personnage, un lévite. C'est aussi quelqu'un qui est attaché au service religieux du temple, et il voit le malheureux blessé, il s'arrête et il fut vite convaincu de son devoir, c'est-à-dire venir en aide. Mais voilà, celui-ci aussi passe outre. Il regretta même d'avoir pris cette direction, de rencontrer ce malheureux, et il ferme son cœur et sa conscience à l'aide qu'il devrait lui apporter. Mais voilà un troisième personnage, c'est un samaritain, un homme méprisé par les Juifs, parce que c'était à leurs yeux un homme impur dans sa race, car il était originaire de la judéité, mais en même temps impur dans sa pratique religieuse, car les Samaritains avaient mêlé les pratiques religieuses juives avec des pratiques religieuses païennes.
2: Donc un homme peu recommandable.
3: Non seulement peu recommandable, mais la pire des injures que l'on pouvait donner à quelqu'un, c'était de le traiter de samaritain. Et les Juifs et les Samaritains n'avaient pas de relation entre eux. C'est ce que le texte de l'Évangile de Jean nous dit lorsque Jésus, rencontrant une femme de Samarie, au puits de Sichar précise que les Samaritains et les Juifs n'ont pas de relations, si ce n'est des relations
2: d'agressivité.
3: Et d'agressivité. Alors voilà que c'est ce troisième voyageur, le Samaritain, qui avec douceur et bonté porte secours aux malheureux blessés. Le texte dit même qu'il fut ému de compassion lorsqu'il le vit, et voilà qu'il le soigne et le conduit jusqu'à une hôtellerie après l'avoir bandé, pansé en versant de l'huile et du vin sur ses blessures.

0: On voit dans ce récit, qui se trouve, je le rappelle, dans l'évangile de Luc au chapitre 10, Christophe Selmar, que ce Samaritain qui était rejeté, qui était dénigré, qui était ignoré aussi, va jusqu'au bout de sa démarche. Vous nous disiez, il a été ému de compassion, donc sa première attitude avant même de s'approcher de l'homme, il y a quelque chose qui a vibré en lui. Et puis après, il fait, on peut le dire, plus que son devoir, puisque alors, non seulement il paye de sa personne, mais il paye de sa bourse.
1: Nous sommes là dans véritablement ce qu'on appelle la foi et les œuvres. Cet homme a un élan du cœur. Il fut ému de compassion lorsqu'il le vit. Ça, c'est l'élan du cœur, d'un cœur qui est véritablement disposé à l'amour du prochain. Et c'est ce que Dieu recherche. Il faut que nous soyons d'abord animés d'un cœur pur, d'un cœur qui est là en prise avec la souffrance des autres. Car on peut aimer avec des mots, on peut aimer avec des actes sans que le cœur soit impliqué. Je peux donner un billet de 100 francs à un mendiant et Dieu considérait ça comme un péché. Je m'explique. Car si je donne cet argent au mendiant, mais que mon cœur n'est pas ému de compassion pour lui, cet acte est un péché, car je peux très bien donner cet argent pour apaiser ma petite conscience, afin qu'elle ne me reproche pas d'avoir fermé mon cœur à la souffrance d'autrui. Je peux donner aussi cet argent pour faire bonne impression à des amis qui seraient là. Donc je crois que l'amour qui me permet de vivre, c'est un amour réel, profond, qui vient de ma compassion pour la détresse d'autrui. À partir de ce moment-là, je vis réellement le caractère de Dieu. Car quelle est la caractéristique principale de Dieu, telle que Dieu lui-même la révèle à Moïse, telle que aussi dans le monothéisme du Coran, on la trouve aussi au début de chaque sourate. Dieu est miséricordieux et compatissant. Autrement dit, quand le texte est là pour nous dire que ce Samaritain fut ému de compassion, ça veut dire qu'il est rempli de la présence de Dieu, de son caractère. Et c'est là le véritable secret du salut. C'est non pas faire des œuvres pour être sauvé, mais d'abord aimer Dieu de tout son cœur pour que Dieu nous habite de son amour, de sa compassion et de sa miséricorde. Alors là, les œuvres qui vont découler d'un cœur rempli de Dieu peuvent être acceptées parce qu'elles sont accomplies en Dieu et par Dieu. Alors, ce texte pose véritablement, excusez-moi, la véritable problématique d'une foi animée par l'Esprit de Dieu qui œuvre.
0: Vous poser là une question aussi qui est importante pour nous, parce que je pense que chacun de nous a pu expérimenter que avoir cette compassion n'est pas systématique. Or, on voit que c'est ce qui a poussé le Samaritain à être vraiment dans ce que Dieu attendait. Oui. Alors, comment faire pour que ce sentiment naisse en nous ?
1: Je crois qu'il faut connaître Dieu et connaître qu'il est amour, qu'il nous accepte tel que nous sommes et qu'il ne nous regarde pas dans notre état de pécheur, mais qu'il nous voit tel que nous pourrions être transfigurés par sa grâce. C'est là la foi qui sauve. À partir de ce moment-là, quand il est dit « Tu aimeras le Seigneur ton Dieu de tout ton cœur, de toute ton âme, de toute ta force, de toute ta pensée », c'est un acte de reconnaissance et d'amour parce que Dieu nous a déjà remplis de ce qu'il est et de son caractère. L'apôtre Paul dira à juste titre, nous aimons Dieu parce qu'il nous a aimés le premier. Le Samaritain a un engagement d'amour vers un juif, un ennemi, parce qu'il a compris la grande fraternité des hommes, parce qu'il a compris que Dieu étant le créateur, tous les hommes sont égaux devant lui. Il est lui déjà au-dessus des notions de caste, de race, de classe sociale. Il est dans l'universel. Il est véritablement enfant de Dieu. chose que les pharisiens refusent de reconnaître aux samaritains de par leur origine à la fois juive et païenne, et à la fois aussi de leur culte qui mélange le culte au vrai Dieu, le culte à l'éternel, et les cultes païens aux forces de la nature. Autrement dit, ce texte est là pour nous dire Dieu nous accepte lorsque nous voulons entrer par sa grâce dans une rencontre de l'homme, quel qu'il soit, et où il se trouve, indépendamment de ses mérites, de culture, de civilisation ou de race.
0: Et vous nous l'aviez dit au début de cette analyse, Christophe Selmar, ces personnes voulaient en quelque sorte piéger Jésus en lui montrant le décalage dans sa vie entre les exigences de la loi et ce qu'il accomplissait. Et on se rend compte que c'est Jésus lui-même qui les renvoie à leur propre piège, puisqu'il se trouve face à un scénario où des personnes considérées comme respectables, comme un sacrificateur, un lévite, ne sont pas à la hauteur, et ceci à la place aux yeux de n'importe qui. C'est-à-dire que chacun pouvait dire, c'est bien le Samaritain qui agit correctement.
1: Exactement. Je crois que Jésus veut que nous allions à l'essentiel. Un prêtre, un lévite, véritablement soucieux de la pratique, du rituel. Et ce texte est là pour nous dire, allez au-delà de vos formes, de vos rites, allez au-delà de vos cérémonies, pour concevoir la religion comme non pas essentiellement des pratiques, mais des pratiques qui viennent d'un cœur touché par la grâce de Dieu et voulant d'abord rencontrer les hommes avant de rencontrer des pratiques, des sacerdoces, des rites, des formes.
0: Et pourrait-on dire que ce Samaritain a agi en fonction des besoins qu'il ressentait chez cet homme attaqué, sans tenir compte de l'image qu'il allait donner de lui-même ou des récompenses, soit de cet homme-là, soit peut-être d'un dieu? Est-ce qu'on peut penser qu'il a agi sans réfléchir, poussé par l'instinct?
1: Je crois qu'on peut dire que cet homme a compris la gratuité de l'amour et il l'applique.
0: Christophe Selmar, je vous remercie. Je vous dis à bientôt pour découvrir de nouvelles richesses dans ces paraboles. C'était Parabole, une rencontre avec Christophe Selmar, professeur de théologie, psychologue. 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Il suffit pour cela de nous écrire. À bientôt.

Le dispositif Relance, relais local d'animation Cévennes, est un dispositif interconsulaire et interdépartemental. Porté par les chambres de commerce, chambres de métiers et chambres d'agriculture du Gard et de la Lozère, il vise à renseigner les porteurs de projets qui souhaitent s'installer sur le territoire des Cévennes et de la Margeride pour reprendre une activité. Le dispositif aide les entreprises qui souhaitent arrêter leur activité à trouver un repreneur. Le but étant de renseigner les porteurs de projets jusqu'à leur installation. Le dispositif Relance facilite la reprise des entreprises en Margeride et en Cévennes. Le but est de mettre en relation des cédants d'entreprises avec des repreneurs dans les domaines du commerce, de l'artisanat et de l'agriculture. Annonce M0338, restaurant, bar, brasserie. À reprendre, restaurant, bar, brasserie à Langogne. Ville de 3000 habitants, bassin de vie 15000 habitants. Bâtiment sur 3 niveaux avec 2 salles de restauration et cuisine récente de 2016 au rez-de-chaussée. Possibilité de se loger dans le bâtiment, licence 4, affaires saines, locaux en très bon état, pas de travaux à prévoir. Idéalement positionné, stationnement facile. Vente du fonds de commerce 290 000 euros, mur à la vente 390 000 euros. C'était l'annonce M0338. Si vous êtes intéressé par cette annonce, vous pouvez la retrouver sur le site relancecevennes.fr, www.relancecevennes.fr, ou nous contacter au 04 66 69 26 13. Vous pouvez également nous retrouver dans nos locaux aux 3 places de la République, 48 300 Langogne, dans les locaux de la Chambre d'agriculture et de la MSA. Ou nous envoyer un mail à l'adresse langogne@relancecevennes.fr.

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0: Bonjour à toutes et à tous. Dans cette émission, nous vous invitons aujourd'hui à une visite du musée Maison Rouge à Saint-Jean-du-Gard, en Occitan. 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
1: 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Alors, c'est une bassine delta en passate et une bassine industrialisée. Les aisines impliquées pour tirer le fial des coucous. 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Le fial d'un coucou peut aller jusqu'à 1200 ou 1500 mètres. Il constitue des fibroïnes, cèdre ou grès, qui pègent le fial pour rendre le coucou rigide. D'imprimer, per filala, cal prendre une scouette comme ça, bout le coucou dans la bassine, en bédaille caudo, force caudo. 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Donc, comme ça, battre le coucou, comme ça, puis en une scromadouille, c'est pas prendre le coucou, et buter à qui, et puis la filaire. Prendre le coucou et dévider le fial, c'est tirer 6 ou 8 coucous. C'est 10, une boute. C'est une boute à quoi? Puis c'est faire une torsadure, c'est une emmène des croisades, une croisure en français. Le fial, puis s'enroule sur le guindre, à qui? Asple en français. 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La fenne a bien la semaine d'un laigo bouillante. Bouillante toute la journée, les yeux fatigués, les skins tibados, des journées longues de 10 ou 12 heures, calées 7 jours pour beire le fial aussi. C'est pour dire trouver aussi des petites fillettes escondues dans une gourbille s'il y a bien une inspection. Petites fillettes de 8, 10 ou 12 ans. Il n'y a pas de gants, hein? Non. À quelles bassines qui les est qui fougères ont découvert à Santa Cruz, Valade Francesco, et pas les bassines d'origine de la filature. 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

0: 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Toutes les Cévennes gardounenques va fabriquer des débasses, des laines et des couteaux. Il y en a des partout. 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Eh bien, ma restaurant est qui?
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1: Vert-Vert était un perroquet dévot. Il disait bien son bénédicité et notre mère et votre charité. Il savait même un peu de soliloque et des traits fins de Marie à la coque. La vedette de ce petit poème, composé au XVIIIe siècle, n'est pas le fruit de l'imagination de son auteur, Jean-Baptiste Grosset, digne académicien de l'époque. Ce petit personnage à plumes, Vert-Vert, perroquet de Nevers, vivait, confié en dévotion, au couvent de la ville, choyé par les religieuses visitandines qui lui avaient enseigné prières, psaumes et réponses. La renommée de cet oiseau remarquable parvint jusqu'à Nantes et les religieuses nantaises invitèrent Vert-Vert. Malheureusement, le trajet en bateau dura longtemps et Vert-Vert, le surdoué, eut tout le temps d'apprendre en chemin un répertoire de monstruosités qu'il s'empressa de claironner dès son arrivée. Renvoyé illico à Nevers par les religieuses nantaises horrifiées, Vert-Vert fut soumis à un régime particulier. Espérant lui faire oublier son répertoire impie, les nonnes le gavèrent de dragées accompagnées de bonnes paroles. Le résultat dépassa leurs espérances. Le pauvre Vert-Vert oublia définitivement les jurons des marins, car il creva d'indigestion.
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0: Et nous sommes ensemble pour une demi-heure d'information, c'est le Grand Journal. À la une, les bombardements russes sur la région de Kiev, ils ont fait au moins 15 morts. Le maire de la capitale ukrainienne décrète une journée de deuil, ce sera demain. À suivre le reportage de notre correspondante Emmanuel Chaz. Donald Trump affirme qu'il lance une guerre économique contre le régime de Téhéran, la plus écrasante jamais entreprise. Alors que le conflit entre les deux pays s'enlise, des déclarations américaines qui font augmenter les cours du pétrole. En Belgique, l'université de Gand suspend Nathan Kofnas, un de ses chercheurs. C'est lui qui avait accusé de plagiat Jason Hardy. Ce professeur de l'université de Cambridge, dont le corps a été retrouvé au début du mois, nous appellerons à Bruxelles Elena Loison. Et puis le dossier de ce 20h nous emmènera en Mongolie, où la COP17 contre la désertification a commencé en début de semaine et où plus de 400 organisations de la société civile appellent les États à considérer la restauration des terres comme un outil pour la paix. Leur slogan, restaurer la terre, investir dans le peuple, construire la paix. Igor Strauss, du service environnement de RFI, nous expliquera tout ça. Dans un quart d'heure, le journal des sports, ce sera avec Baptiste Leduc, au programme du basket. C'est un match amical entre la France et la Serbie qui voit le retour de Victor Wembanyama en équipe de France. On ira ensuite en Allemagne où les décès liés à la canicule s'élèvent cet été à 14 000 personnes. Une canicule qui fait aussi baisser le niveau des fleuves. À suivre les explications et le reportage de Salomé et non Koa. Et puis notre série d'été, changée de parcours, nous rencontrerons Thomas Billot qui parcourt la France à vélo depuis le début du mois de mai pour sensibiliser le grand public à la pratique du sport, mais aussi pour raconter son histoire d'ancienne obèse. Enfin, et ce sera temps, dans une demi-heure, Afrique Soir avec Zéphirin Quadio. Bonsoir Zéphirin.
2: Bonsoir Christophe, bonsoir à toutes et à tous.
0: Qu'est-ce qui fait la une ce soir sur le continent?
2: Eh bien le retour au pays de Paul Biya, bien sûr, le président du Cameroun, dont l'absence prolongée avait alimenté les spéculations sur sa santé, est finalement rentré ce jeudi à Yaoundé, après un vol depuis la Suisse. Le chef de l'État, hein, 93 ans, réélu en 2025 pour son 8e mandat, était absent depuis 74 jours. Nous serons à Yaoundé dès le début de ce journal. Nous irons aussi à la frontière entre le Cameroun et la Centrafrique. Nous serons à Zamboy, théâtre mardi, je vous le rappelle, d'un nouveau drame de l'orpaillage artisanal. Plusieurs dizaines de personnes ont perdu la vie suite à l'éboulement d'une mine d'or. Notre correspondant Emmanuel Jules Ntap a pu se rendre à Zamboy.
0: Merci Zéphirin, rendez-vous dans une demi-heure. D'ici là, c'est le Grand Journal. En Ukraine aujourd'hui, les bombardements russes ont fait pas moins de 15 morts à Kiev et dans sa région. Dans la capitale, plus de 30 immeubles résidentiels ont été endommagés. Selon les autorités, des centaines d'appartements ne sont plus vivables. Sur place, ceux qui ont survécu à ces attaques tentent de sauver ce qui peut l'être encore. Ils s'estiment chanceux d'avoir survécu, mais ils sont tous sous le choc. Voici le reportage de notre correspondante Emmanuelle Chaz.
3: Des débris de verre jonchent les rues de Solomianski. Dans ce quartier résidentiel le plus durement touché par les frappes russes de la nuit, les dégâts sont immenses. Ici, en plus des immeubles d'habitation ravagés, un parking à ciel ouvert, un hôpital pour enfants et une école ont été endommagés.
4: J'y suis élève.
3: Sviatoslav, un adolescent, habite l'immeuble voisin. Il est venu constater les dégâts sur son collège. C'est votre école?
4: Oui.
3: Tetiana, sa mère, explique.
5: Dans les salles de classe, les fenêtres étaient cassées, les encadrures, les portes aussi. Les missiles sont arrivés au moment de l'alarme. Enfin, on a eu 2-3 minutes seulement et on en a réchappé de justesse. L'essentiel, c'est de pouvoir au moins se mettre à l'abri dans le couloir.
3: Victoria, 52 ans, a elle aussi échappé de peu à la mort.
6: On avait tellement peur après la première explosion qu'on est descendu au sous-sol. Ensuite, un éclat d'obus est tombé chez nous. Il a brûlé sur le balcon et tout a pris feu.
3: Au son des alertes aériennes qui se sont poursuivies toute la journée, à Solomianski, comme dans le reste de la capitale, les résidents affectés n'ont eu d'autre choix que de constater les dégâts. Tous appréhendent les prochains jours car ils savent que d'autres frappes suivront. Emmanuel Chaz, Kiev, RFI.
0: La présidente de la Commission européenne, Ursula von der Leyen, dénonce une campagne de menaces qui s'intensifie. Ce jeudi, un avion de chasse roumain a détruit un drone qui transportait des explosifs et qui s'approchait de son projet gazier Neptune Deep en mer Noire. Bucarest affirme que la Russie est impliquée dans cette attaque. Donald Trump veut déclencher une guerre économique contre le régime de Téhéran. Alors que le conflit commençait il y a 5 mois sans lise, eh bien, le président américain annonce sur son réseau Truth Social, je cite, l'opération économique la plus écrasante jamais entreprise. Il exige que cesse contrebande de pétrole, échange de devises et transfert de liquidités, sans nommer de pays ni donner plus de détails. De toute façon, tout cela, à en croire le ministre iranien des Affaires étrangères, vise à détourner l'attention de la propre crise que traversent les États-Unis. En tout cas, les déclarations du président américain ont fait augmenter les cours du pétrole. Quant à la Corée du Nord, selon l'armée sud-coréenne, elle a tiré aujourd'hui 10 missiles balistiques. Pourtant, hier, Donald Trump avait annoncé qu'il rencontrerait le dictateur nord-coréen Kim Jong-un d'ici la fin de l'année. Il avait aussi réduit de 6 jours les manœuvres annuelles conjointes États-Unis-Corée du Sud, qui ont commencé lundi, parce que selon lui, elles ont envoyé un mauvais message à la Corée du Nord. Et ça ne vous aura pas échappé, hein, Donald Trump est très présent dans l'actualité, aujourd'hui comme hier et certainement demain. Mais depuis quelques jours, un autre nom est associé à celui du président américain Natalie Harp. C'est son assistante personnelle, elle était jusque-là inconnue du grand public et elle se retrouve à la une. L'occasion pour beaucoup de s'interroger sur son rôle et sur cette proximité avec le président. Loubna Naki, vous êtes notre correspondante à New York, bonjour, bonsoir.
7: Bonsoir.
0: Qui est Natalie Harp et pourquoi soudain tout le monde s'intéresse à elle ?
7: Alors, tout est parti d'une critique savamment formulée par le sénateur démocrate John Ossoff lors d'un meeting de campagne. Il a accusé Donald Trump de, je cite, « ne plus vouloir travailler, mais de vouloir seulement construire sa salle de bal et voyager avec Natalie ». Et c'est surtout la réaction très forte de la Maison-Blanche à ces propos qui a mis les projecteurs sur le sujet. Les fidèles du président ont attaqué John Ossoff, le qualifiant notamment de mauviette, de perdant. En fait, la proximité de Donald Trump et de Natalie Harp n'est pas nouvelle. Elle fait partie de l'équipe du président depuis 2022. Son rôle alimentait le républicain en documents imprimés, des articles, des commentaires à son sujet, ce qui lui a valu le surnom d'imprimante humaine. Mais ces dernières années, Natalie Harp s'est aussi imposée comme une voix très influente auprès du président. Elle le suit partout, elle l'aide à rédiger ses messages, à porter géopolitique sur son réseau social. Effet surprenant, elle était parmi les rares personnes à accompagner Donald Trump lors d'un changement d'avion rocambolesque en Turquie, une opération secrète de sécurité à laquelle ni le chef de la diplomatie, ni d'autres hauts responsables américains n'ont été associés. Tout cela interroge beaucoup la presse et l'opposition démocrate, car jamais auparavant, une assistante n'a eu autant de pouvoir au sein de la Maison-Blanche.
0: Merci Loubna Naki en direct de New York. L'actualité sur le continent africain, Paul Biya est de retour à Yaoundé. L'absence prolongée de plus de 70 jours du président camerounais âgé de 93 ans et au pouvoir depuis 1982 avait alimenté les spéculations sur son état de santé. L'opposition avait dénoncé un vide institutionnel et un pays, je cite, en pilotage automatique. Paul Biya est le doyen des chefs d'État dans le monde. L'épidémie d'Ebola en République démocratique du Congo. L'OMS annonce que 70 000 doses du vaccin Ervebo sont disponibles. 20 000 pour un essai clinique et 50 000 pour les travailleurs de première ligne et les professionnels de santé. Ce vaccin est homologué contre la souche Zaïre du virus, mais pas contre la souche Boudibougyo, qui est celle qui est active aujourd'hui dans le pays. En Belgique, l'université de Gand suspend un de ses chercheurs, Nathan Kofnas. C'est lui qui était à l'origine des accusations de plagiat qui ont entraîné la démission de Jason Hardey, ce professeur de l'université de Cambridge en Grande-Bretagne, retrouvé mort au début du mois. Héléna Loison, vous êtes notre correspondante à Bruxelles. Bonsoir, ce chercheur avait déjà fait parler de lui par le passé.
8: Oui, en mars dernier, sa nomination en tant que chercheur postdoctoral avait fait couler beaucoup d'encre en Flandre. 45 professeurs de la faculté de philosophie de l'université de Gand s'étaient fendus d'une lettre ouverte pour s'opposer à sa venue. Dedans, il dénonce les positionnements de celui qui se présente comme un spécialiste de la philosophie de la biologie, une manière de désigner les théories racistes qu'il défend, un lien entre origine ethno-raciale et intelligence, des accusations qu'il avait balayées lors d'une interview à la télévision publique flamande au printemps dernier.
9: Raciste, c'est juste un terme qu'ils utilisent pour désigner quelqu'un qui remet en cause l'idéologie woke. Et toute personne qui dit peut-être que ce n'est pas juste sera qualifiée de raciste.
8: Originaire des États-Unis, il exerçait avant de venir en Belgique au sein de l'université de Cambridge, où ses prises de position avaient déjà déclenché des plaintes d'une 60aine d'étudiants, une pétition pétition signée par plus de 1200 personnes, ainsi qu'une manifestation devant sa faculté. De son côté, l'université de Gand précise dans un communiqué avoir ouvert une enquête disciplinaire et décidé de suspendre son post-doctorat à titre préventif.
0: Merci Hélène Aloison, en direct de Bruxelles. On arrive dans la dernière partie de l'été en Europe, été marqué par la canicule. Et chaque journée apporte son lot de chiffres sur les morts liées aux vagues de chaleur de ces derniers mois. On apprend aujourd'hui que l'Allemagne a connu son été le plus meurtrier depuis que ces statistiques...
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Il suffit d'une minute. Des amis s'entendent bien? Voilà un cercle d'amis. Une famille heureuse? Voici un cercle familial. Et quand on se rencontre pour chercher la solution d'un conflit, on s'assoit en cercle autour d'une table ronde. Le cercle est la figure de l'amour et de l'amitié. Parce que, quand on forme le cercle, on se regarde en face, les yeux dans les... Et puis, dans un cercle, il n'y a ni premier, ni dernier. Chacun a sa place et son importance. Quand on veut dire ou faire du mal, on quitte le cercle et on se tient dans le dos des gens. « On va faire ça derrière son dos », disaient Adam et Ève, pensant à Dieu. Derrière le dos des gens, c'est là que se fabriquent tous les malheurs du monde. Le bonheur, lui, n'entre que dans un cercle. Cercle.

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1: Voilà qu'aujourd'hui on découvre cette fresque historique sur 500 ans de protestantisme. Une fresque qui a été créée par Jean-Pierre Tin sur le bois, une sculpture sur bois, comme une BD, très colorée, très pédagogique. On a vu jusqu'à présent cette réforme qui se mettait en place et puis la naissance du protestantisme en 1559. Et on arrive là à un nouveau tableau où on voit
2: Catherine de Médicis avec Charles IX. Le 17 janvier 1562, ils vont signer l'édit de janvier ou l'édit de tolérance de Saint-Germain qui reconnaît le culte des protestants, mais dans les faubourgs des villes et à la campagne. Il est interdit de faire le culte dans les centres-villes.
1: Parce qu'il y avait eu des guerres et qu'on cherchait un peu à apaiser tout ça.
2: C'est une tolérance, voilà. On les acceptait à moitié, quoi. Voilà. Ils pouvaient faire le culte, mais il fallait être en dehors du faubourg. Voilà.
1: Et donc, on voit là, par exemple, un bâtiment.
2: Alors, là, justement, on va leur autoriser à construire des temples. Le pape, enfin, l'église, voulait récupérer ses églises.
1: Ah oui.
2: Alors, pour récupérer les églises, il fallait qu'ils aient des lieux. Donc, on leur autorisait à construire des temples. Vous voyez donc un temple en construction avec un maçon, un pasteur, une bourse. Parce que, justement, c'était avec leurs propres deniers. Donc c'était, on leur facilitait pas la tâche.
1: Oui, hein, c'était pas subventionné, on va dire.
2: Non, voilà, du tout. Donc on leur autorisait à construire, mais voilà, à condition qu'ils aient de l'argent.
1: Ouais, on reconnaît vraiment les habits de l'époque. Catherine de Médicis, vous êtes inspirée de tableaux. Comment
2: voilà,
1: vous avez fait?
2: Voilà, c'est pour... ça. Comme quand j'ai réalisé ça, j'avais à peine un an pour le faire.
1: Un an pour fabriquer les 30 mètres que voilà, je vois là autour de moi.
2: Voilà, c'est ça. Et dans les un an, il faut penser qu'il y a eu toutes les recherches, les dessins, avant d'arriver à la sculpture. La sculpture, j'ai dû mettre 6 mois pour le faire, 6-7 mois.
1: Et donc, vous êtes inspiré de tableaux?
2: Je me suis inspiré de tableaux, de gravures. Tout ce que j'ai pu trouver m'a permis de m'inspirer. C'est-à-dire qu'après, je modifiais, je simplifiais. C'est-à-dire que quand il y avait des scènes où il y avait 30 ou 40 personnages, ben, j'en supprimais, je laissais que les principaux. Je les redisposais un peu, j'arrangeais un peu, mais j'avais une trame. Voilà.
1: Et là, par exemple, on voit un tableau du Duc de Guise.
2: J'ai mis le tableau du Duc de Guise où je l'ai là et je l'ai remis là en situation, mais j'avais déjà quand même un costume, j'avais toute une trame pour pouvoir le
1: Alors le Duc de Guise qui est représenté sur votre tableau en train de transpercer une dame.
2: Voilà, c'est ça. On va dire que les guerres de religion ont commencé là. Donc, c'est-à-dire en 1562, où il y a eu le massacre de Vassy. C'est le duc de Guise qui revenait d'une bataille, je ne sais pas trop où, et en passant, alors c'est l'excuse, hein, parce que c'était tout prémédité, passe à Vassy, et dans une grange, ben, il y avait un culte, avec, je crois, 300 personnes, et ils sont rentrés là-dedans, et ils ont massacré les gens, donc il y a eu 30 morts, et je ne sais pas combien de blessés, en fait, parce que les gens se sont sauvés comme ils ont pu. Ils ont massacré tous ces gens-là, en prétextant que, justement, ils étaient dans le faubourg, ils n'étaient pas en extérieur.
1: Sauf que ça ne va pas avoir du tout l'effet escompté, parce qu'on se rend compte que ça va créer des guerres civiles, et là, par exemple...
2: Justement, j'ai mis une scène, parce que des scènes, il y en a eu d'autres, mais j'ai mis une scène pour contrecarrer un peu, pour dire que aussi les protestants, ils n'étaient pas non plus si tendres que ça. Je parle de la Michelade, qui est un événement qui s'est passé à Nîmes, où là, c'est les protestants, puisque Nîmes était majoritairement protestant, Nîmes va massacrer 200 catholiques à la Saint-Michel. C'est des prétextes qui étaient exactement comme Vassy, quoi, hein, complètement... Je me rappelle plus l'histoire exacte, mais bon, c'est complètement sans importance.
1: Voilà, les victimes, après avoir été égorgées, sont jetées dans un puits.
2: Voilà. Et donc, le puits qui existe, le lieu, c'est passé vers ce qui est maintenant l'école des Beaux-Arts, à côté de l'église Saint-Castor. Voilà. Donc là, il y avait un puits et ils ont jeté. Et d'ailleurs, est-ce qu'il paraît qu'il y a toujours... ils n'ont jamais sorti les corps. Quoi, hein. Et ils sont toujours... Ils ont muré... on ne le voit plus, le puits. Il est muré à ras du sol. Mais voilà.
1: Donc, voilà, c'est... Donc une triste histoire dans l'histoire de France. Ces guerres de religion qui commencent avec le massacre de Vassy et qui se poursuivent jusqu'en Occitanie, voilà. Hein, à Nîmes.
2: Voilà, il y a 90 catholiques. Voilà. Moines et clercs. Hein, donc c'était quand même des religieux. C'était pas... Voilà.
1: Et donc, on continue la découverte avec de nouveau des corps, des gens...
2: Alors ça, c'est un autre panneau. Alors là, ben, on va passer à un événement où on voit, oui, des corps, le massacre, c'est-à-dire ce qu'on apprend à l'école, la Saint-Barthélemy. Voilà, donc la Saint-Barthélemy qui s'est passée le 24 août 1572, c'est-à-dire c'était le mariage de celui qui va devenir après Henri IV, hein. Donc c'est le mariage de Marguerite de Valois, qui était la sœur de Charles IX, ou la fille de Catherine de Médicis, avec
1: Henri de Navarre.
2: Avec Henri de Navarre, voilà, hein, qui était pas roi, qui était protestant, qu'ils ont reçu la délégation protestante, je ne sais plus comment ils étaient, pour le mariage. Évidemment, tout le monde était désarmé. Et le soir après le mariage, eh bien, comme justement les protestants étaient désarmés, ils les ont massacrés. Et après, ça s'est répandu dans Paris et ça a été un massacre total. Je crois qu'il y a eu 4000 morts.
1: Enfin, bon. Donc ça a été un piège, en fait.
2: C'était un piège, voilà. Ça a été un piège. Mm-hmm. Voilà. Et donc, ça, c'est ce qu'on a appelé la Saint-Barthélemy. La scène suivante, là, on voit donc Henri IV. Il est devenu roi.
1: Henri IV qui a échappé au massacre.
2: Alors, Henri IV, il a été enfermé dans sa chambre parce que, bon, il ne fallait pas le tuer, lui, quand même, puisqu'il venait de se marier avec Marguerite de Valois. Lui, on ne le tuait pas, mais ils ont tué tous les autres, quoi.
1: Enfin, c'était voilà. Une partie remise parce que, finalement, il a été assassiné une fois
2: après,
1: qu'il est devenu roi.
2: Il a été assassiné plus tard, mais bon, pour d'autres raisons, mais oui, il a mal fini aussi. Voilà. Alors, il faut savoir que pour accéder au pouvoir, il a dit que Paris valait bien une messe, donc il s'est converti au catholicisme. Ah, sinon, il ne pouvait pas devenir
1: un
2: messie, roi.
1: Comme on dit.
2: Voilà, donc il est devenu catholique et il est devenu roi. Et ce qui fait que là, quand même, il va signer avec protestants un édit de tolérance, qui est l'édit de Nantes, et on va donc permettre aux protestants, qui avaient aussi une armée, hein, voilà, d'avoir des places fortes. Donc, ce qui fait que La Rochelle, qui maintenant, je crois, je ne sais même pas s'il reste un protestant,
1: qui
2: a été en totalité, qui est sculpté en arrière-plan, parce que c'était la plus grosse place forte des protestants. 100% des Rochellois étaient protestants à l'époque. Mmh. Hein. Mmh. On va leur octroyer des places fortes.
1: Alors, on leur octroie la liberté de conscience.
2: La liberté de conscience, l'accès à toutes les charges et garanties aux réformés. Voilà, ouais, donc, octroi de liberté de conscience, respect de l'organisation des synodes, égalité des protestants et des catholiques en matière d'éducation, égalité absolue d'accès à toute dignité et charges publiques.
1: Sauf qu'on appelle ça un édit de tolérance. Donc, ce n'est pas tout à fait la liberté telle qu'on la comprend
2: voilà,
1: aujourd'hui.
2: C'est hein. Ça, hein, oui, oui. Ouais, un édit de tolérance, voilà. Hein, c'est vraiment, on tolère. Quoi.
1: Sauf
2: voilà.
1: Qu'il était perpétuel et irrévocable, et on sait par la suite qu'il va être révoqué.
2: Ça
1: ne
2: sera pas le cas. Voilà. Ça va pas être
1: donc,
2: le
1: c'est
2: cas.
1: Quand même extraordinaire qu'un édit du roi de France puisse être révoqué. Comment ça va, c'est possible, ça?
2: Bon, je crois que vous savez, même actuellement, on crée des lois et puis après on les modifie et puis quand ça a fini, eh ben, ça n'a plus rien à voir et on a inversé le processus. Hein, je pense que c'est... Voilà, les lois...

0: Inverser le processus parce qu'il y a des rébellions huguenotes quand même, ça va pas aller. Et là, on va à un moment, le roi de France va attaquer toutes les places fortes protestantes.
1: Ah oui.
0: Donc La Rochelle en premier. Ils vont me faire un siège parce que les Anglais, parce que il y avait la politique là, au milieu de tout ça aussi. Hein. Faut
1: oui,
0: penser qu'il y avait la politique. L'Angleterre, qui était devenue à majorité protestante et qui justement persécutait les catholiques, avait un accord avec les protestants français.
1: Avec les places fortes françaises.
0: Avec les places fortes françaises, ce qui fait que quand, au début, où il y a eu le siège justement de la Rochelle, et bien par voie maritime, les Anglais approvisionnaient La Rochelle. Donc ils ont mis des dans l'eau et ils ont fait un barrage. Donc là, l'Angleterre a plus pu venir approvisionner et donc les Rochellois ont été obligés de se rendre.
1: Oui.
0: Voilà. Hein. Et puis après il y a eu je sais plus toutes les villes là dans le Midi qui ont été
1: là je vois Barjac, Saint-Ambroise,
0: voilà. Nîmes aussi. Mais Nîmes ils se sont pas battus, ils se sont rendus de suite. Et tous les Nîmois qui voulaient se battre sont venus à Alès. Et ce qui fait que Alès s'est battu. Mais bon, ils étaient, je ne sais plus combien, peut-être 1000 ou 2000 contre 4000 ou 5000 soldats du roi. Donc, ils n'ont pas tenu bien longtemps. Et là, ça a été la fin, justement, de toutes les places fortes protestantes. Et donc, évidemment, il y a eu la paix d'Alès qui a été signée, où là, il y a eu une obligation de détruire les places fortes. Et c'est pour ça que dans le Midi de la France, il y a énormément de fortifications, de remparts qui sont détruits. Parce que justement, pour que les protestants ne reprennent pas des places fortes.
1: Mm-hmm.
0: Donc on les a détruites.
1: Et ben voilà, on venait de voir donc cette suite de cette histoire du protestantisme sculptée dans le bois ici à la Batéjade. J'étais avec Jean-Pierre Tin, on venait de voir la Saint-Barthélemy et on se retrouve bientôt pour continuer d'explorer cette histoire du protestantisme et je crois qu'on se retrouve bientôt pour les dragonnades.

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Je vous propose, amis auditeurs, d'entendre une fois de plus René Capuçon, et je l'espère toujours avec plaisir, extrait de son disque Le Bœuf sur le Toit, puisque nous n'avons pas pu entendre l'ensemble du coffret, il fait plus de 73 minutes, et qu'il se termine précisément par cette œuvre de Millau. Le Bœuf sur le Toit, cinéma fantasy, ce sera le début de ce moment passé en compagnie de Renaud Capuçon, ce jeune talent qui a été désigné en l'an 2000 nouveau talent de l'année et qu'un jury international la même année a consacré Rising Star 2000. Il a, depuis l'âge de 24 ans, réalisé des enregistrements. Ce garçon qui nous vient de Chambéry et qui a commencé par la suite ses études au Conservatoire des Ans. Il remporte le premier prix de musique de chambre, l'année suivante un premier prix de violon. C'est un garçon qui nous a déjà permis d'entendre de belles œuvres dans notre premier coin classique, Saint-Saëns, Massenet, Ravel, pour ce disque. Aujourd'hui, Millau, Le Toit, et puis vous entendrez quelque chose que beaucoup connaissent, même si on ne connaît pas forcément le nom. Il s'agit de la méditation de Thaïs de Massenet.

Renaud Capuçon au violon avec l'orchestre philharmonique de chambre allemand de Brême dirigé par Daniel Harding. Nous allons changer complètement de style pour entendre cette fois-ci la méditation de Thaïs.

fin de cette première partie consacrée à ces jeunes violonistes, René Capuçon interprétait des œuvres extraites de son disque qui s'appelle Le Bœuf sur le Toit, des éditions des maisons Virgin Classics. Alors nous avons entendu, pour terminer, non pas Le Bœuf sur le Toit de Millau, mais la méditation de Thaïs de Massenet. Et comme il nous reste encore quelques instants, eh bien je vous propose d'entendre l'extrait d'un autre disque des émissions édition Erato, cette fois-ci Vadim Reping au Louvre, et nous entendons un extrait de Prokofiev, la sonate pour deux violons, opus 56 en ut majeur, le chant du monde.

Nous terminons ce coin classique avec Vadim Repin et un style tout à fait différent de ce que nous avons entendu au début de cette émission, puisqu'il s'agissait de Renaud Capuçon au violon et qui interprétait avec l'orchestre de chambre philharmonique de Brême, dirigé par Daniel Harding, des œuvres aussi diverses que Le bœuf sur le toit, Cinéma fantaisie de Millau ou bien encore La méditation de Thaïs. Le lien qui existe en tout cas au cours de ce coin classique, eh bien, c'est la présentation de ces deux jeunes interprètes. Nous avons entendu Vadim Repin au Louvre avec ses amis, Sergueï Prokofiev particulièrement. Nous avons entendu la sonate pour deux violons opus 56. Un disque Vadim Repin au Louvre qui fera l'objet d'une prochaine émission également, puisqu'il y a bien d'autres œuvres à écouter, Debussy, Ravel notamment, et aussi Franz Schubert. Mais c'est la fin de notre coin classique, je vous dis à bientôt pour une nouvelle petite chronique musicale. Et c'était le coin classique.

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2: Amis auditeurs, bonjour. Grâce à ces images, effectivement, nous découvrons des richesses que Christophe Selmar découvre pour nous. Émission après émission. Christophe, bonjour.
3: Bonjour Denis, bonjour aussi à vous tous, amis auditeurs.
2: Je rappelle que nous sommes en train d'étudier ensemble la parabole du bon samaritain, un homme qui a su écouter son cœur. Et encore fallait-il qu'il ait quelque chose dans ce cœur.
3: Oui, parce que ce cœur était changé. On ne peut pas être ému de compassion sans être déjà véritablement sous la direction de l'Esprit de Dieu.
2: De nature, on ne ressent pas cet amour.
3: Moi, je crois que la compassion, c'est véritablement quelque chose qui est très fort. À plusieurs reprises dans les évangiles, on dit que Jésus fut ému de compassion. Il faut se rappeler que le caractère de Dieu, énoncé par Dieu lui-même, c'est d'être miséricordieux et compatissant. Donc, quand le texte dit que le Samaritain fut ému de compassion, ça veut dire qu'il a vécu, au fond de son cœur, le caractère même que Dieu a vis-à-vis des hommes. Et cela, c'était pour le docteur de la loi juif qui écoutait cette histoire comme une parole scandaleuse. Comment le samaritain, l'impur, celui qui avait mélangé la pratique de la religion juive avec des pratiques païennes, comment ce samaritain qui méprisait le juif comme le juif méprisait le samaritain, peut-il être considéré par Jésus comme étant celui qui vit de l'amour de Dieu? Car on peut dire véritablement que le Samaritain avait accompli le commandement « Tu aimeras ton prochain comme toi-même ». Le Samaritain avait démontré dans cette histoire qu'il était plus juste que ceux qui le méprisaient, à savoir les docteurs de la loi, les scribes, les pharisiens, les lévites et même les sacrificateurs. Il n'était pas question pour un samaritain de s'approcher du temple de Jérusalem. Au péril de sa vie, cet homme avait osé traiter le blessé comme un frère. Ce blessé, bien sûr, juif, et ce samaritain, bien sûr, avait lui l'esprit du Christ. Ce samaritain même représente le Christ qui a manifesté à l'égard de notre humanité un amour incomparable, un amour gratuit, un amour qui se donne. Car non seulement il descend avec le blessé mis sur son âne jusqu'à l'hôtellerie à Jéricho.
2: Ce qui implique que lui-même va à pied.
3: Exactement. Ça veut dire aussi qu'il met l'autre avant son propre confort. Non seulement donc il pense les plaies, qu'il soigne, qu'il le descend jusqu'à Jéricho, mais le texte nous dit aussi qu'il va mettre au bénéfice de ce blessé une certaine provision d'argent remise à l'hôtelier, en lui disant, écoute, aie soin de lui, et si jamais tu dépenses plus, je reviendrai et je te donnerai ta récompense. Alors bien sûr, là derrière, il y a tout un message à exploiter, c'est que nous avons de la part de ce Samaritain qui représente, bien sûr, le Christ méprisé par justement le docteur de la loi, nous avons une provision d'amour, des moyens de guérir, d'être soigné, d'être réintégré dans notre dignité d'homme, nous qui sommes les blessés de la route de la vie.

0: Vous avez parlé, Christophe Selmar, de nous tous qui sommes des blessés, des accidentés sur cette vie. Et je crois que c'est très juste de ramener ceci à aujourd'hui, ici et maintenant, et de voir de quelle manière nous sommes peut-être blessés ou nous côtoyons des blessés et ce que cela peut engendrer de renouveau dans notre vie, dans notre façon de faire.
1: Oui, ce texte m'interpelle à chaque fois que je le lis parce que je me dis, est-ce que ma pratique religieuse, est-ce qu'elle n'est pas aussi fossilisée dans des pratiques, dans des rites morts et je serais peut-être mort spirituellement si je n'ai pas un regard d'attention autour de moi. Car, voyez-vous, Denis, ce sacrificateur et ce scribe avaient toutes les raisons du monde juif de l'époque, de ne pas venir au secours de cet homme. Non seulement d'abord parce que c'est un endroit dangereux, c'est un endroit qui était rempli de bandits, comme le dit le texte, mais ils n'avaient pas le droit de toucher cet homme. Je m'explique. Il y a
0: ils avaient la conscience, leur conscience pour eux en quelque sorte.
1: Oui, parce qu'il y avait un interdit pour les sacrificateurs et pour les lévites, à savoir qu'il ne fallait pas qu'ils touchent dans l'exercice de leur fonction un mort. Parce que on ne savait pas de quelle mort cet homme avait, de quelle est la raison pour laquelle il avait quitté la vie, et si ça avait été pour une raison d'impureté religieuse ou de maladie. Le texte du Lévitique disait qu'il ne fallait pas toucher un mort, car si on le touchait, on devenait impur pendant 40 jours et qu'on ne devait pas, dans cet état d'impureté et dans cette mise en quarantaine, on ne devait pas officier dans le temple. Alors, vous comprenez, cet homme gît dans son sang, sur le bord de la route, et pour le soigner, pour s'occuper de lui, il fallait le toucher.
0: Et d'où au risque de se mettre en quarantaine, comme vous le disiez.
1: Au risque d'être en état d'impureté sacerdotale pour exercer son ministère. Certainement, l'un et l'autre descendaient à Jéricho dans l'exercice de leurs fonctions, et que, touchant ce blessé pour le retourner et voir si jamais il avait été mort, ils n'auraient pas pu accomplir leur ministère. Autrement dit, la grande leçon que Jésus veut donner ici, c'est que la relation avec l'autre doit passer au-delà de toutes les contingences sacerdotales, lévitiques. Autrement dit, la véritable loi qui compte, ce n'est pas la loi cérémonielle juive, celle que justement les pharisiens mettaient en valeur, en exergue, il fallait faire ceci, il fallait faire des ablutions. Et Jésus, d'un seul coup, d'un revers de main, balaye tout cela pour dire que la véritable loi, c'est la loi morale, c'est la loi de l'alliance de Dieu, celle qui nous demande d'aimer notre prochain de tout notre cœur, de toute notre âme, de toute notre force, de toute notre pensée, notre prochain comme nous-mêmes. Donc, fi de toutes les pratiques religieuses qui n'ont pas leur fondement dans un élan du cœur, d'un cœur, bien sûr, transformé par la grâce de Dieu. C'est l'enseignement du Christ est révolutionnaire. Il fait table rase du temple et de tout ce qu'il représente. Et c'est pour cela qu'il sera crucifié.
0: Qu'il dérange.
1: Une des accusations, c'est qu'il avait annoncé qu'il serait capable, si on détruisait ce temple, le temple de Jérusalem, de le reconstruire en 3 jours. Autrement dit, le temple n'a pas de valeur. La véritable valeur, c'est lui, en tant qu'envoyé de Dieu. Et les Juifs n'avaient pas compris que derrière cette parole, détruisez ce temple, et en 3 jours je le reconstruis, ils voulaient parler du temple de son corps.
0: De son ministère propre.
1: Autrement dit, Dieu n'est pas dans un temple fait de main d'homme, avec des pierres, avec toutes sortes de matériaux. Le véritable temple où Dieu veut habiter, c'est notre cœur. Or, le véritable temple béni, c'est pas celui où le sacrificateur et le lévite exercent un ministère, c'est justement dans le cœur de ce samaritain, car Dieu est là. Il habite dans le cœur de cet homme, et cet homme est alors un véritable prêtre de Dieu, un véritable lévite, un véritable homme qui exerce un ministère en faveur de l'humanité. Le sacrificateur et le lévite, en obéissant aux lois cérémonielles, n'ont pas compris que leur ministère était un ministère mort, parce qu'il ne servait à rien pour le bien-être et pour l'avancement de la cause de Dieu parmi les hommes.
0: Donc c'est l'occasion pour nous de nous repositionner et de voir de quelle manière nous sommes motivés, parce qu'en fait c'est, est-ce que ça vient du cœur, est-ce que ça ne vient pas du cœur, et la question est là.
1: Et j'interpelle tous nos amis auditeurs au travers de votre question pour savoir si la pratique religieuse qui serait celle de chacun d'entre nous, est-ce que c'est une pratique religieuse vivante, dynamique, qui va à la rencontre des hommes, ou bien c'est une simple satisfaction de notre propre conscience par des pratiques religieuses que nous faisons. Ça peut être le jeûne, ça peut être la prière, ça peut être l'aumône, ça peut être un cierge qu'on allume, ça peut être un pèlerinage. Mais ceci, dira Jésus, n'a aucune valeur si d'abord ces pratiques ne sont pas le résultat d'un temple où Dieu habite, où nous sommes véritablement un sacrificateur, un lévite, c'est-à-dire une personne qui exerce un ministère en fonction de la gloire de Dieu et non pas en fonction d'une église, d'un clan, d'une communauté, d'un sacerdoce, car sans Dieu, le rite, la forme, le rituel est vide et mort.
0: Alors c'est très grave, bien sûr, et on n'a pas envie d'avoir des pratiques qui sont en fait uniquement théoriques et qui ne viennent pas du cœur. Mais dans cet exemple que vous nous donnez, Christophe Selmar, il est vrai qu'il y a un antagonisme entre ce Samaritain qui était considéré comme un paria, les sacrificateurs et lévites qui étaient considérés quand même comme une élite. Pour nous, dans notre vie, ce n'est pas toujours aussi tranché, donc c'est peut-être des fois plus difficile à savoir où est-ce qu'on en est.
1: Et c'est pour cela qu'une des grandes leçons que Jésus veut donner à ce docteur de la loi, c'est qu'il ne faut pas juger. Il ne faut pas juger selon les apparences, selon l'origine raciale, sociale, selon la couleur de la peau, selon l'expérience, selon notre degré d'éducation. C'est que Dieu peut habiter dans le cœur des personnes que nous jugeons, nous, a priori, déchus de la grâce de Dieu. Le grand tort des Israélites, à l'époque du Christ, de penser que parce qu'ils faisaient partie du peuple élu, qu'ils étaient déjà acquis au salut au travers de leur simple pratique et qu'ils n'avaient pas besoin de vivre au contact de la misère des hommes, quels qu'ils soient, où qu'ils soient. Ils étaient déjà garants du salut et en ce sens qu'ils se trompaient.
0: Et on comprend d'autant mieux que ce Jésus qui lui-même était issu de ce peuple juif dérangé, parce qu'à la fois il en avait toute la force de la loi, mais il dépassait de beaucoup ce message. Je vous remercie, Christophe Selmar, je vous dis à bientôt.
1: Au revoir.
0: Émission après émission, nous découvrons la richesse de ces paraboles. Si vous souhaitez des résumés par écrit de ces rencontres, il suffit de nous écrire. À bientôt.

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1: Julie Plantier, bonjour.
2: Bonjour.
1: Vous faites partie de l'équipe d'itinérance et en cette fin d'été du 24 au 29 août, le 13e festival ciné-été d'itinérance en partenariat avec Alès Agglo et le Ciné-Planète revient avec des séances en plein air, des séances famille et des avant-premières. On va en parler dans quelques instants, mais juste avant, on peut évoquer une autre projection exceptionnelle qui aura lieu ce vendredi 21 août à la Bambouseraie d'Anduze. Le film Touché sera projeté en présence d'Alexandra Lamy qui en est la réalisatrice.
2: Oui, c'est ça. On est très contente de pouvoir organiser cette projection, alors pour deux raisons. La première, ça fait longtemps qu'on est associé à la Bambouseraie pour des projections estivales. Cette année, on a marqué le coup par deux projections qui rentraient dans le cadre de leur anniversaire, les 170 ans de la Bambouseraie. Et en effet, le 21 août, la diffusion de Touché d'Alexandra Lamy en sa présence. La deuxième raison pour laquelle on est très content d'organiser cette soirée. Dans ce cadre merveilleux de la Bambouseraie, c'est toujours un chouette moment, c'est toujours une très très belle projection assez exceptionnelle.
1: Et ce film traite d'un sujet qui touche tout particulièrement les femmes.
2: Oui, complètement. C'est sur la reconstruction après des drames dus aux violences faites aux femmes. C'est important pour nous d'appuyer sur ce sujet, de proposer aussi ce genre de thématique. Un film qui aide à la reconstruction, qui aide à la réflexion.
1: Pour cette séance du 21 août à la Bambouseraie, attention, il faut réserver absolument car la jauge est limitée. Pour faire vos réservations, contact@itinerance.org. Et la semaine suivante, c'est donc le 13e festival ciné-été qui commence du 24 au 29 août. Pour les projections en plein air, le 24 août, le premier film sera projeté à Martignargues à partir de 21h, Ma mère, Dieu et Sylvie Vartan.
2: Les séances de ciné-été en général en plein air se passent dans des villages de l'agglomération. C'est une collaboration avec Calais Agglomération. On change chaque année de village. On va partout dans l'agglomération alésienne. Cette année, ça s'est posé à Martignargues, à Mons, à Lézan et à Branoul-et-Taillade. On commence dès le lundi 24 avec la projection du film Ma mère, Dieu et Sylvie Vartan de Ken Scott. Ces films, généralement, en plein air, sont gratuits et précédés dès la fin d'après-midi, vers 18h30, 19h, d'animation également gratuite. Ça peut être des concerts, ça peut être des quiz musicaux. Il y a des buvettes et des restaurations sur place et on enchaîne par la projection sous les étoiles. C'est toujours des chouettes moments en plein air et conviviaux et familiaux.
1: On retrouve tout ce programme sur la petite brochure du Festival Ciné-Été ou alors sur le site d'Itinérance. Autant venir donc dès 19h et profiter des animations proposées à chaque séance. Le mardi 25, c'est à Branoul-et-Taillade le film « Vingt dieux ». Mercredi 26 au parc du château de Lézan, Partir un jour, toujours des projections gratuites. Et jeudi 27 à Mons, place de la mairie, Sur un fil. Comment ces films ont été sélectionnés?
2: C'est une mise à plat de propositions entre l'équipe d'itinérance et les équipes d'Alès Agglomération, de coups de cœur de différentes époques et de différentes années, qui sont familiaux, des films accessibles, qui se prêtent bien au plein air, des films français généralement, voilà.
1: Le festival consacre également une journée au jeune public, ce sera le mardi 25 août avec des séances spéciales au Ciné-Planète.
2: Oui, des séances à voir en famille mardi 25 août, donc à 10h, le programme de court-métrage Le Rat Scélérat. Et l'après-midi à 14h, toujours au Ciné-Planète, c'est le film Les Bad Guys qui sera projeté, c'est ça.
1: Au Ciné-Planète, les séances seront payantes. Il y a un tarif spécial dans le cadre du festival.
2: Oui, les tarifs sont à 7€ pour les adultes et à 6€ pour les jeunes jusqu'à 14 ans.
1: Et le week-end, donc vendredi 28 et samedi 29, ce sont les avant-premières qui vont commencer au Ciné-Planète.
2: Voilà, deux jours d'avant-première, des avant-premières remarquées au dernier festival de Cannes. Vendredi 28, dès 18h, on commence avec quelques mots d'amour de Rudy Rosenberg, avec Avzia Herzi, avec toute une équipe d'acteurs également castés sur place en sauvage. Après, on enchaîne avec L'espèce explosive, un film de Sarah Arnold, avec Alexis Mananti, Vincent Dedienne et La Rumpf. On poursuit le samedi 29 à 14h avec un autre film famille, une avant-première pour les familles à voir à partir de 7 ans. C'est Le Corset, un film de Louis Clichy, un très beau film d'animation. Et le soir, de nouveau, 18h, Garance, avec Adèle Exarchopoulos et Sarah Giraudot, un film de Jeanne Herry. Et à 21h, le dernier choc esthétique de Cannes, prix de la mise en scène ex aequo cette année, La Bola Negra de Javier Calvo et Javier Ambrosio.
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0: Bonjour, eh bien, aujourd'hui nous sommes en compagnie de trois chanteuses, une mexicaine, une portugaise et une capverdienne. Et là, nous étions avec la superbe voix de Lila Downs, qui est la mexicaine, qui, parmi ses multiples talents, a composé en partie la musique du film Frida. Je ne sais pas si vous l'avez vu, un très beau film consacré à la grande artiste mexicaine Frida Kahlo. Vraiment, Lila Downs, on peut dire qu'elle a beaucoup de tempérament.
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Alors, après la passion, voici la saudade avec Mariana Ramos, qui vient du Cap-Vert. Donc, elle a grandi au Cap-Vert. C'est vraiment une fille spirituelle de Cesarea Évora. Et pour cet album Mornador, elle a fait appel aux plus grandes plumes capverdiennes, comme par exemple Théophile Chantre.

Alors, les Capverdiens aiment bien exprimer la saudade. Cette saudade qui chante la séparation, l'éloignement, la terre, l'amour, les femmes dont la vie n'est pas toujours facile, ma bonne dame.

Nous terminerons avec Missia, la chanteuse de Fado, avec cet album. Elle effectue un retour au Fado traditionnel, puisque en plus, tous les textes sont écrits par des femmes poètes, des écrivains ou des chanteuses fadistes. Et pour la première fois dans l'histoire du Fado, eh bien, la femme n'est pas seulement la muse ou la chanteuse, mais elle est l'auteur. Et elle, c'est elle-même qui crée les univers poétiques pour ce genre qu'est le Fado. Et voici donc, pour terminer, une rhapsodie à Amalia, évidemment, qui évoque la grande Amalia Rodriguez. Et je vous donne rendez-vous à très bientôt. Au revoir.

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2: En direct du Pompidou, dans les rencontres littéraires, toutes sortes d'ouvrages sont passés sur la table ce matin. Nous avons eu des auteurs, ces rencontres du Pompidou, bien sûr, c'est de la littérature, mais pas seulement. Il y a aussi tout simplement des témoignages, des partages, comme vous l'avez entendu au cours de cette matinée. Et là, on va parler d'un métier, et d'un métier de père en fils, un métier artisanal, c'est le métier de menuisier. Nous étions menuisiers, donc sur plusieurs générations. Georges Pelou, bonjour.
3: Bonjour, monsieur.
2: Vous allez bien?
3: Oui, ça va pas mal, oui. On est bien dans ces coins, là.
2: Il fait frais, hein?
3: Oui, on est bien, oui.
2: Alors, vous sortez un ouvrage, hein, 1918-2009, 91 années d'artisanat, nous étions menuisiers. Nous, c'est qui?
3: C'est bien cela. Alors, nous étions menuisiers, bon, ça a commencé par mon grand-père, donc en 1918, lorsqu'il a été libéré de la guerre de 14. Bon, ben, mon père a repris son affaire en 1951. Et moi, j'ai repris l'affaire de mon père en 1975.
2: Quand vous arrivez, vous avez intérêt à bien travailler. Hein.
3: Alors ensuite, bon, ben, j'ai aussi pris la retraite à 60 ans, puisque j'ai 80 ans cette année.
2: En 2006 ?
3: En 2006, et c'est mon fils qui m'a succédé. Malheureusement, il a attrapé une méchante maladie qu'il a emportée 3 ans après.
2: Et donc, ce livre, c'est aussi la raison pour laquelle...
3: Ben, voilà, c'est aussi un peu la révélation. L'occasion, ça m'a fait l'occasion de rechercher quelques témoignages des uns, des autres, des souvenirs de mon grand-père, et ainsi de suite, de mon père, et puis et voilà, quoi.
2: Le métier de menuisier, c'est un métier qui est très rigoureux.
3: Ah,
2: moi,
3: oui,
2: les artisans
3: même,
2: que j'ai rencontrés dans ce monde-là, surtout de génération en génération, j'en connais quelques-uns. Là, il faut quand même travailler bien parce que grand-père,
3: oui.
2: Il a bien travaillé, il a une réputation, il ne faut pas faire n'importe quoi.
3: Ah, mais ça a duré 91 ans, donc je pense que c'est parce qu'on n'a pas si mal travaillé que ça. Et donc, on a vécu pendant ces années-là de ce métier.
2: Voilà. Et le métier de menuisier de votre époque,
3: oui.
2: Quand vous reprenez l'affaire,
3: oui, oui.
2: C'est pas le métier de menuisier d'aujourd'hui.
3: Ah, ça a aussi encore bien changé.
2: Parce que vous faisiez tout dans une maison, vous.
3: Oui, on fabriquait tout. Nous fabriquons tout. On fabriquait aussi bien les portes intérieures que surtout les fenêtres, bien entendu. Alors que ça, maintenant, bon, c'est même
2: c'est
3: plus.
2: C'est acheté tout fait, oui, bien
3: voilà,
2: sûr.
3: Voilà, c'est même plus pour nous, quoi. Voilà.
2: Donc les portes, les fenêtres pour l'extérieur.
3: Voilà. Et puis après, quand ça a un peu évolué, donc évidemment, dans les années 70-80, il y a eu les menuiseries préfabriquées qui ont pris un peu le dessus, quoi. Et du coup, nous, on avait un peu moins de, par exemple, des fenêtres, on en faisait moins, quoi.
2: Alors, vous parlez de l'extérieur, mais alors l'intérieur, après, on rentre. Il y a du parquet.
3: Oui,
2: le parquet,
3: oui,
2: c'est vous.
3: Voilà. Les parquets, des portes intérieures. Alors, où c'était banal avec des portes toutes lisses qu'on appelle la porte isoplane, ou alors après, on nous demandait de fabriquer des portes, et on en a fabriqué, croyez-moi, des centaines et des centaines de portes à panneaux dans diverses essences.
2: Voilà, parce que c'est le bois, vous en parlez beaucoup dans votre livre, des bois différents, des essences différentes. Après, dans la maison, on faisait même la cuisine en bois.
3: Ah oui, quelquefois, oui. Je dis bien quelquefois. Bon, ça, au début, il y avait pas trop de cuisine. Et dans les années 60, c'était pas trop encore à la mode. Il n'y avait pas grand-chose quoi, en cuisine, enfin, en matériel de cuisine.
2: Il y avait les meubles, il y avait le buffet,
3: il y avait
2: la vaisselle.
3: Voilà, c'est ça, des commodes, quoi. Voilà,
2: des commodes, oui, voilà. Bien sûr, la chambre.
3: Voilà, c'est ça.
2: Enfin, on pouvait faire presque toute la maison
3: avec
2: du bois.
3: Ah, ben ça, celui qui voulait qu'on lui fasse aussi ça.
2: Sans parler du bardage, sans parler de l'intérieur,
3: aussi.
2: Bien sûr.
3: Ah oui, bien sûr, oui. Enfin, je dirais en valeur, c'était largement le 10% du prix d'une maison, là.
2: D'une maison, oui.
3: Voilà, ouais.
2: Et vous faisiez, vous aviez un nombre de maisons par an.
3: Hein, je dirais qu'on tournait autour d'une douzaine de maisons par an. Et ensuite, quand même, dans notre région des Hautes-Alpes, là, on a eu la construction dans les montagnes de divers chalets et beaucoup de stations de ski qui se sont créées. Et du coup, il s'est construit des hôtels, il s'est construit...
2: Il y avait du bois parce que c'était le style, bien sûr.
3: Ah ouais, on aimait bien y aller aussi parce que ça, c'était des gros
2: chantiers.
3: Voilà, des beaux chantiers.
2: Et puis souvent des travaux d'art aussi, quelquefois. Enfin, il y avait du savoir-faire. Hein,
3: oui, ça aussi, oui. Surtout, après, il a fallu se développer beaucoup dans l'isolation extérieure, parce que bon, c'est encore pire maintenant, je dirais, pour les économies d'énergie, tout simplement, quoi. Voilà.
2: Alors, vous êtes de Gap, parce que vous êtes aux rencontres littéraires du Pompidou,
3: oui.
2: Pour présenter cet ouvrage. Nous étions menuisiers, 1918-2009, 91 ans d'artisanat. Et vous parlez d'ailleurs dans votre livre, il y a un côté technique, c'est-à-dire l'amour du bois.
3: Oui.
2: Alors, quand on dit l'amour du bois, ça veut tout dire et rien dire. Parce qu'en fait, ça commence par la forêt, le bois. Vous travaillez avec, avec des choses qui sont dans la forêt. Dans notre région, par exemple, dans les Cévennes, il y a du bois que vous pourriez travailler.
3: Tout à fait. Ben, d'ailleurs, j'ai eu acheté du bois. Évidemment préparé pour les menuisiers, quoi, notamment en Lozère ou dans le Gard, surtout pour des bois de châtaignier.
2: C'est spécial, le bois de châtaignier.
3: Bois
2: dur.
3: C'est ici que je venais m'approvisionner.
2: C'est le bois de charpente aussi, parce qu'on n'a pas parlé de la charpente, parce que vous pouvez aussi faire des tenons, mais vous n'êtes pas charpentier. Oui.
3: Pas du tout.
2: Enfin, vous pourriez aussi à l'époque, bon, c'était les scieries, effectivement, vous avez raison.
3: Oui,
2: oui, bien sûr.
3: Par contre, des charpentiers menuisiers, il y en avait. Par contre, menuisier charpentier, c'était pas...
2: Ah, vous pouvez plus faire les deux maintenant.
3: Celui qui commençait par faire le charpentier, il faisait aussi peut-être le menuisier, il avait les machines déjà.
2: Il se cassait le dos pendant quelques années, puis après... Alors là, le bois, vous en parlez, hein, vous parlez des essences différentes, effectivement, d'ailleurs, ça fait vraiment partie de votre agenda, les bois qui sont de France. Tout d'abord.
3: Je dirais du monde entier.
2: Tout d'abord,
3: parce que...
2: puis après, vous parlez des bois qui viennent d'Asie, d'Amérique du Sud.
3: Tout à fait. Tous ces bois-là ont été utilisés. On n'a pas utilisé tous les bois qu'il y a sur la planète, mais enfin, on en a connu pas mal.
2: Parce que vous êtes passé aussi avec ces générations. Par exemple, votre grand-père pouvait très bien travailler le merisier.
3: Oui,
2: qui était un bois un peu rouge.
3: Lui, il travaillait des bois locaux.
2: Ah, c'est ça.
3: Du genre mélèze, noyer. Les bois qu'on a
2: connus.
3: Le sapin, évidemment.
2: C'est aussi un bois spécial.
3: Voilà, le sapin, pin, mélèze, tous ces bois-là, parce qu'en montagne, nous avons ça.
2: Et on vous demande, on vous dit, voilà, je voudrais ce bois-là pour faire un meuble ou...
3: C'est-à-dire, des fois, les clients étaient plus ou moins fixés sur le bois. Alors, le plus souvent, les conseillers. Enfin, celui qui voulait un bois particulier, celui qui voulait du chêne, par exemple, à une époque, il fabriquait un chêne. Et il fallait, bien sûr, mettre un peu plus d'argent.
2: Voilà. Alors voilà, c'est ça aussi, c'est ce point, c'est que le bois ne coûte pas le même prix. Hein. Quand vous parlez de chêne, évidemment, si vous parlez d'un parquet en chêne, aujourd'hui, il y a des parquets préfabriqués,
3: ouais,
2: etc. C'est pas
3: ou
2: le même prix.
3: Un parquet en Bendeland, pareil.
2: C'est pas le même prix.
3: Ah, pas du tout.
2: Effectivement.
3: Non. Mais je crois que ces parquets traditionnels se font de moins en moins. Hein. Parce que c'était quand même un boulot.
2: Mais c'est un bois dur, c'est un bois qui reste pour une vie.
3: Ça dépend, le Bendeland pas très dur, mais le chêne par contre, ça c'est sûr.
2: C'est du costaud. Hein.
3: Ah oui.
2: Mais ça part pas comme ça. Donc c'est un savoir-faire pour chaque bois différent ou il faut juste connaître l'essence pour savoir comment on va la travailler, comment on va la raboter.
3: Je pense que suivant les bois que l'on utilise, il faut bien se dire, celui-là il va faire... pour ça, mais il ne fera pas pour ça.
2: Par exemple,
3: une belle porte d'entrée, on peut la faire en chêne, on peut la faire, mais on ne ferait pas une porte d'entrée en sapin de pays qui est pas si beau que ça. Quoi.
2: Donc il y a quand même cette connaissance du bois avant de le travailler,
3: d'avoir
2: le savoir-faire. Quel est le travail que vous avez apprécié par-dessus tout dans tout ce que vous avez fait dans toute une vie? C'est plus de 40 ans d'activité de menuisier.
3: Pour vous-même,
2: c'est quoi le...
3: Ce que j'ai préféré faire. Moi, j'aimais bien faire des fenêtres.
2: Fenêtres.
3: Et bon, d'ailleurs, on avait un ouvrier qui m'avait appris qu'avait mon père avant moi. Cet ouvrier, il est resté 43 ans chez nous, c'est-à-dire de 17 à 60 ans. Alors bon, il a fait 21 ans chez moi et 22 chez mon père, ou l'inverse. Enfin bon, voilà. Et du coup, quand je suis rentré chez mon père, quand j'ai quitté l'école, je vais te faire voir. Et puis voilà, quoi, c'est lui qui m'apprenait un peu, quoi.
2: Alors aujourd'hui, un menuisier, c'est pas le même métier qu'à votre époque, ni celle de votre grand-père, parce que vous ne faites pas tout. Parce qu'aujourd'hui, une cuisine, elle est commandée.
3: Je pense.
2: Les fenêtres, elles sont aussi commandées. Il y a quand même un métier qui a drôlement changé ces dernières années.
3: Je ne pense pas qu'un menuisier qui se prétend menuisier maintenant crée un atelier de menuiserie pour fabriquer. Ça ne lui servirait strictement
2: à rien. Il est plus sur le montage maintenant.
3: Voilà, c'est... poser les ouvrages tout prêts. Voilà.
2: Oui, bon, c'est pas facile non plus. Hein. Poser un parquet,
3: Poser
2: un parquet, Georges, c'est pas simple.
3: Il y a du savoir-faire. Oui.
2: Enfin, poser bien.
3: Ah, oui. Oui, aussi.
2: Ou faire des formes, ou faire des choses. Donc cet ouvrage qui est un peu un témoignage, mais aussi un hommage. Hein. Vous l'aviez exprimé.
3: Oui, tout à fait. Oui.
2: Fils. Oui. Donc un ouvrage qui nous permet aussi de se rendre compte d'une autre époque avec les parents et les grands-parents.
3: Et oui.
2: Donc aujourd'hui, c'est terminé. Il n'y a plus d'activité.
3: J'ai gardé mon atelier. Je l'ai gardé, il existe. Hein. Je m'amuse un peu dans mon atelier. J'y suis bien souvent.
2: Qu'est-ce qu'on fait quand on est à la retraite, qu'on a eu trois générations comme ça de menuisiers et qu'on a fait que cela, qu'on a pensé à ça même la nuit
3: J'ai refait pas mal d'ouvrages chez moi.
2: J'imagine que quand on vient vous voir. Ouais. On sait déjà de quoi on va causer, oui.
3: Voilà. Ça me plaisait, donc je le continue un peu autant que possible dans mes possibilités physiques aussi, quoi.
2: La passion. Et c'est vrai que cet artisanat, alors là, je vais parler d'une actualité aussi que je connais un petit peu personnelle, c'est qu'on ne retrouve pas forcément des artisans qui ont la passion de leur métier.
3: Je ne pense pas.
2: Vous le savez, vous n'y pensez pas, mais c'est quand même vrai. Hein. Il y a plus cette passion, forcément. Oui. Il n'y a plus beaucoup. Hein. Je le vois autour de moi, de gens qui cherchent des artisans. Il y avait quelque chose. On avait une sorte de, je sais pas, de dignité ou de noblesse à dire oh, on a fait quelque
3: c'est
2: chose.
3: Ça. Tout à fait. Tout à fait.
2: Aujourd'hui, hein.
3: Ça, pour moi, c'était le top, quoi. Dire tiens, je suis passé à tel endroit, je revois.
2: Vous revoyez.
3: Voilà des ouvrages que j'ai fait moi.
2: La transmission, c'est pas faite là, à ce niveau-là. C'est plus au niveau économique maintenant.
3: Oui.
2: Faut que ça tourne tout de suite.
3: Absolument. Voilà, c'est bien ça. Ce n'est plus que du commerce.
2: Merci Georges Peloux pour Nous étions menuisiers 1918-2009, 91 années d'artisanat aux éditions du Panthéon. Et vous êtes ici parce que vous êtes un vrai patrimoine.
3: Tout à fait.
2: Ils ne vont pas venir avec des meubles, mais ils vont venir vous rencontrer. Merci. Et puis on vous laisse à vos activités, à votre présence ici. Alors c'est un petit festival, hein, mais quand même une quarantaine d'auteurs avec des sujets très différents et dont vous, le sujet d'une vie, même de plusieurs vies, au service d'un métier.
3: Merci, monsieur.
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Il suffit d'une minute. Un jour, on se taira. 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Les choses utiles et les autres. Les choses justes et les autres. Les choses qui aident et les autres. 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On écoute avec ses oreilles. On sent ou on goûte avec son odorat ou son palais. Mais avec sa voix, on agit dans le monde. 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Elle construit ou détruit. 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Nous, on dit, bof, ce n'est pas si grave, les paroles s'envolent. Les paroles s'envolent, c'est vrai. Elles volent même jusque dans l'éternité pour s'y graver.

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1: Voilà qu'aujourd'hui on découvre cette fresque historique sur 500 ans de protestantisme. Une fresque qui a été créée par Jean-Pierre Tin sur le bois, une sculpture sur bois, comme une BD, très colorée, très pédagogique. On a vu jusqu'à présent cette réforme qui se mettait en place et puis la naissance du protestantisme en 1559. Et on arrive là à un nouveau tableau où on voit
2: Catherine de Médicis avec Charles IX. Le 17 janvier 1562, ils vont signer l'édit de janvier ou l'édit de tolérance de Saint-Germain qui reconnaît le culte des protestants, mais dans les faubourgs des villes et à la campagne. Il est interdit de faire le culte dans les centres-villes.
1: Parce qu'il y avait eu des guerres et qu'on cherchait un peu à apaiser tout ça.
2: C'est une tolérance, voilà. On les acceptait à moitié, quoi. Voilà. Ils pouvaient faire le culte, mais il fallait être en dehors du faubourg. Voilà.
1: Et donc, on voit là, par exemple, un bâtiment.
2: Alors, là, justement, on va leur autoriser à construire des temples. Le pape, enfin, l'église, voulait récupérer ses églises.
1: Ah oui.
2: Alors, pour récupérer les églises, eh bien, il fallait qu'ils aient des lieux. Donc, on leur autorisait à construire des temples. Vous voyez donc un temple en construction avec un maçon, un pasteur, une bourse. Parce que, justement, c'était avec leurs propres deniers. Mmh. Donc c'était, on leur facilitait pas la tâche.
1: Oui, hein, c'était pas subventionné, on va dire.
2: Non, voilà, du tout. Donc on leur autorisait à construire, mais voilà, à condition qu'ils aient de l'argent.
1: Ouais, on reconnaît vraiment les habits de l'époque. Catherine de Médicis, vous êtes inspirée de tableaux. Comment
2: voilà,
1: vous avez fait?
2: Voilà, c'est pour... ça. Comme quand j'ai réalisé ça, j'avais à peine un an pour le faire.
1: Un an pour fabriquer les 30 mètres que voilà, je vois là autour de moi.
2: Voilà, c'est ça. Et dans les un an, il faut penser qu'il y a eu toutes les recherches, les dessins, avant d'arriver à la sculpture. La sculpture, j'ai dû mettre 6 mois pour le faire, 6-7 mois.
1: Et donc, vous êtes inspiré de tableaux?
2: Je me suis inspiré de tableaux, de gravures. Tout ce que j'ai pu trouver m'a permis de m'inspirer. C'est-à-dire qu'après, je modifiais, je simplifiais. C'est-à-dire que quand il y avait des scènes où il y avait 30 ou 40 personnages, ben, j'en supprimais, je laissais que les principaux. Je les redisposais un peu, j'arrangeais un peu, mais j'avais une trame. Voilà.
1: Et là, par exemple, on voit un tableau du Duc de Guise.
2: J'ai mis le tableau du Duc de Guise où je l'ai là et je l'ai remis là, voilà. En situation, mais j'avais déjà quand même un costume, ouais, j'avais toute une trame pour pouvoir le.
1: Alors, le Duc de Guise qui est représenté sur votre tableau en train de transpercer une dame.
2: Voilà, c'est ça. On va dire que les guerres de religion ont commencé là. Donc, c'est-à-dire en 1562, où il y a eu le massacre de Vassy. C'est le duc de Guise qui revenait d'une bataille, je ne sais pas trop où, et en passant, alors c'est l'excuse, hein, parce que c'était tout prémédité, passe à Vassy, et dans une grange, ben, il y avait un culte, avec, je crois, 300 personnes, et ils sont rentrés là-dedans, et ils ont massacré les gens, donc il y a eu 30 morts, et je ne sais pas combien de blessés, en fait, parce que les gens se sont sauvés comme ils ont pu. Ils ont massacré tous ces gens-là, en prétextant que, justement, ils étaient dans le faubourg, ils n'étaient pas en extérieur.
1: Sauf que ça ne va pas avoir du tout l'effet escompté, parce qu'on se rend compte que ça va créer des guerres civiles, et là, par exemple...
2: Justement, j'ai mis une scène, parce que des scènes, il y en a eu d'autres, mais j'ai mis une scène pour contrecarrer un peu, pour dire que aussi les protestants, ben, ils n'étaient pas non plus si tendres que ça. Je parle de la Michelade, qui est un événement qui s'est passé à Nîmes, où là, c'est les protestants, puisque Nîmes était majoritairement protestant. Nîmes ben, va massacrer 200 catholiques à la Saint-Michel. C'est des prétextes qui étaient exactement comme Vassy, quoi, ouais, hein, ouais. Complètement... Je me rappelle plus l'histoire exacte, mais bon, c'est complètement sans importance.
1: Voilà, les victimes, après avoir été égorgées, sont jetées dans un puits.
2: Voilà. Et donc, le puits qui existe, le lieu, c'est passé vers ce qui est maintenant l'école des Beaux-Arts, à côté de l'église Saint-Castor. Voilà. Donc là, il y avait un puits et ils ont jeté. Et d'ailleurs, est-ce qu'il paraît qu'il y a toujours... ils n'ont jamais sorti les corps. Quoi, hein. Et ils sont toujours... Ils ont muré... on ne le voit plus, le puits. Il est muré à ras du sol. Mais voilà.
1: Donc, voilà, c'est... Donc une triste histoire dans l'histoire de France. Ces guerres de religion qui commencent avec le massacre de Vassy et qui se poursuivent jusqu'en Occitanie, voilà. Hein, à Nîmes.
2: Voilà, il y a 90 catholiques. Voilà, moines et clercs. Hein, donc c'était quand même des religieux. C'était pas... Voilà.
1: Et donc on continue la découverte avec de nouveau des corps, des gens...
2: Alors ça, c'est un autre panneau. Alors là, ben, on va passer à un événement où on voit, oui, des corps, un massacre, c'est-à-dire ce qu'on apprend à l'école, la Saint-Barthélemy. Voilà, donc la Saint-Barthélemy qui s'est passée le 24 août 1572, c'est-à-dire c'était le mariage de celui qui va devenir après Henri IV, hein. Donc c'est le mariage de Marguerite de Valois, qui était la sœur de Charles IX, ou la fille de Catherine de Médicis, avec
1: Henri de Navarre.
2: Avec Henri de Navarre, voilà, hein, qui était pas roi, qui était protestant. Qu'ils ont reçu la délégation protestante, je ne sais plus combien ils étaient, pour le mariage. Évidemment, tout le monde était désarmé. Et le soir après le mariage, eh bien, comme justement les protestants étaient désarmés, ils les ont massacrés. Et après, ça s'est répandu dans Paris et ça a été un massacre total. Je crois qu'il y a eu 4000 morts.
1: En fait. Bon. Donc ça a été un piège, en fait.
2: C'était un piège, voilà. Ça a été un piège. Mmh. Voilà. Et donc, ça, c'est ce qu'on a appelé la Saint-Barthélemy. La scène suivante, là, on voit donc Henri IV. Il est devenu roi.
1: Henri IV qui a échappé au massacre.
2: Alors, Henri IV, il a été enfermé dans sa chambre parce que, bon, il ne fallait pas le tuer, lui, quand même, puisqu'il venait de se marier avec Marguerite de Valois. Lui, on ne le tuait pas, mais ils ont tué tous les autres, quoi.
1: Enfin, c'était voilà. Partie remise parce que, finalement, il a été assassiné une fois
2: après,
1: qu'il est devenu roi.
2: Il a été assassiné plus tard, mais bon, pour d'autres raisons, mais oui, il a mal fini aussi. Voilà. Alors, il faut savoir que pour accéder au pouvoir, il a dit que Paris valait bien une messe, donc il s'est converti au catholicisme. Ah, sinon, il ne pouvait pas devenir
1: un messie,
2: roi.
1: Comme on dit.
2: Voilà, donc il est devenu catholique et il est devenu roi. Et ce qui fait que là, quand même, il va signer avec protestants un édit de tolérance, qui est l'édit de Nantes, et on va donc permettre aux protestants, qui avaient aussi une armée, hein, voilà, d'avoir des places fortes. Donc, ce qui fait que La Rochelle, qui maintenant, je crois, je ne sais même pas s'il reste un protestant,
1: qui
2: a été en totalité,
1: hein.
2: Voilà, qui est sculpté en arrière-plan, parce que c'était la plus grosse place forte des protestants. 100% des Rochellois étaient protestants à l'époque. Hein. Mmh. On va leur octroyer des places fortes.
1: Alors, on leur octroie la liberté de conscience.
2: La liberté de conscience, l'accès à toutes les charges et garanties aux réformés. Voilà, ouais, donc, octroi de liberté de conscience, respect de l'organisation des synodes, égalité des protestants et des catholiques en matière d'éducation, égalité absolue d'accès à toute dignité et charges publiques.
1: Sauf qu'on appelle ça un édit de tolérance. Donc, ce n'est pas tout à fait la liberté telle qu'on la comprend
2: voilà,
1: aujourd'hui.
2: C'est hein. Ça, hein, oui. Ouais, ouais, un édit de tolérance, voilà. Hein, c'est vraiment, on tolère. Quoi.
1: Sauf
2: voilà.
1: Qu'il était perpétuel et irrévocable, et on sait par la suite qu'il va être révoqué.
2: Ça ne sera pas le cas. Voilà. Ça va pas être
1: donc
2: le
1: c'est
2: cas.
1: Quand même extraordinaire qu'un édit du roi de France puisse être révoqué. Comment ça va, c'est possible ça.
2: Bon, je crois que vous savez, même actuellement, on crée des lois et puis après on les modifie et puis quand ça a fini, eh ben, ça n'a plus rien à voir et on a inversé le processus. Hein. Je pense que c'est voilà, les lois ne sont jamais fermes et définitives. Hein, c'est pas vrai ça.
1: Alors en tout cas, ça va quand même créer un temps de paix sur le royaume.
2: Voilà, oui, ouais, on va dire qu'il y aura un temps de paix. Mais va arriver Louis XIII.
1: Louis XIII, c'est lui.
2: Alors, Louis XIII est là, Richelieu.
1: Appelez-nous qui était Richelieu.
2: Alors Richelieu, c'était un cardinal à la base,
1: ouais.
2: Et qui est devenu, on va dire, un premier ministre, si on peut dire, de l'État, et qui va mener en tant que religieux aussi quand même prendre le dessus et être un homme assez violent, quoi, hein. C'est...
1: Donc lui, l'édit de tolérance, ça lui convient
2: pas. Ça lui convient pas. Et donc là, on va inverser le processus parce qu'il y a des rébellions huguenotes quand même. Ça va pas aller. Et là, on va, à un moment, le roi de France va attaquer toutes les places fortes protestantes.
1: Ah oui.
2: Donc La Rochelle en premier. Ils vont faire un siège parce que les Anglais, parce que il y avait la politique là, au milieu de tout ça aussi. Hein. Faut
1: oui,
2: penser qu'il y avait la politique. L'Angleterre qui était devenue à majorité protestante et qui justement persécutait les catholiques avait un accord avec les protestants français.
1: Avec les places fortes françaises.
2: Avec les places fortes françaises, ce qui fait que quand au début où il y a eu le siège.

0: contre 4000 ou 5000 soldats du roi, donc ils n'ont pas tenu bien longtemps. Et là, ça a été la fin, justement, de toutes les places fortes protestantes. Et donc, évidemment, il y a eu la paix d'Alès qui a été signée, où là, il y a eu une obligation de détruire les places fortes. Et c'est pour ça que dans le midi de la France, il y a énormément de fortifications, de remparts qui sont détruits. Parce que justement, pour que les protestants ne reprennent pas des places fortes. Donc on les a détruites.
1: Et ben voilà, on venait de voir donc cette suite de cette histoire du protestantisme sculptée dans le bois ici à la Batéjade. J'étais avec Jean-Pierre Tin, on venait de voir la Saint-Barthélemy et on se retrouve bientôt pour continuer d'explorer cette histoire du protestantisme et je crois qu'on se retrouve bientôt pour les dragonnades.
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1: Toute cette semaine, nous allons nous intéresser à la lumière et à ses bienfaits, Grégoire.
2: Oui, nous allons essayer de comprendre comment la lumière joue sur notre organisme, sur notre vigilance, sur notre attention, sur notre morale. Bref, nous allons observer ce que fait la lumière sur notre corps humain. Et puis, un peu de lumière en cette fin d'été, eh bien, ça ne nous fera pas de mal.
1: Les bienfaits de la lumière, c'est dans Place à la Santé, sur cette antenne.
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1: Bonjour, nous allons vous parler de la lumière et de ses effets sur notre organisme. Pour commencer, est-ce que vous pouvez déjà nous expliquer comment notre corps perçoit la lumière, Grégoire ?
2: Alors, dans notre œil, Chloé, nous avons des cellules qui permettent de capter la lumière. Il y a les cônes, ce sont les premières cellules qui servent à reconnaître les couleurs, à identifier la lumière du jour. Et les bâtonnets, ce sont les deuxièmes cellules qui nous servent à interpréter les mouvements et à nous repérer quand il y a peu de lumière. Et puis, il faut savoir que la lumière captée par notre organisme permet de réguler notre horloge biologique.
1: Et comment empêcher la lumière de dérégler notre horloge biologique ?
2: Alors pour commencer, évitez les sources lumineuses trop fortes avant de vous endormir, notamment les écrans. Parce que c'est dans le noir, le soir, que le corps produit de la mélatonine, l'hormone qui nous permet de nous endormir. Et si vous ne pouvez pas vous passer de lumière, eh bien préférez un éclairage aux couleurs chaudes et de faible intensité.
1: Merci beaucoup Grégoire, retrouvez notre émission en podcast. À bientôt.

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1: Il est minuit. 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
2: Demain, samedi, tout au long de la journée, c'est la 15e journée de la laine organisée à Genolac par l'association Objectif Laine avec des ateliers, des démonstrations et plus de 30 exposants. Pendant ces quelques minutes, nous serons avec Brigitte Mathieu Jaffuel, qui est organisatrice et aussi responsable de cette association pour cette journée de la laine. Brigitte, bonjour.
3: Bonjour.
2: Alors, Brigitte, peut-être nous parler de l'origine de cette fête de la laine dans notre région en Cévennes.
3: Il y a peut-être plusieurs raisons. La toute première, c'est que elle est née, cette fête, en 2011, et c'était l'année de l'inscription des paysages agropastoraux au patrimoine mondial immatériel de l'UNESCO. Et donc, à cette époque-là, je travaillais au Parc National et on m'avait demandé d'imaginer une fête pour en lien avec le pastoralisme. Donc c'est parti comme ça. Puis entre-temps, le temps a passé, j'ai pris ma retraite et j'ai eu envie de poursuivre. Donc maintenant c'est mon association qui a repris le flambeau. D'autant plus que j'ai eu un troupeau moi pendant 30 ans et que nous ne valorisions pas du tout la laine parce qu'elle ne valait rien. Donc tout ça conjugué a fait que on a eu envie de monter cette association qui collecte les toisons, qui crée des événements autour de la laine, dont celui du 22 août cette année, et qui est également centre de formation au métier de la laine. Voilà.
2: Alors cette fête de la laine qui aura lieu demain est ouverte à tous, bien sûr, avec une trentaine d'exposants, c'est quand même pas rien, hein, des artisans lainiers en majorité, on parlera aussi des démonstrations et des ateliers, mais ça veut dire qu'il y a aussi une diversité d'utilisation de la laine, Brigitte ?
3: Tout à fait, ce qu'on souhaite, c'est montrer la diversité, la créativité qu'il peut y avoir de la part des artisans ou des artisans d'art autour de cette fibre, sans compter un autre événement qu'on avait fait autour de tout ce qui est habitat, la laine dans l'habitat, la laine au jardin, etc. Mais là, c'est plutôt focalisé donc sur la décoration, sur le vestimentaire et sur les créations artistiques. Donc, il y aura une trentaine d'exposants, il y aura des jeux, il y aura des ateliers pour les enfants, des démonstrations, bien entendu, de diverses choses. Et il n'y a pas autre chose que la laine. Vous ne trouverez pas de stand qui propose autre chose que ce domaine-là. On a vraiment voulu resserrer autour de la thématique et faire un concentré. Il y a 30 stands différents. Ils sont vraiment différents. Il n'y a pas deux fois le même stand alors qu'on est sur de la laine. Et alors on nous dit souvent, mais la laine au mois d'août, quelle idée. Mais non, ça, la laine, c'est de toute façon thermorégulateur, c'est aussi bien isolant du froid que du chaud, etc. Ça peut se vendre à tout moment. Et voilà, et sous divers aspects, que ce soit le feutré, tissé, en maille, etc., en fil ou en feutre, toutes les techniques sont possibles.
2: Brigitte Mathieu Jaffuel, des ateliers, des démonstrations, il y a même de la tonte de mouton.
3: Oui, voilà, il y a Guillaume qui viendra tondre des brebis sous le nez, sous les yeux plutôt, des spectateurs, des visiteurs, des visiteuses. Il y a des ateliers enfants, donc des initiations au tissage, au feutrage, etc. Il y a Christina qui viendra de Florac et qui expliquera toute la journée comment on fabrique un chapeau en feutre. Voilà, il y a également Nadia qui viendra montrer comment on reprise les laines de diverses manières. C'est des petites démonstrations. Il y a du filage au rouet. Alors le filage au rouet est en train de remonter en puissance. Hein. On fait toujours le plein lorsqu'on organise des stages de filage. Et ça permet, à partir des toisons dont on dispose, une fois lavés, de les transformer en fil directement. Voilà, sans passer par des filatures qui pour nous sont très loin. Néanmoins, on y va quand même, hein, à la filature de temps en temps. On va en Aveyron. Il n'y en a pas dans le coin.
2: Cette fête de la laine, donc, je le rappelle, ce sera demain, ce samedi 22 août. Alors, on revient à la dimension aussi patrimoniale, voire culturelle de cette activité, parce que, eh bien, ça a drainé pendant des années une activité professionnelle, bien sûr des emplois, mais pas seulement, aussi une activité qui permettait à beaucoup de personnes de pouvoir, par exemple, se vêtir ou d'utiliser des produits. Alors aujourd'hui, c'est un petit peu différent. C'est un petit peu de l'histoire, Brigitte Mathieu Jaffuel, la laine, c'est un petit peu ce monde culturel de nos Cévennes aussi.
3: Oui, parce qu'elle a une dimension également culturelle, puisqu'il y aura une projection d'un documentaire, par exemple, sur toutes les étapes de transformation de la laine et l'histoire de la laine et de l'homme depuis 10 000 ans maintenant. Donc, il y a ces aspects culturels là qui sont présents. Et ce que j'aime bien, depuis 2-3 ans, il y a de plus en plus d'éleveurs qui viennent présenter leurs propres produits issus de leurs propres brebis. Des plaids, des chaussettes, enfin, il y a tout un tas de choses faites avec la laine de leur troupeau à eux. Et ça, c'est intéressant, puisqu'ils sont, du coup, maîtres de toute la filière, microfilière. Et on aura, par exemple, un stand de gens qui proposent de la laine rayole, qui est la race endémique des Cévennes, une race de brebis qui a failli s'éteindre, qui a été, grâce à des passionnés, qui a été sauvée. Et du coup, il y aura un stand qui expliquera donc tout ça. Voilà. On est à l'ombre des platanes, c'est très agréable. Et puis, il y a des exposants qui ont des barnums, donc on peut déambuler comme ça. Ça ne sera toujours à l'ombre. Et je regarde la météo tous les jours, a priori. Oui. Il n'y a plus ni canicule, mais il n'y aura pas de pluie non plus. Donc, voilà, ça va être idéal.
2: Brigitte Mathieu Jaffuel, les organisateurs, c'est votre association, hein, c'est Objectif Laine pour cette journée de la laine de demain à Genoillac, je le rappelle. Cette association, elle fait aussi beaucoup d'autres choses, hein. Je crois que c'est carrément une école même au cours de l'année.
3: Alors, au cours de l'année, on est centre de formation et donc on a chaque année, cette année on a eu 137 élèves par exemple, qui viennent de toute la France, hein, se former au métier de la laine. L'éventail est très large. J'invite les personnes qui sont intéressées à regarder notre site internet www.objectiflaine.com et il y a tout le programme. Donc ça peut être des formations d'un jour, de 2, 3, jusqu'à 5 jours, et il suffit d'envoyer un formulaire de contact et on enclenche ensuite les contrats, etc. Donc il y a ça, mais en parallèle, même en amont peut-être même, on collecte les toisons de notre vallée, des hautes vallées cévenoles. On collecte à peu près, c'est pas énorme, mais on reste à notre mesure, à nous, on collecte entre 500 et 600 brebis, les toisons de 5 à 600 brebis par an, qu'on fait laver, carder ou floconner pour faire du rembourrage, et nous-mêmes faisons donc des coussins matelassés, des couettes, voilà, avec la laine vraiment de qui va de Peyremale, Porte, Genoillac, Chamborigo et jusqu'à Ponteil. Voilà, ce sont ces laines-là. Donc c'est intéressant pour l'éleveur qui ne jette plus sa laine, on la lui achète, et c'est intéressant pour nous de la valoriser et de transmettre, parce que c'est ça notre moteur, ce goût de la transmission pour que ces gestes-là ne se perdent plus. Voilà.
2: Merci à vous Brigitte Mathieu Jaffuel. Je rappelle donc pour cette journée de la laine qui se déroule ce samedi 22 août, demain donc sur la place du Colombier. Vous ne pouvez pas la manquer cette place, elle est en surplomb, elle est magnifique, tout entourée de platanes. Pour cette 15e journée de la laine, ouverte à tous avec un marché des artisans lainiers, une trentaine donc de stands, à partir de 9h30, des ateliers, des démonstrations, tonte de mouton, filage au rouet, feutre piqué, etc. Et la présence de Radio Intervalle à Genoillac.
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2: Amis auditeurs, bonjour. Le bon samaritain, c'est un récit que vous pouvez trouver dans la Bible, dans l'évangile de Luc au chapitre 10 à partir du verset 25. Et c'est aussi une occasion de découvrir les richesses de l'évangile et notamment du prochain. Christophe Selmar, bonjour.
3: Bonjour Dani, bonjour aussi à vous tous, amis auditeurs.
2: Vous nous avez déjà passablement parlé de ce décalage entre l'attitude de sacrificateur, du lévite, et puis de ce fameux samaritain qui avait toutes les raisons de passer outre lui aussi et de ne pas se préoccuper de ce pauvre homme qui, comme vous le disiez, était peut-être en train de baigner dans son sang. Mais il est question du prochain, puisque c'était la question que posait le docteur de la loi à Jésus. Et il en ressortait qu'il fallait aimer Dieu et son prochain. Alors, est-ce que l'on pourrait davantage aborder cette notion de prochain ?
3: Alors, je rappelle que cette histoire est racontée par Jésus à un docteur de la loi qui, pour l'éprouver, avait posé cette question : que faut-il faire pour avoir la vie éternelle ? Jésus raconte cette histoire et finalement, il dira : va et toi, fais de même. Alors, quel est le faire qui serait mauvais ? Et le faire qui serait juste et bon et qui serait une ouverture sur la vie éternelle. C'est celle du Samaritain. Alors que le prêtre et le lévite abandonnent ce blessé à son sort, le négligeant tout simplement parce que pour s'occuper de lui, il fallait le toucher. Et s'il avait été mort, ils n'auraient pas pu exercer leur acte religieux, leur service dans le temple, car il y avait effectivement un interdit que l'on retrouve dans le livre du Lévitique, où on demandait aux prêtres, aux sacrificateurs qui auraient touché un mort, d'être en quarantaine pendant un certain temps, jusqu'à ce qu'ils soient purifiés de cette souillure. Et durant ce temps, ils ne pouvaient pas officier. Donc, ce prêtre et ce lévite s'étaient réfugiés derrière la tradition, le cérémoniel, le rite, pour ne pas accomplir un acte de vérité, un acte de charité envers un malheureux blessé. Par contre...
2: En quelque sorte, ils protégeaient leur ministère. Ils auraient pu, en tout cas, se défendre derrière cet
3: effectivement,
2: argument.
3: Effectivement, ils refusaient d'être impurs au risque où l'homme gisant au sol aurait été mort. Et vous avez d'un autre côté un homme qu'ils considèrent eux comme impur. Et voilà que cet impur-là, à savoir le Samaritain, impur aux yeux des Juifs, parce que la race samaritaine était une race à la fois d'Assyriens et de Juifs, et aussi impur sur le plan religieux, parce que la foi religieuse samaritaine était une foi où se trouvait mêlée de façon syncrétique et l'adoration éternelle et l'adoration aussi des dieux païens. Alors, pour refuser d'être impur en prenant le risque de toucher un homme mort, il refuse un acte de bonté, et voilà que un homme qu'il considère comme impur, lui, n'hésite pas. Le texte nous dit que ce Samaritain fut ému de compassion et il va prendre en charge ce blessé, il va s'occuper de lui, et Jésus dira « va et fais de même ». Alors, cette parabole est encadrée entre deux fers. Une question, que faut-il faire pour avoir la vie éternelle ? Jésus va confronter le docteur de la loi à la lecture telle que l'Ancien Testament et particulièrement le livre de Deutéronome la donne, à savoir la loi nous demande d'aimer Dieu de tout notre cœur, de toute notre âme, de toute notre force, de toute notre pensée, c'est-à-dire de notre être global et d'aimer le prochain comme nous-mêmes. Alors à partir de ce moment-là, celui qui a réellement accompli la loi, celui qui a compris son essence et qui l'a appliquée, fut, contrairement à la pensée du lévite et du sacrificateur, et bien sûr à celle du docteur de la loi, un homme qu'il considérait comme méprisable.

0: Finalement, donc, Christophe Selmar, cet homme qui était considéré comme impur, devient vraiment pur aux yeux de Dieu.
1: Je crois que c'est la grande leçon que Jésus veut nous faire comprendre. Ce Samaritain avait accompli le commandement « Tu aimeras ton prochain comme toi-même ». Il a démontré ainsi qu'il était beaucoup plus juste, beaucoup plus croyant que ceux qui le méprisaient. Parce qu'au péril de sa vie, il avait traité le blessé comme un frère. Et je crois que, comme je l'ai dit d'ailleurs dans une émission antérieure, le Samaritain là accomplit véritablement le ministère que le Christ est venu révéler, à savoir sauver ce qui était perdu. Et c'est pour cela que dans la tradition chrétienne, on a toujours compris l'œuvre de ce Samaritain méprisé, rejeté, comme étant le Christ lui-même, rejeté par les hommes, mais venant accomplir un ministère d'amour pour ceux qui en avaient besoin.
0: Et on a l'impression, en suivant ce récit, que ce Samaritain, il a agi donc par impulsion. Vous nous l'avez dit déjà à plusieurs reprises, il a été...
1: Par impulsion du cœur.
0: Voilà, il a été ému de compassion. Ce n'est donc pas un acte qui a été réfléchi en se disant, tiens, là-bas, il y a un pauvre malheureux, je vais m'en approcher, comme ça, j'aurai fait ma béa pour la journée. C'est sur le moment qu'il a réagi, parce que dans son cœur et dans sa pensée, il était tourné vers l'autre.
1: Alors, Jésus veut effectivement nous faire comprendre cela, c'est-à-dire que les œuvres que Dieu agrée comme bonnes sont celles qui proviennent du cœur, comme œuvre de la gratuité, du don de soi, sans calcul. Il ne fait pas ça pour être apprécié de ce blessé juif qui se trouve sur le bord de la route. Il fait ça de façon spontanée, gratuite, totalement désintéressée. Il y met de sa poche, car il donne de l'argent à l'hôtelier pour qu'il s'occupe de lui, jusqu'à ce qu'il en revienne. Je crois que là, il y a tout l'annonce du ministère du Christ qui nous donne à tous une même mission, de nous occuper de ce que la vie détruit, blesse, afin que nous occupions d'eux jusqu'à ce qu'ils reviennent assurés que nous aurons là sa gratitude et sa récompense.
0: Alors maintenant, la grande question, c'est de savoir qui est notre prochain.
1: Alors, je crois que cette parabole est racontée pour définir le concept du prochain. Parce que quand Jésus va confronter le docteur de la loi à la vraie lecture de ces 10 commandements, qu'est-ce qu'ils veulent dire en fait ? Le docteur de la loi répond de façon juste. Il ne pouvait pas l'ignorer, parce que c'est véritablement au chapitre 6 du Deutéronome comme le résumé même de la loi. Écoute,
0: de ces 10 commandements, donc.
1: Oui, écoute, le Seigneur, notre Dieu, est l'unique Seigneur, et tu l'aimeras de tout ton cœur, de toute ton âme, de toute ta force, de toute ta pensée, et ton prochain comme toi-même. On ne pouvait pas ignorer cela. Et comme cette question a été posée pour piéger Jésus le confrontant à ce qu'il doit savoir, il cherche une excuse, une dérobade. Et il va dire à Jésus, mais finalement, qui est mon prochain ? Car Jésus va le confronter à un vrai faire. Fais cela et tu vivras. Voilà le vrai faire. Aimer de tout son cœur. Et alors il va poser la question, qui est mon prochain ? Et chose étonnante, quand Jésus termine cette histoire, le sacrificateur qui nie ce devoir d'amour, le lévite qui suit son exemple, et finalement le Samaritain qui prend tous les risques pour venir au secours de ce blessé, Jésus va se tourner vers le docteur de la loi et va lui dire ceci. Et nous trouvons, chers amis auditeurs, ce texte dans l'évangile de Luc au chapitre 10 et au verset 36e. Lequel de ces trois te semble avoir été le prochain de celui qui était tombé au milieu des brigands?
0: Donc il renverse la situation. Ce n'est pas l'homme attaqué qui est le prochain, c'est savoir qui a été le prochain de cet homme attaqué.
1: Alors c'est là le grand message. Dans l'Ancien Testament, dans ce texte du Deutéronome 6, on nous dit effectivement « tu aimeras ton prochain comme toi-même ». Alors on a l'impression que c'est l'autre qui est le prochain. Et là, Jésus va renverser notre conception de la notion de prochain pour nous dire ne restez pas en attente de faire une bonne œuvre. Prenez-vous l'initiative. Effectivement, il y a deux façons. Denis, vous êtes en face de moi. Il y a deux façons dont nous pouvons être proches. Soit vous vous approchez de moi et vous sollicitez mon aide. Et dans cette hypothèse-là, c'est pas sûr que à ce moment-là, je veuille ou je puisse être disponible. Et la sollicitation que vous me demandez, je pourrais vous l'accorder parce que sinon, vous allez penser du mal de moi, ou bien je vais me dire, je vais quand même le faire parce que comme ça, c'est une bonne œuvre que je ferai. Je vais ainsi bien briquer, faire briller ma petite âme pour qu'elle soit appréciée et par Dany et par les autres. Autrement dit, la notion de prochain, de celui qui est proche de nous, n'est pas aussi dynamique que celle où, finalement, c'est moi qui deviens le prochain de l'autre. Mmh. Alors, c'est ce que Jésus veut nous dire en répondant à la question du docteur de la loi et en lui disant « Lequel de ces trois te semble avoir été le prochain de celui qui est tombé entre les mains des brigands ?» Autrement dit, le Samaritain, c'est lui qui a été le prochain. Parce que c'est lui qui a osé s'approcher, toucher un homme allongé, au risque de toucher un cadavre. Si le juif, lévite ou sacrificateur l'avait fait, il aurait été impur, lui s'est pas soucié de ses problèmes rituels, il s'est dit, il y a un homme, je prends l'initiative, je vais à sa rencontre, je me baisse, je le touche, je le soigne, je le prends, je le mets sur ma monture, je descends avec lui jusqu'à la prochaine hôtellerie, je m'occupe de lui pour que l'hôtelier le prenne en charge, je laisse un dépôt au cas où les frais dépasseraient ce dépôt, je reviendrai pour régler toute chose. Ce sont les œuvres de la foi. Voyez-vous, chers amis auditeurs, ce qui nous sauve, ce n'est pas tant les œuvres que l'on fait, bien souvent pour acheter notre salut, pour mériter l'approbation de Dieu. Non, Dieu nous approuve déjà, gratuitement, inconditionnellement. Et les œuvres qui nous sauvent, qui nous ouvrent le ciel, sont des œuvres de reconnaissance, de service, de don de soi, parce que Dieu nous aura aimé le premier.
0: Donc une façon de reconnaître que nous-mêmes on a reçu, et qu'à partir de ce moment-là, il n'y a aucune raison pour qu'on refuse aux autres ce dont ils pourraient avoir besoin.
1: C'est exactement ce que le Christ nous appelle à être de simples canaux de sa grâce, ayant bénéficié de la miséricorde, de la compassion de Dieu. Nous sommes véritablement enthousiastes par rapport à ce changement possible que la grâce de Dieu opère dans notre cœur, et nous remplissons de miséricorde, de sa miséricorde et de sa compassion, comme le fut le bon Samaritain. Nous devons être émus de compassion face à la souffrance des autres, et je dois dire que c'est l'œuvre de Dieu dans notre cœur. Il veut la faire, il peut la faire, mais bien souvent, le laissons-nous faire cette œuvre. Pour ce faire, il faut simplement rentrer dans l'alliance avec Dieu qui dira « Prends courage, si tu ne sais pas, si tu ne peux pas, si tu ne veux pas même, c'est moi qui fera en toi, pour toi, mais avec toi. »
0: Christophe Selmar, merci beaucoup. Je vous dis à bientôt pour de nouvelles découvertes. Amis auditeurs, je vous rappelle que des résumés écrits de ces rencontres sont à votre disposition. Si vous le souhaitez, vous nous écrivez. À bientôt.

Une minute pour chaque jour. L'amandier est le premier arbre à fleurir. Il guette la fin de l'hiver. C'est tellement vrai qu'en hébreu, on appelle l'amandier le guetteur, le veilleur. Il guette le premier souffle de douceur que les hommes, eux, ne peuvent pas sentir. Et hop, en quelques heures, les branches nues se couvrent de fleurs. Parce que l'amandier a aussi cette idée de commencer par les fleurs. Il s'occupe des feuilles plus tard. Et chaque fois, dans la saison encore endormie, cet arbre aux fleurs ouvertes apparaît comme incroyable. Que de la froidure pas encore oubliée, que du bois qui paraît encore inerte, puisse sortir tout à coup toutes ces fleurs, on en est toujours frappé, stupéfait. Qu'est-ce qu'une fleur d'amandier à côté de l'énorme hiver? Rien. Et pourtant, en toute fragile, la fleur d'amandier, dans un souffle blanc et rose, annonce que la force de l'hiver est déjà brisée. Ainsi sont les promesses de Dieu. Dans les froidures du monde, sur la nudité de la mort, les promesses de Dieu paraissent fragiles comme la fleur d'amandier. Mais comme la fleur d'amandier, ces promesses ont déjà raison et l'avenir est avec elles.

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0: découverte. Aujourd'hui, d'une pensée, je dirais plutôt même d'un mode de vie, la décroissance. Nous sommes en compagnie de Paul Ariès et avec Christian Sainte. Christian Sainte, Paul Ariès, bonjour.
1: Bonjour.
2: Bonjour.
0: Christian, vous êtes notre invité d'une manière assez régulière. Vous venez avec vos propres invités parler d'un sujet qui vous tient à cœur. Aujourd'hui, Paul Ariès est notre invité. Vous êtes Paul Ariès, sociologue, politologue, écrivain, professeur de sciences politiques. Voilà, c'est une présentation générale. Christian, je vous laisse donc présenter Paul Ariès qui nous présentera, lui, le thème ou le mode de vie, parce que ça n'est peut-être pas un thème, celui de la décroissance.
1: Ben oui, Paul a participé à un débat sur la décroissance, mais également sur les conséquences économiques des réglementations internationales sur justement la GCS, l'accord général pour les services, et quel rapport ça pouvait avoir avec notre société et notre avenir. Donc Paul travaille dans ses ouvrages, écrit beaucoup sur les problèmes des publicités, des modes de vie qu'on nous impose ou qu'on nous propose. Voilà, et donc et de là une analyse sur ce qu'il faudrait se supprimer d'inutile et de gênant dans notre développement.
0: Alors vous nous proposez un mode de vie, Paul Ariès, finalement.
2: Je vous propose surtout, avant tout, je dirais, une lecture, une critique de la société telle qu'elle est aujourd'hui. C'est-à-dire, on entend souvent parler de mondialisation. Si on voulait, je dirais, chercher un synonyme au terme de mondialisation, ça serait sans doute, à mon avis, le terme de régression qui correspondrait le mieux. Mais je dirais régression au sens technique du terme, hein, et non pas dans un sens péjoratif. Je dirais qu'il y aurait quatre grandes régressions à l'œuvre dans notre société. La première régression, ça serait la régression sociale. La régression sociale, c'est ce qu'on connaît à travers le développement de la précarité, à travers la casse également des identités collectives, des cultures populaires, des cultures traditionnelles. Deuxième forme de régression, c'est la régression politique. La régression politique, c'est l'affaiblissement, je dirais par exemple, des États-nations. Aujourd'hui, parmi les 100 entités qui comptent le plus à l'échelle planétaire, on compte 53 sociétés transnationales et seulement une minorité d'États. C'est la crise également du militantisme, de la citoyenneté. C'est aussi la disparition, je dirais, des grands idéaux, qui me soient ou pas sympathiques d'ailleurs, mais ce qui permettait de rêver, ce qui permettait finalement d'avoir une espérance. Après cette régression, je dirais sociale, cette régression politique, troisième forme de régression, c'est la régression culturelle. C'est-à-dire qu'on se rend compte que, je dirais que les géants de la planète ont un seul objectif aujourd'hui, c'est de laminer les cultures. Ils le disent d'ailleurs de façon tout à fait nette, hein. Le grand obstacle au développement du grand marché, c'est ces cultures qui sont tellement différentes. Et je dirais que cette régression culturelle, c'est ce qu'on est un certain nombre à avoir nommé la McDonaldisation, la Love Storyisation, la Disneylandisation. C'est-à-dire que c'est une sorte de recherche du plus petit commun dénominateur. Et puis la dernière forme de régression, c'est la régression psychique. C'est-à-dire qu'aujourd'hui, on se rend compte que notre modernité est en train de réveiller finalement une série de fantasmes très archaïques, le fantasme de toute puissance. L'idée que le monde serait sans limite. Et finalement, c'est la conjonction de ces quatre grandes régressions qui font que la mondialisation dont on nous parle, c'est plutôt une immondialisation. Et je dirais, c'est pas seulement un jeu de mots. Mundus, en latin, ça veut dire à la fois être propre et le monde. Et je dirais que notre mondialisation, elle est sale. Elle est sale parce qu'elle détruit la Terre et parce qu'elle détruit les hommes, elle détruit le lien social.
0: Alors, il faut reprendre un petit peu une définition tout d'abord, puisque vous êtes venu nous parler de décroissance. Alors, face à ces régressions, on pourrait plutôt penser que vous allez nous parler de croissance. Or, c'est un terme totalement opposé que vous mettez en avant. Je pense que c'est aussi pour faire réagir, et puis c'est peut-être le vrai terme. Qu'est-ce que la décroissance ?
2: Alors, la décroissance, tout au départ, c'est un mot au but. Je dirais que c'est un mot pour pulvériser l'idéologie dominante. Il faut bien se rendre compte qu'à l'échelle de l'histoire de l'humanité, le culte de la croissance économique, le culte du développement économique, mais c'est une goutte d'eau. C'est-à-dire que l'essentiel des civilisations n'ont pas eu pour objectif de produire toujours plus, mais de se reproduire, ce qui n'est pas du tout la même chose. Et quand on fait l'histoire du terme même de croissance ou de développement économique, en fait, c'est très daté. C'est au lendemain de la Seconde Guerre mondiale, le président américain Truman qui invente effectivement cette illusion de croissance pour tous, tout simplement pour éviter qu'un certain nombre de pays basculent soit dans la révolution socialiste, soit dans la décolonisation et dans le non-alignement. Donc, dès le départ, le terme et l'idéologie de la croissance, c'est un enjeu politique. L'objectif, je dirais que c'est d'entretenir une illusion. Je dirais que c'est une illusion pour quatre raisons, cette idéologie de la croissance. La première raison, c'est que tout simplement, ça se heurte à une contrainte naturelle, nous, ce qu'on appelle un blocage environnemental. Je dirais qu'il n'y a pas de croissance infinie possible dans un monde fini. Je dirais que si tous les humains devaient consommer comme un Français moyen, la planète Terre n'y suffirait pas.
0: Qu'est-ce que vous appelez un Français moyen ?
2: Ah non, je veux dire par rapport à la consommation d'un Français. C'est-à-dire qu'il faudrait dans ce cas-là 4 planètes. Et si tous les humains devaient consommer comme un Américain moyen, c'est 8 planètes qu'il faudrait. On se rend compte immédiatement que ce n'est pas possible. C'est-à-dire que soit on entend se réserver, j'allais dire tout simplement, les richesses pour nous, et c'est sans doute pas possible. Je dirais que ça développerait effectivement des réactions de violence. Soit il va falloir apprendre effectivement à partager d'autres richesses.
0: Tout à l'heure, vous nous disiez par exemple, on se trouve face à un certain nombre de limites. Il y a des consommations aujourd'hui qu'on ne peut plus se permettre, le fameux 4x4. Alors on ne va pas naturellement tirer à bout portant sur les utilisateurs de 4x4, mais la classe moyenne française, par exemple, puisqu'on va parler de classe moyenne française, et celle qui, par sa façon de consommer d'une manière effrénée, consomme, je crois qu'il y a des chiffres, 20 à 40 fois plus qu'une personne du tiers-monde, etc. Donc c'est ce côté-là de la consommation, de la surconsommation que vous montrez du doigt pour dire nous avons besoin de mettre en place un phénomène de décroissance.
2: Oui, et je dirais
0: parce que
2: ça va
0: là, c'est une croissance qui
2: au-delà.
0: Est limitée.
2: Ça
0: il y a l'environnement qui n'en peut plus.
2: C'est-à-dire qu'il ne faut pas penser qu'une société de consommation, ça soit seulement une société où on consomme plus que dans les autres. La consommation, c'est avoir un certain type de rapport au bien. On n'a jamais consommé une serpillière, on l'utilise. Ce qu'on appelle la société de consommation, c'est tout simplement le passage à une société qui est fondée sur tout simplement une sorte de course folle, une sorte de désir libéré de tout. Et finalement, on a inventé dans notre société parallèlement les forçats du travail, la dénonciation du taylorisme, du travail à la chaîne à travers le merveilleux film de Charlie Chaplin, Les Temps modernes. Mais parallèlement aux forçats du travail, on a aussi développé les forçats de la consommation. C'est-à-dire ces individus qui croient, s'épanouir en passant effectivement leur samedi après-midi dans des hypermarchés. Or, moi, je suis convaincu qu'aucune société ne peut exister durablement en étant fondée sur la consommation. Sinon, on va commencer par consommer et surconsommer des objets. Ensuite, on va consommer d'autres humains, développement des incivilités, de la violence dans le domaine sexuel, mais pas seulement, également dans le domaine du management dans les entreprises. Consommation des objets, consommation d'autres humains et consommation de soi-même. Développement aujourd'hui des suicides chez les jeunes, développement de la toxicomanie, développement des conduites à risque. Ce qu'on se rend compte de façon très très nette, c'est que finalement la consommation, c'est son étymologie même du terme, c'est la consommation, c'est-à-dire la destruction. Je veux dire, ce ne sont pas des valeurs qui sont tenables à long terme.
0: De toute façon, à long terme, on sait qu'on va devant l'épuisement des ressources, la dégradation de l'environnement. D'ailleurs, ceci dit, à côté de la dégradation de l'environnement, il y a aussi la dégradation de notre santé. On peut le mettre aussi en parallèle. Dégradation des conditions de vie aussi qui font qu'aujourd'hui le terme de croissance n'est plus qu'un mythe. Ou enfin, en tout cas, a toujours été un mythe, simplement aujourd'hui on le dit, c'est cela.
2: Alors ce qui est nouveau, c'est que globalement, compte tenu, du rapport de force politique, sociale à l'échelle planétaire, compte tenu aussi de l'épuisement des ressources naturelles de plus en plus importantes, le pétrole, suivant les hypothèses, c'est 40 à 80 ans, le gaz, c'est une cinquantaine d'années. Compte tenu de tout ça, les puissants de ce monde se sont dit, il y a peut-être plus besoin de laisser penser que la croissance pour tous, c'est possible. Et il deviendrait possible de se préserver tout simplement les fruits de la croissance. Et on va vers une société des 20-80. C'est-à-dire, on va vers une société où 20% des humains consomment effectivement 80% des ressources. Il y a un auteur essentiel, c'est Zbigniew Brzezinski. Zbigniew Brzezinski, c'est pas n'importe qui, c'est l'ancien conseiller du président Carter, c'est surtout le président fondateur de la trilatérale. Et la trilatérale, c'est ce globe qui réunit à l'échelle planétaire les quelques centaines de personnes qui comptent le plus dans le champ économique, financier, politique, culturel. Et Brzezinski part d'un constat tout à fait juste. Il nous dit l'économie qui existe aujourd'hui n'aura bientôt plus besoin de plus de 20% des humains. Donc la question qui se pose, c'est que faire des 80% d'individus surnuméraires. Et il poursuit, alors bien sûr, il le dit de façon provocante, mais c'est quand même intéressant d'écouter un peu ces fantasmes. Il nous dit, je cite, « Il faut inventer un cocktail d'alimentation suffisante et de divertissement abrutissant pour maintenir dans la bonne humeur les 80% de populations frustrées de la planète. » Est-ce là l'avenir ? Je veux dire, qu'on entend réserver à nos enfants.
0: On a l'impression de retrouver là le discours qui était ceux des empereurs romains de l'époque, Panem Circem, du pain et des jeux, et comme ça on maintient le peuple dans un état, disons, de dépendance.
2: Mais vous avez raison.
0: On a vieilli de 2000 ans, finalement.
2: Vous avez raison, c'est-à-dire qu'aujourd'hui, ce qui me semble nous menacer, c'est deux choses. D'un côté, c'est Big Brother, c'est-à-dire qu'on est dans une société de plus en plus policière, on est dans une société où on est de plus en plus fliqué, on est dans une société où l'on a une tendance à vouloir criminaliser, délectualiser toute forme de résistance, où on a une tendance également à vouloir psychiatriser les opposants. Ça devient difficile de dire non. Ça devient difficile de se révolter. Et à côté, je dirais, de Big Brother, on a le développement de ce qu'on appelle Big Mother, c'est-à-dire une sorte de grande mère, je dirais, dévorante. Ben, je dirais qu'il suffit de regarder l'abrutissement aujourd'hui par la télévision. Il s'agit de regarder ces entreprises de crétinisation de masse, véritablement, à l'échelle planétaire. Et c'est vrai que si on n'y prend pas garde, on n'est pas simplement face à un danger d'épuisement des ressources naturelles. Je crois qu'il y a un autre blocage qui apparaît de plus en plus. Et là-dessus, nombreux sont les psychanalystes qui nous mettent en garde, qui nous disent, c'est, je dirais, simplement la dimension humaine de l'homme qui est menacée. Et il y a un personnage américain qui est extraordinaire, c'est Alvin Toffler. Alvin Toffler, c'est le plus grand futurologue américain, c'était le conseiller du président Clinton. C'est lui qui a mis la main au rapport sur ce que sera la situation des États-Unis au XXIe siècle. Et Toffler nous dit, l'humanité est à la veille de vivre sa deuxième grande révolution. La première grande révolution, c'était le passage du paléolithique au néolithique. L'invention de l'agriculture, la sédentarisation. Et la deuxième grande révolution qu'il nous annonce pour demain matin, c'est la disparition du sujet individuel, l'effondrement du moi. C'est-à-dire jusqu'à présent, on savait à peu près qui on était. On avait une identité à peu près stable. Eh bien, demain, tout ça sera fini. Mais lui, il nous dit bravo, c'est parfait, c'est excellent. Parce que ça va permettre de passer de la logique de la passion qui serait toujours dangereuse. La preuve, c'est que dans le domaine religieux ou politique, ça donnerait des guerres. Et même dans le domaine sentimental, la passion serait dangereuse. La preuve, on dit bien qu'on tombe amoureux, c'est la preuve qu'il y a de l'irrationnel. Et il nous dit, à la place de ça, ça va être la logique des intérêts. Et ça va permettre de développer le commerce des morceaux d'identité. Ça va permettre de développer tout simplement ce commerce, par exemple, des marques, aujourd'hui, qui ont, je dirais, une telle importance parmi les jeunes. Et si réellement on va dans cette direction, ça veut dire quoi ? Ça veut dire que lorsque l'Académie nationale de médecine dit en France, actuellement, un jeune sur sept souffre de pathologie mentale, eh bien, malheureusement, ce n'est qu'un signe précurseur, effectivement, d'une évolution lourde de la société. Et nos amis américains nous disent, mais c'est votre thermomètre qui ne va pas. Ce que vous appelez aujourd'hui maladie mentale, c'est tout simplement parce que vous avez des critères d'analyse qui sont dépassés. Et ces fameux borderline, ces fameux cas limites, eh bien, je dirais, ça sera tout à fait commun et banal. Il faudra apprendre à vivre avec. Et moi, effectivement, en tant qu'humain, je dirais que c'est quelque chose qui véritablement m'effraye.
0: Alors, vous vous inscrivez donc en faux contre cette mondialisation vers laquelle on va petit à petit, qu'elle soit économique, politique, et puis je crois aussi éthique, morale, puisqu'il y a tout cela évidemment qui se met en place. Mais vous avez un projet de remplacement, parce que ça ne sert à rien de détruire si on ne construit pas de notre côté. Et ce projet de remplacement, est-ce que c'est ce que vous appelez la décroissance ?
2: Alors, la décroissance, c'est d'un côté effectivement un mot but qui sert à pulvériser l'idéologie dominante.
0: Mais c'est aussi un mode de vie.
2: Mais c'est aussi, je dirais, le début d'une réflexion pour ébaucher un projet politique. Et je dirais que globalement, il y a trois formes de résistance aujourd'hui qui existent dans la société et qu'il faut articuler. Il y a tout d'abord ce que nos amis québécois appellent la simplicité volontaire. La simplicité volontaire, c'est apprendre à vivre tout simplement en conformité avec ses valeurs. C'est ce qui peut expliquer le développement du commerce équitable, par exemple. C'est ce qui peut expliquer, je dirais tout simplement, la quête d'avoir un comportement qui ne nuise pas trop à son voisin. En même temps, on se rend compte que cette simplicité volontaire, qui est très estimable, ça peut présenter aussi une limite. La limite, ça serait tout simplement que ce soit une sorte de politique d'accompagnement, je dirais, des stratégies néolibérales. Autrement dit, apprendre à se serrer un peu plus la ceinture pendant que les puissants, eux, continueraient à se goinfrer. Donc, à ce moment-là, ça, c'est pas suffisant. Deuxième forme de résistance. C'est tout simplement ces expérimentations collectives qui existent un peu de partout. Je pense par exemple au développement des écovillages, je pense à l'agriculture biologique, je pense aux AMAP, c'est-à-dire tout simplement à ces consommateurs qui décident de se regrouper pour salarier un paysan qui leur livrera chaque semaine effectivement de quoi se nourrir, et je dirais de se nourrir de façon saine sur le plan biologique, mais aussi sur le plan mental. Donc il y a une foule comme ça d'expériences. Et je crois que c'est très important de regarder ce qui se passe dans les marges de la société. C'est toujours des choses qui se sont développées dans les marges de la société qui ensuite se généralisent à l'ensemble de la société. Et en même temps, ce n'est pas suffisant non plus. C'est-à-dire que s'il manque le troisième niveau, que le niveau, je dirais, du débat citoyen, du débat politique, le risque, ça serait de s'enfermer dans des micro-alternatives, dans une marginalité. Or, aujourd'hui, il y a peut-être effectivement les conditions pour avancer vers la construction d'un véritable projet alternatif. Alors, une série de dynamiques. C'est-à-dire que derrière, effectivement, cette notion de décroissance, je crois qu'il y a plusieurs enjeux. Le premier enjeu, indéniablement, c'est d'opposer, par exemple, aux délocalisations, le mot d'ordre et la pratique de la relocalisation. Et ça va passer, bien sûr, par des décisions politiques, par des décisions juridiques. C'est-à-dire qu'il faut trouver une fiscalité qui pénalise les transports, il faut trouver une fiscalité qui favorise tout ce qui est effectivement le marché local. Prenons l'exemple tout bête, un pot de yaourt, celui qu'on a mangé à midi ou qu'on mangera ce soir. Eh bien, si on achète n'importe quel pot de yaourt, il faut savoir qu'il a fait généralement aujourd'hui 6000 km. C'est complètement impossible. C'est-à-dire qu'on se rend compte qu'on va, à ce moment-là, dans une catastrophe. Et je dirais qu'on va...
0: Yes, je vous interromps, parce que je crois qu'il faut nécessairement là, expliquer à nos auditeurs qu'est-ce qu'a fait le pot de yaourt pendant 6000 km. Il y a un petit détail là, à donner.
2: C'est-à-dire que notre pot de yaourt, c'est bien sûr du lait, mais c'est aussi, je dirais, un emballage plastifié, c'est aussi un carton, c'est aussi une étiquette. Tout ceci est fabriqué à des endroits différents de la planète, s'assemble, et ensuite voyage. C'est-à-dire qu'on
1: a... S'il est aux fruits, il va encore plus loin.
2: Bien sûr. C'est-à-dire qu'on a aujourd'hui, dans le cadre de la Division internationale du travail, une politique qui tout simplement tend à, je dirais, faire que les marchés soient immédiatement globaux. Et à partir de ce moment-là, il est évident que, tout simplement, la possibilité de vivre et travailler au pays, la possibilité de développer une économie, je dirais, à échelle humaine, est complètement remise en cause. Donc, c'est la raison pour laquelle un certain nombre de forces, de mouvements aujourd'hui, essayent de travailler vers ce qu'on appelle, tout simplement, la création d'un mouvement pour une décroissance équitable. C'est-à-dire que quand on dit décroissance, qu'on s'entende bien, je veux dire, il ne s'agit pas de faire décroître tout et pour n'importe qui. On ne va sûrement pas dire aujourd'hui à un Malien ou à un Soudanais ou à quelqu'un qui vit effectivement avec le RMI qu'il s'agit de se serrer un peu plus la ceinture. La décroissance, c'est avant tout nécessairement la décroissance pour les plus riches. Je crois que le grand intérêt de la question de la décroissance, à partir du moment où on se rend compte que de toute façon, il ne sera plus possible dans les prochaines décennies de continuer à croître indéfiniment, c'est de reposer la question du partage. Et la question du partage, c'est une question éminemment politique. C'est-à-dire, on va partager quoi ? On va partager quel type de richesse ? Qu'est-ce qu'on va produire ? Qu'est-ce qu'on veut consommer ? Et se pose bien sûr à ce moment-là la question de la maîtrise, je dirais tout simplement, des utilités. C'est-à-dire la maîtrise, tout simplement, de notre mode de vie.
0: Paul Ariès, vous dites qu'il s'agira d'une solution politique. Je pense qu'il y a aussi, je vous le disais tout à l'heure, une solution également donc d'éducation, parce que s'il n'y a pas également un choix qui est un choix individuel, et notamment dans la perception de l'éducation des sociétés futures, la politique n'y suffira pas. Je vous propose dans quelques instants un petit peu de musique. J'aimerais juste revenir sur quelques mots. Donc on a compris que la décroissance, c'est un mode de vie que vous proposez, qui est une alternative au mythe de la croissance, qui n'est finalement qu'un mythe. Nous allons, on le sait de toute façon, devant un mur, puisque les richesses qui sont celles de la Terre sont en train de diminuer au niveau de l'environnement. Nos santé sont en jeu également, donc il y a un certain nombre de choix qui sont à faire. Alors aujourd'hui, parler de décroissance, c'est tout d'abord informer. C'est une prise de conscience que vous proposez, qu'elle soit au niveau individuel ou au niveau, bien entendu, politique, dans le sens des choix de la cité à faire. Et puis, bien sûr, tout ça doit également déboucher sur une volonté de changer, parce que sinon, ça ne sert à rien. Alors, je vous propose un petit peu de musique et on reprend notre débat.

0: Il s'agissait de Romain Didier, RAS, rien à signaler. C'est ce qu'on pourrait penser, mais en tout cas pas dans le cadre de cette émission. Paul Ariès, Christian Sonde, vous êtes l'invité donc de Christian Sonde. Vous êtes politologue, écrivain, professeur de sciences politiques également. Et vous êtes venu nous parler de la décroissance. Alors on a compris que la décroissance, c'est finalement une proposition que vous faites à, certainement aux politiques, mais également à tout un chacun, proposition d'un autre mode de vie, parce qu'on va droit au mur. Aujourd'hui, la croissance que l'on dit être un vecteur finalement de bonheur, eh bien, nous emmène vers des dérives qui sont de toute façon presque, je dirais, une question de vie ou de mort, puisque au niveau de l'écologie, de l'environnement, de la façon dont la société se délite, on voit bien qu'on va à quelque chose qui ne peut pas continuer. Alors vous nous proposez des alternatives à cette fameuse croissance sans limite qui, vous l'affirmez, n'apporte pas le bonheur et loin de là, et vous nous proposez la décroissance, à savoir une simplicité volontaire, un retour à une certaine simplicité de consommation. Vous proposez également en avant-poste, en quelque sorte, des expérimentations collectives, des éco-villages, des expériences par exemple qui se mettent en place, d'échanges entre agriculteurs et consommateurs. Il y a bien sûr un projet politique, mais est-ce que tout cela peut encore se mettre en place ? Aujourd'hui, on est arrivé à un tel point d'avancées industrielles et autres. Est-ce qu'on peut arriver à faire marche arrière ? Est-ce qu'en faisant marche arrière, on ne va pas tomber dans le Moyen-Âge de nouveau ?
1: Alors, il y a deux éléments. Je crois que tout d'abord, il ne faut surtout pas se tromper. C'est-à-dire que la décroissance, c'est pas le culte de la bougie, c'est pas le retour à la bougie. Encore, je dirais que c'est pas les amoureux qui me démentiront, le repas aux chandelles, ça peut être très agréable. Mais je dirais plus sérieusement, derrière la notion de décroissance, il n'y a pas du tout l'idéalisation du passé. C'est plutôt que le sentiment que non seulement on va effectivement droit dans le mur, mais en fait on y est déjà dans le mur. Le problème c'est que c'est un mur mou, c'est-à-dire qu'on ne s'en rend pas compte. Et quand on regarde ce que nous ont dit les 1030 experts de l'ONU il y a 15 jours, quand on sait qu'actuellement 65% des écosystèmes de la planète sont détruits, il y a véritablement urgence. Et quand on regarde ce rapport publié par l'ONU, on dit il faut que les politiques prennent très vite effectivement des décisions. Alors je ne veux surtout pas céder à une sorte de scénario catastrophique. Cependant, il y a véritablement matière à s'inquiéter. On sait que le réchauffement planétaire va conduire à des conséquences dramatiques en termes, je dirais, de transformation des climats, en termes de développement de la sécheresse, en termes de développement des ouragans, etc. Et puis, on a aussi un risque considérable. C'est celui, tout simplement, de la transformation des courants marins, pas seulement, je dirais, horizontaux, mais également verticaux. Et si ce scénario se produit, eh ben, je dirais que c'est véritablement un scénario de type apocalyptique. Le problème, c'est pas seulement de se faire peur. Le problème, c'est de se dire que plus on va attendre longtemps, plus les solutions qui devront être prises seront dramatiques et plus elles risquent de ne pas être démocratiques. Moi, ce que je crois, ce qui me semble important, c'est qu'aujourd'hui, collectivement, on se dit, ce modèle n'est pas possible. Il faut effectivement, je dirais, on est dans un train qui fonce dans le mur. Quand un train fonce dans le mur, il ne s'agit pas de revenir en arrière avec le même train. Il s'agit de descendre du train, de partir à pied. Et de partir à pied pour inventer autre chose. Et à partir de ce moment-là, je crois qu'il faut tout simplement se rendre compte que c'est le fonctionnement même de notre société sur le plan économique, sur le plan social, sur le plan psychique qu'il faut changer. Le modèle de société à faire, c'est une société avec moins de biens, mais plus de liens sociaux.
0: Christian Sainte, une question, une réflexion avant la fin de cette émission?
2: Oui,
0: nous allons parler d'un aspect pratique. Après.
2: On a quand même en tête, alors je vais en prendre en tête dans le domaine qu'on connaît bien, celui de l'agriculture par exemple, où on sait que la mécanisation agricole à outrance est condamnée, puisqu'elle est condamnée parce qu'elle n'importe aucun bien. Et au contraire, elle est tellement énergivore que demain, elle sera impossible. Eh bien, sans revenir à... Nous, on prône le revenir pour des raisons diverses, mais en particulier celle d'un bon équilibre, à l'attraction animale, moins, plus économe, mais l'attraction animale avec des technologies modernes. Donc, il faut revenir à des technologies, moderniser des technologies pour les rendre plus économe. Ça, c'est, je crois que ça fait partie de l'action de la croissance. Et puis, un autre exemple qui est plus proche, plus sociétal, est-ce qu'on peut raisonnablement penser qu'il va suffire de mettre des climatiseurs dans tous les endroits où il y a des personnes âgées pour qu'on meure moins de la misère sociale et des pollutions des villes, parce que où les personnes âgées sont mortes en grande partie d'une forme d'abandon, et également des allergies dues aux pollutions dans des villes. Peu de personnes âgées sont mortes dans les villes chaudes du midi de la France, dans les villages chauds du midi de la France. Toutes sont mortes dans des endroits plutôt où c'était une situation d'abandon. Eh ben, je ne crois pas que le climatiseur résoudra ce problème.
0: Alors donc aujourd'hui, vous prenez des changements qui ne sont pas d'ordre passéiste. Comme vous le disiez tout à l'heure, Paul Ariès, on ne va pas retourner à vivre avec la bougie. Par contre, réfléchir d'une manière individuelle déjà sur son mode de consommation dès aujourd'hui, c'est une prise de conscience. Mais il y a aussi une invitation à collectivement prendre également des décisions. Alors pour cela, vous proposez un certain nombre de manifestations entre cette année 2005 et 2007.
1: Bien sûr, la première initiative, mais qui a déjà commencé depuis un certain nombre de mois, c'est la marche pour la décroissance d'un jeune chercheur, François Schneider, qui parcourt depuis 6 mois la France avec son âne Jujube pour tout simplement venir colporter, là, je dirais, la bonne nouvelle de la décroissance. Et cette initiative va être complétée par une marche collective à partir du 7 juin jusqu'au 3 juillet, une marche pour la décroissance entre Lyon et Magny-Cours, auquel, je dirais, toutes les personnes peuvent s'associer. Deuxième grande étape, c'est la convocation à Lyon, capitale de la résistance contre la décroissance folle, en octobre, probablement le 15 octobre, en vue tout simplement de réfléchir sur ce que pourrait être une alternative à travers un certain nombre de thèmes forts: habiter autrement, se nourrir autrement, transmettre, je dirais, aux générations futures, etc. Et puis, il y a un projet, alors qui n'est pas forcément partagé par l'ensemble des objecteurs de croissance, qui est effectivement de s'inscrire dans la vie politique et de travailler à la préparation d'une participation pour qu'il y ait un candidat de la décroissance aux élections présidentielles en 2007 et pour les élections législatives. C'est-à-dire que notre objectif, c'est finalement de faire de 2007 ce qu'a pu être la candidature Dumont en 1974 et qui a été l'acte de naissance de l'écologie politique. Si effectivement nous y parvenons, et ça je dirais que finalement la responsabilité incombe à chaque citoyen, de considérer que ce mouvement et que cette participation est importante, je crois que ça sera un signal fort, je dirais tout simplement de réenchantement. Moi si j'ai, je dirais deux choses à dire en conclusion. La première chose, c'est de dire que notre grande responsabilité, c'est d'avoir éteint les lumières dans la tête de nos enfants. C'est-à-dire d'avoir finalement enlevé toute espérance, d'avoir enlevé tout principe utopique. Et la deuxième chose qui me semble importante et caractériser notre société, c'est que finalement, nous avons inversé le sacré et le profane. Nous sommes de plus en plus en train de profaner ce qui était considéré comme sacré. Un certain nombre de valeurs comme la liberté, l'égalité, la fraternité, comme la générosité, comme le génome humain, comme le développement des OGM, du clonage, etc. Et puis à côté, je dirais, de cette profanation du plus sacré, on assiste aussi à tout simplement une sacralisation du profane. Le culte de l'argent facile, le culte de la technique, le culte de la solution technique. Christian en parlait il y a 30 secondes. Face au développement de la canicule, dû largement, je dirais, à l'effet de serre, qu'est-ce qu'on fait ? On introduit des climatisations, c'est-à-dire qu'on introduit quelque chose qui va encore plus renforcer ce dont on souffre. Alors, et Christian a tout à fait raison, que le problème, c'est un problème social. C'est celui, je dirais, de la solitude dans lequel on laisse les personnes âgées. Et le mouvement de la décroissance, c'est aussi un mouvement qui est là pour dire notre société, je dirais, ça ne doit pas être une société anti-vieux. Et on a énormément à apprendre, effectivement, des gens des générations passées. Et je crois qu'un bon modèle de décroissance, c'est souvent le modèle de vie des personnes âgées. Et c'est peut-être précisément parce que les personnes âgées sont porteuses de valeurs qui ne sont pas celles, je dirais, de notre monde voué à la marchandise, voué à la déshumanisation, qu'on a véritablement aujourd'hui une sorte de racisme anti-vieux qui existe à l'échelle de la société.
0: Alors tout ce que vous nous présentez ne montre pas, ne démontre pas que cette valeur de la décroissance est une valeur qui est passéiste, mais bien au contraire qui nous permet de trouver les solutions pour un avenir qui est aujourd'hui à des limites, en tout cas si on le garde tel qu'il est. Et si on le regarde tel qu'il est.
2: Oui, moi je rajouterais que dans les grandes valeurs de la décroissance, c'est celle aussi de ce retour au local et pour justement s'opposer à l'uniformisation planétaire, il faut revenir à la culture locale et à la décision locale. Et c'est pour ça que la décroissance relocalise les centres de production par la relocalisation de l'économie, mais aussi relocalise là où les gens décident de maîtriser leurs usages. Et donc c'est une autre démocratie qu'on veut mettre en place. Et la décroissance, c'est ce rapport de l'individu avec son collectif, mais en le prenant en main.
0: Et j'aime bien le terme de maîtrise que vous avez utilisé, puisqu'aujourd'hui on a l'impression qu'on perd la maîtrise de sa propre vie. Et finalement, c'est une prise de conscience qui peut permettre de la retrouver. Alors j'ai devant moi, Paul Ariès, je suis allée chercher sur Internet quelques informations. La charte de la décroissance, voilà quelques mots que j'aimerais rajouter pour la fin de cette émission. Le projet de la décroissance est la seule alternative possible au développement de la misère et à la destruction de la planète. La décroissance est un mouvement d'idées et un ensemble de pratiques qui n'appartient à personne. Vous concordez, vous êtes d'accord, c'est la charte.
1: C'est la charte, effectivement, du journal La Décroissance. C'est tout à fait l'état d'esprit du mouvement. C'est-à-dire que nous sommes dans une période de construction, de recherche, d'invention collective d'un projet.
0: Et l'on parle, tout à l'heure, on parlait de solitude, de détresse. Un autre extrait de cette charte de La Décroissance. La décroissance ne propose pas de vivre moins, mais mieux, avec moins de biens et plus de liens. Et je crois que c'était quelque chose également qui est à rajouter. On ne va pas la lire entièrement. Je rappelle à nos auditeurs, d'ailleurs, que pour en savoir davantage, ils peuvent se référer soit au journal que vous avez sous les yeux d'ailleurs, qui s'appelle La Décroissance, ou bien sur Internet, on peut très rapidement trouver un certain nombre d'éléments. Christian Saint, avant de conclure cette émission, vous avez quelque chose à rajouter?
2: Le voyage de François Schneider qui s'est promené, enfin qui a fait son travail de colporteur dans le Gard, a prouvé qu'on pouvait rassembler autour des termes de décroissance dans les plus petits villages de nombreuses personnes. Ben c'est ce qu'on est en train de continuer, on est en train de rassembler autour de cette thématique ceux qui veulent en connaître plus, aller plus loin. Et bon, comme l'a dit Paul, ceux qui veulent trouver des formules pour adapter leur vie à ce qu'ils souhaitent, expérimenter collectivement et faire progresser la réflexion. Il y a beaucoup de collectifs qui se sont mis en place et il y en aura d'autres.
0: On va d'ailleurs en parler. Il y a cette marche pour la décroissance, je la rappelle, elle partira le 7 juin de Lyon. Elle va se poursuivre jusqu'au 3 juillet 2005 à Magny-Cours, avec un site internet également qui en parle. J'aimerais terminer, Paul Ariès, par une autre de vos activités, puisque là nous avons parlé particulièrement de l'écrivain, du professeur de sciences politiques qui nous présente La Décroissance. Vous êtes un de ceux qui participent également à une action anti-pub et vous avez écrit un petit manuel anti-pub qui s'appelle Démarque-toi. Et j'aimerais peut-être qu'on en reste là parce que finalement c'est une invitation par cette image de la décroissance à dire aux gens et aux citoyens, démarquez-vous.
1: Bien sûr, et je crois que globalement le discours publicitaire entretient une double illusion. La première illusion, c'est l'illusion que le bonheur serait dans la consommation, comme si posséder 7 paires de baskets nous permettait de courir 7 fois plus vite. Et la deuxième illusion, plus nouvelle et peut-être encore plus grave, c'est qu'il serait possible de compenser la perte des repères, la perte des valeurs, la casse des identités, par tout simplement la consommation de produits de marque, par la consommation de marques identitaires. Et vous savez, en fait, les jeunes ne sont pas égaux devant la pub. Je dirais que les principales victimes de la pub, ce sont les jeunes issus des milieux les plus défavorisés. Ce sont les jeunes issus des familles déstructurées, monoparentales. Ce sont les jeunes issus des campagnes ou des cités avant ceux des centres-villes. Ce sont les garçons avant les filles. Et finalement, si on voulait avoir le portrait type du jeune victime de la pub, ça serait le jeune issu de l'immigration, tellement mal à l'aise dans ses baskets qu'il va chercher des sortes de béquilles identitaires pour compenser tout simplement, je dirais, cette faiblesse qui est celle de son incapacité à trouver aujourd'hui dans la société une réponse à son besoin de participation et d'intégration pleine.
0: Et une capacité à trouver un certain nombre de repères, je crois que c'est là aussi que l'on peut se retrouver. Ce sera un autre débat certainement de parler de la publicité. Je vous invite d'ailleurs à notre micro pour en parler une autre fois. Je rappelle à nos auditeurs donc que le thème de notre émission était la décroissance. Pour ceux qui sont intéressés, un journal, des sites internet existent. On peut également prendre contact avec Christian Sainte de l'association des fruits oubliés de Saint-Jean-du-Gard. Messieurs, au revoir.
2: Au revoir.
1: Au revoir.

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chaque jour en compagnie de Dominique. On est très attentif aux prévisions de la météo. En général, on espère le beau temps. Mais il y a aussi ceux que la pluie arrange bien. Quoi qu'il en soit, savoir qu'il pleuvra ne nous épargne pas d'avoir à supporter la pluie. Pas plus que de savoir qu'il y aura du soleil ne suffit à nous en protéger. Simplement, un homme averti peut mieux s'organiser. Les prévisions pour notre vie, elles, sont connues. On sait que les années sont courtes, que la santé est fragile, qu'il faut travailler et lutter pour croire, espérer, garder la joie. On sait que la vieillesse arrive, que la mort est inévitable. Mais devant ces choses-là, être averti ne suffit pas pour trouver la bonne réponse aux événements, pour vivre dans la vérité et la confiance. Il nous faut le souffle de l'esprit, du s'il faut esprit. C'est un souffle dont la mère ne parle pas, mais que recherchent ceux qui savent que la vie, c'est plus que le soleil et la pluie.

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Amis auditeurs, avant de vous présenter les œuvres que nous allons entendre, j'aimerais vous lire un petit commentaire fait par Willem Kempf, qui sera l'interprète de ces œuvres. Bien que j'ai joué ces concertos en de nombreuses occasions et depuis bien des années, parfois isolément, parfois en cycle, chaque exécution me donne le sentiment qu'elle est un événement unique, un acte cérémoniel. Cette qualité quasi miraculeuse que possèdent les œuvres de paraître chaque fois aussi fraîche et superbe qu'à la première audition ne peut être due qu'à la présence en elle de forces cachées que l'on pourrait comparer au radium. Et si vous vous posez la question, bien sachez qu'il s'agit tout simplement des concertos de Beethoven. Je vous propose un extrait de ce coffret des éditions Deutsche Grammophon, concerto pour piano numéro 1 en ut majeur opus 15, interprété par Willem Kempf au piano, avec l'Orchestre Philharmonique de Berlin, dirigé par Paul van Kempen.